0: accepté, à la demande du prince saoudien Mohamed Ben Salman, de se joindre aux attaques avant de faire marche arrière, selon le New York Times. Washington se retrouve face à un dilemme: aider l'Arabie saoudite au risque de s'empêtrer dans un nouveau front, en plus du conflit avec l'Iran, et de l'autre côté, en n'aidant pas suffisamment Riyad, fragiliser la relation avec son allié stratégique, car l'Arabie saoudite offre actuellement une aide logistique importante aux États-Unis dans la région. Édouard Maille, Atlanta, RFI.
1: Et concernant les victimes de ce bombardement de l'aéroport de Riyad, 4 Saoudiens et 8 étrangers, dont un Américain, figurent parmi les morts. En fin de journée de samedi également, un missile attribué lui aussi aux rebelles houthis du Yémen s'est écrasé à proximité de l'aéroport de Daman, cette fois, apparemment sans faire de victimes ni de dégâts. Et plus tard dans la nuit, un missile balistique a été intercepté et détruit au sud-est de la capitale, à proximité de la base aérienne Prince Sultan. En Inde, l'arrestation samedi du chef du mouvement dit des cafards, fer de lance de la révolte étudiante, fait réagir jusqu'à l'ONU. Le Haut Commissariat aux droits de l'homme a réclamé la libération immédiate et inconditionnelle de toutes les personnes détenues arbitrairement samedi à New Delhi. Abhijit Dibke a été interpellé avant la manifestation non autorisée à laquelle il avait appelé pour exiger la démission du président de la commission électorale accusé d'avoir radié 130 millions d'électeurs. La capitale indienne est restée verrouillée toute la nuit par les forces de l'ordre et la tension reste vive ce dimanche matin. Abdullah Erali.
2: La capitale indienne reste sous haute surveillance et le verrouillage demeure en place. Le centre de New Delhi vit au rythme des patrouilles policières. Le gouvernement maintient sa fermeté face à la contestation contre la radiation de 130 millions d'électeurs. L'opposition accuse la commission électorale de manipuler les listes pour favoriser le parti de Narendra Modi. La riposte sécuritaire a paralysé la ville aujourd'hui. Les autorités ont frappé fort dès l'aube. Internet mobile coupé, métro fermé et plus de 5000 arrestations dans le pays. Les meneurs du parti des cafards ont été arrêtés aux côtés d'étudiants, de responsables politiques, d'avocats et même de journalistes. Le parti des cafards, fer de lance de la jeunesse, refuse de céder avec les leaders étudiants. Il promet de poursuivre la mobilisation. Abdullah Erali, New Delhi, RFI.
1: Merci de votre confiance à RFI. Il est 2h05 et bientôt 30 secondes ici à Paris, minuit 5 et 30 secondes en temps universel. Les sites d'actualité de moins en moins visités en France depuis septembre 2025, ils ont en moyenne perdu près de 22% de leurs visiteurs, selon l'Alliance pour les chiffres de la presse et des médias, dans un rapport publié ce jeudi. Le quotidien Le Parisien perd, lui, plus de 43% de ses visites. Le site France Info a vu disparaître un tiers de son audience. Alors, comment expliquer cette baisse? Eh bien, c'est sans doute la faute à l'intelligence artificielle, Alexandre Berge.
3: Le nouvel outil de Google AI Overviews est l'un des responsables de cette baisse de visites des sites d'information. Depuis juillet, il permet d'avoir accès à un résumé de plusieurs articles sur un même sujet. Les utilisateurs n'ont donc plus d'intérêt à cliquer sur les liens des médias d'origine, ils se contentent très souvent de lire le condensé. Pourtant, Google se défend et assure que son système d'intelligence artificielle génère des milliards de clics par semaine vers les sites d'information. Selon le rapport de l'ACPM, l'Alliance pour les chiffres de la presse et des médias, il n'est pas possible de pointer comme seul coupable AI Overviews dans cette réduction de clics. Il faut aussi prendre en compte le contexte. L'actualité était particulièrement dense en septembre 2025 avec la chute du gouvernement français de François Bayrou et les médias d'information sont en général en souffrance et connaissent une diminution des audiences. Le nombre de visites sur leurs applications s'est réduit de 13% en un an.
1: Alexandre Berge. En judo, Roman Dico décroche l'argent chez les dames en plus de 78 kilos au championnat du monde en Azerbaïdjan. Après s'être incliné en finale face à une jeune sud-coréenne de 19 ans. Forcément un goût d'inachevé pour la Française, sacrée en 2022 et double médaillée de bronze olympique.
4: un autre podium mondial, je ne vais pas cracher dessus parce que on sait que c'est tellement dur. Quand on voit tous ceux qui sont passés malheureusement à côté, chez les Français, même chez d'autres pays, des mondes, je me dis que voilà, je suis encore une fois sur ce podium. Après, forcément, hyper frustrant parce que je fais tellement une belle journée. Même en finale, honnêtement, je fais un match de fou et je sentais bien qu'en fait, ça allait venir. Il a suffi d'une séquence pour que je me prenne... que je perde, donc c'est l'ingratitude du judo, hein. On signe pour ça, on a signé pour ça, mais je sais que je vais la relativiser vite, ça reste un autre mondial, on est à quelques mois d'un autre championnat du monde aussi, j'avais jamais pris cette coréenne aussi, mine de rien ça fait des informations à prendre sur elle, maintenant elle a des infos, j'aurai de quoi travailler aussi, le sourire revient un petit peu contente quand même de me dire que la journée est terminée, mais oui, beaucoup beaucoup de sentiments avec cette médaille d'argent aujourd'hui.
1: Romane Dico au micro d'Olivier Pron. Sophie Adenau, toute émue, elle a donné sa première conférence de presse depuis son retour sur Terre. La Française de 44 ans est désormais l'astronaute d'Europe qui a passé le plus de temps en orbite, près de 8 mois à bord de la Station Spatiale Internationale. Sophie Adenau a fait le récit de sa prise de conscience de la fragilité de la Terre vue d'en haut et a témoigné d'un retour à la gravité bien difficile à encaisser physiquement.
5: Sophie Adenau s'avance vers le micro, soutenue par deux médecins de l'Agence spatiale européenne. La quadragénaire est encore incapable de marcher seule et même d'attraper ses notes dans ses poches. Rien de plus normal, l'astronaute s'est voulu rassurante.
6: Je tiens à dire que ce que vous voyez ici, ça fait partie de l'adaptation normale du retour sur Terre. Tout bouge un peu autour de moi. C'est un peu comme un matelot ivre à bord de son bateau. Alors c'est une drôle expérience, il faut s'y habituer.
5: Après 235 jours passés en orbite, Sophie Adenau résume son expérience par un cocktail d'émotions étonnantes, des plus joyeuses aux plus éprouvantes, qu'elle n'a pu traverser que grâce à l'équipe qui l'entourait. Aujourd'hui, le message qu'elle souhaite transmettre est inspiré de ce qu'elle a vu par le hublot de la Station Spatiale Internationale.
6: J'ai vu que la Terre est un lieu sans division, sans frontières, un destin humain que nous partageons. Excusez l'émotion encore une fois. C'est drôle de voir que les larmes suivent la pesanteur maintenant.
5: Une émotion débordante pour un atterrissage qui va se poursuivre au sein du centre de formation des astronautes de l'ESA. Sophie Adenau doit y suivre un programme de récupération d'environ 3 semaines.
1: Un récit signé Marie Casadebé. Merci. Et merci à vous d'avoir suivi ce journal. Tout de suite, vous retrouvez La Marche du Monde. Il est 2h10 ici à Paris.
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9: Hier, au lendemain d'une manifestation de l'opposition dont la répression...
10: Bonjour Josué.
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12: Bonne nuit.
13: Je suis Anne-Claire Prigent, je suis en charge du service conservation, numérisation, archives privées et iconographiques. Donc j'ai en charge la partie conservation et notamment la supervision de l'atelier de restauration et de relure qui est aux mains de Olivier Ixard, notre relure restaurateur. Donc en fait, pour la partie conservation, on forme en fait en quelque sorte un duo. Et comme on externalise aussi une partie de nos travaux de restauration, moi j'assure la partie administrative. Donc on se coordonne comme ça sur la partie restauration curative.
14: Les nouvelles archives départementales étaient inaugurées ce mardi 4 novembre à Tarbes. Abritant 22 km de rayonnage, le chantier lancé en 2022 dans l'ancienne école normale d'institutrices a coûté plus de 21 millions d'euros et a entraîné le déménagement de plus de 300 000 documents. En plus des espaces de conservation, les nouveaux agents profiteront d'un atelier de reliure et de restauration, tandis que les usagers bénéficieront d'espaces de lecture, d'exposition, ainsi que de la Maison de l'Histoire et des Patrimoines.
15: C'est vrai que les magasins, souvent, ils ne sont pas accessibles au grand public, sauf aux journées portes ouvertes, au patrimoine. Et là, de la salle de lecture, les lecteurs peuvent voir les magasiniers, notamment, être enlevés. Vous avez une vue aussi sur les loggias de la salle de lecture, qui sont des espaces dédiés pour les consultations particulières, donc accueil de groupe,
13: consultation des archives audiovisuelles et microfilms. Et on a aussi une loggia pour l'accueil de personnes sur des recherches complexes administratives. Alors, de ce troisième étage aussi, bon, vous avez la vue sur le patio et la traversante du bâtiment, qui est aussi une intention de l'architecte d'ouvrir le bâtiment. Ce passage traversant n'est pas réservé aux usagers des archives. C'est vraiment la volonté d'ouvrir aux promeneurs le bâtiment. Des gens qui sont rue Eugène Thénault et qui veulent se rendre de l'autre côté du bâtiment peuvent passer aux horaires d'ouverture du bâtiment. Ensuite, en principe, elle s'ouvre automatiquement.
10: Ça ne marche pas.
13: Donc ici, vous avez le magasin des documents rangés à plat dans des meubles à plan.
10: Merci.
13: Donc on l'a entièrement équipé en prévision de son accroissement. Donc tous les meubles à plan ne sont pas remplis. Donc on a dans ce magasin trois formats différents. Deux meubles, donc on a 31 ici meubles à plan. Et après on a d'autres meubles à plan plus petits pour les archives iconographiques et photographiques qui sont dans le magasin des supports spéciaux, donc au premier étage.
14: Et il y en a combien de pièces comme ça dans le bâtiment ?
13: Alors là, c'est le seul magasin pour les meubles à plan ici. Et ensuite, on va passer dans un autre magasin pour les grands formats, dans lequel sont conservés des documents roulés dans des casiers. Je vais vous le montrer. Donc, vous avez aussi des gondoles à disposition pour les documents roulés de plus de 120 cm. Donc vous en avez ici et de l'autre côté.
10: Et pour les transporter,
13: alors on a un chariot spécifique avec des racks et dans des parchemins. Alors on a des salles de tri qu'on appelle satellites dans tous les étages. Donc si on a un classement à faire sur les documents grand format, on bénéficie d'une salle de tri à proximité dans le couloir qui mène à la salle de lecture. Ici, donc vous êtes rentré. Hein. Alors vous avez vu le jeu des couleurs, alors c'est par étage.
10: Vous êtes en rouge, le troisième. Et
13: voilà, c'est ça.
10: Le
13: deuxième c'est vert, premier c'est violet, et le rez-de-chaussée c'est bleu, et le sous-sol c'est vert. C'est François Cacouette. Mais alors donc ici vous avez des rayonnages particuliers pour les portfolios qui sont un peu plus épais et qui ne rentrent pas très bien, moi je trouve, dans les meubles à plan qui sont souvent très très fins. Et donc je souhaitais avoir des rayonnages profonds et de densifier sous forme de tablette avec une partie haute réservée au plan roulé. Donc voilà, vous avez un système de casier avec des serre-livres sur la longueur qui permettent d'implanter la plupart des plans roulés qui font à peu près un 120 cm, 1,20 m.
14: Genre des plans cadastraux, je voyais Sazeuse, Beaucin, c'est les plans cadastraux.
13: Ici, vous avez la collection du service du cadastre des plans de la rénovation. Et ensuite, va suivre les plans napoléoniens du 19e, qui sont encore dans notre annexe et qui viendront s'implanter à la reprise du déménagement, là, après les festivités de l'inauguration et de l'ouverture au public.
10: Ça reste ici.
13: Oui, voilà, donc la machine qu'on vient d'acquérir. En fait, quand le site a été choisi sur Eugène Thénault, en fait, c'était une annexe des archives. Donc on avait 5 km d'archives et donc il fallait les évacuer dans une autre annexe à Bordères-sur-Échez, dans l'agglomération tarbaise. Et en fait, on savait que le bâtiment était déjà insalubre. puisqu'il n'y avait pas de système de chauffage, la moquette au sol, sur les murs. Bon, et c'est ce qui a permis, en fait, de déclencher des travaux pour, en fait, changer les conditions climatiques du bâtiment, assécher les fonds, puisqu'en fait, comme on avait une infestation de moisissures, qui a été relaté dans l'audit, hein, il fallait lancer un traitement des fonds. Alors, c'est une table aspirante. Donc, en fait, l'aspiration des poussières se fait à partir de la table. C'est pas comme un aspirateur qui se fait à partir de la brosse. Et en fait, la brosse vient sert à balayer la poussière, décoller la poussière, qui est ensuite aspirée là par l'évacuation centrale ici. Donc là, j'ai mis très fort. Là, excusez-moi. Non, mais là, j'ai mis le variateur à fond. Donc, l'aspiration est ici. Et là, ça sert à nettoyer la table aspirante en fin de...
12: Françoise Jeannin, je suis chef du département de la conservation aux Archives nationales.
14: Donc aujourd'hui, on inaugurait un nouveau bâtiment pour les archives départementales des Hautes-Pyrénées. Alors, que pensez-vous de ces nouvelles installations? Est-ce que c'est dans ce qu'on fait de mieux en France?
12: Alors, pour l'instant, je n'ai visité que l'atelier de restauration reliure et dorure, que j'ai trouvé vraiment très très bien installé. J'étais très sensible à la qualité de la lumière, par exemple, à l'aspect très pratique, très ergonomique des aménagements qui ont été faits sur mesure en respectant les besoins, c'est clairement le cas. À la qualité des installations aussi, c'est une très bonne qualité. Et pour l'instant, pour ce que j'en vois, le bâtiment est très beau et me semble-t-il très fonctionnel. Voilà.
14: Quel est un petit peu le lien entre les archives nationales et les archives départementales des différents départements de France?
12: Alors, pour ce qui est de la conservation, pas grand-chose. Disons qu'on a un très grand atelier, on a deux très grands ateliers, donc on peut éventuellement avoir des échanges à la fois sur les savoir-faire, voilà, sur les pratiques. Moi, ça m'intéressait beaucoup de voir ce que votre mon collègue expliquait. Dont j'ai oublié le nom, Monsieur Richard, c'est ça?
14: C'est ça.
12: Voilà. Sur comment il restaurait un terrier. Voilà, ce sont des choses que nous, on fait pas tout à fait comme ça. Donc, c'est intéressant. J'aimerais bien pouvoir qu'il y ait des échanges. C'est surtout en termes d'échanges qu'on voit les choses. Parce qu'il n'y a pas de lien hiérarchique, évidemment, et qu'on est tous confrontés, en fait, au gros problème qu'on a dans les archives, c'est-à-dire comment on fait pour gérer la masse, parce que les besoins sont tels, il faut bien qu'on arrive à trouver des priorités. Voilà, et c'est le sens de la question que j'ai posée tout à l'heure, en fait. Comment on fait pour avoir un programme et un budget, voilà. Donc, mais je trouve que, pour l'instant, ce que j'en vois, ces archives, c'est très beau.
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7: Bonne.

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2: Une météo dominicale plutôt agréable, après une matinée avec un relief dégagé et des nuages élevés. L'après-midi, on verra une couche nuageuse devenir plus épaisse. Elle pourra même éventuellement donner quelques gouttes sur les reliefs. Côté température, eh bien, c'est une légère baisse. Température, effectivement, avec des maximales qui pourraient quand même atteindre 19 à 20 degrés encore une fois. 14 à 16 degrés vers 1500 mètres et 8 à 9 degrés à 2500 mètres. Et puis, on aura quelques pointes de vent pouvant tourner autour de 20 à 40 km heure au départ de vent d'ouest. Et puis, ça basculera en fin de journée au nord-ouest.
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0: Anne.
1: Bienvenue sur Fréquence Plus sur Lynx. Nous espérons que votre voyage musical vous est agréable. Nous survolons actuellement le 104.2 avec à vos pieds Lourdes, Argelès et le Lavedan. Fréquence Plus sur Lynx vous souhaite un bon vol.

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2: En septembre 2023, le glacier de Sarenne, dans les Hautes-Alpes, est officiellement déclaré disparu. Sous l'effet du dérèglement climatique, il ne reste plus aucune plaque de glace et les mesures s'arrêtent. Pour marquer les esprits et commémorer, une poignée de scientifiques, glaciologues et habitants de la région se sont rendus sur place le dimanche 31 août 2025. Entre témoignages d'intimes du glacier et discours scientifiques, le documentaire s'immerge dans cette randonnée sous forme d'hommage funèbre. Je m'appelle Brice Andlauer, je suis réalisateur de documentaires sonores et musicien. Pour le voyage radiophonique, vous allez donc écouter ce documentaire sur le glacier disparu de Sarenne que j'ai réalisé pour le média Silence Podcast. Et pour compléter l'écoute, je vous propose également à la fin du documentaire deux extraits d'un autre projet qui me tient particulièrement à cœur. Avec l'écrivaine Alice Ego, nous avons mis en musique et en son deux de ses poèmes, dont le premier est inspiré d'un glacier islandais. Restez jusqu'au bout pour découvrir tout cela. Bon voyage.
3: Peur et c'est froid. C'est un peu menaçant le glacier. Avant la naissance du tourisme puis de l'alpinisme, les glaciers étaient représentés comme des bêtes immondes qui descendaient des mondes affreux quoi. C'était des dragons, c'était des bêtes féroces qui engloutissaient, d'où sortaient des torrents tumultueux. Et donc, même si on est complètement sorti de cet imaginaire-là, poser le pied sur un glacier, ça nous fait un peu comprendre d'où il vient, quoi. Parce qu'on a l'impression d'être sur le dos d'une bête. Et surtout quand on connaît un peu le fonctionnement des glaciers. Les glaciers, c'est ni plus ni moins que de la neige accumulée qui s'écoule dans la pente du fait de la gravité, et donc même si c'est complètement imperceptible pour nos sens, on est sur quelque chose qui est en mouvement quoi, et donc on est sur le dos d'une bête en mouvement, et voilà, ça fait peur et c'est froid.
4: Donc là on est dans la vallée de l'Oisan, qui est la vallée qui est entre Grenoble et Briançon. On est en train de monter sur une piste d'exploitation 4x4 pour se rendre sur le lieu de l'ancien glacier. Une randonnée qui va faire 2h30, 3h, il y a à peu près 1000 mètres de dénivelé. Le cadre est assez anthropisé, c'est-à-dire qu'il y a au loin où les canons à neige, on voit la marque de l'humain sur le paysage.
5: Et on voit quand même pas mal de glaciers qui sont encore là, quoi.
4: Ah bien sûr, bah là on est en face du parc national des Écrins, donc on est en face du glacier de la Muselle, là. On est en face de la Mèche qui est sublime, on est en face du glacier de Mont-de-Lan, du glacier de la Girose, dont une partie effectivement est exploitée pour le ski. C'est les derniers espaces naturels préservés qui sont la marque du sauvage, quoi. Donc Benoît Chanas, je suis secrétaire adjoint de l'ISSAO, la Société des Alpes Occidentales de l'International Glaciology Society. Je suis géographe et j'habite à Grenoble et je suis résident depuis très longtemps en résidence secondaire à l'UES. J'ai connu Sarenne parce que depuis que j'ai 6-7 ans, je skie dessus. J'ai mes parents qui très tôt ont acheté un studio à l'Alpe d'Huez, donc j'ai passé une bonne partie de mon enfance sur Sarenne et à l'Alpe d'Huez. Je skie avec mes cousins, j'ai un souvenir, c'était très poudreux, il y avait beaucoup de neige. Il n'y avait pas trop de monde. Bon, on avait un bon niveau, hein. On faisait des pistes noires. C'était un été des bons skieurs. Et c'est des très bons souvenirs d'adolescence. Le glacier en hiver, il était plutôt invisible. Il était sous les pistes, donc on ne le voyait pas. Il était recouvert de neige. Après, plus tard, jeune adulte, quand j'ai commencé à randonner dans le coin, effectivement, on voyait une masse de glace plutôt sombre parce qu'il y avait des débris au feu qui le recouvraient. Et si on n'était pas initié ou si on n'avait pas un œil un peu averti, on ne se doutait pas qu'il y avait un glacier, quoi. Parce qu'il était d'une taille relativement réduite. C'était une présence assez discrète parce qu'il se confondait plutôt dans le paysage.
5: Est-ce que tu te souviens du moment où tu as pris conscience de sa potentielle disparition future?
4: Ouais, c'est en fréquentant le cercle scientifique de l'IGS où on a discuté un peu du suivi glaciologique du glacier et finalement je m'en suis rendu compte un petit peu en dernière minute quand il a fallu organiser les funérailles en 2023. J'en avais pas trop conscience avant mais, parce que j'étais pas dans les cercles scientifiques qui vont bien. C'était sentimental parce que c'est vraiment un endroit où j'ai passé des très bons moments adolescents avec mes cousins, ma sœur, quand on faisait du ski. Donc, qui dit piste de Sarène, finalement dit aussi glacier de Sarène. C'est bien qu'il y ait une mobilisation pour se souvenir de ça et puis qu'on continue à communiquer sur les processus en cours, sur le retrait glaciaire. Ça illustre le fait qu'on vieillit, quoi, que l'humanité vieillit. Elle avance vers un âge post-industriel, quoi, donc... Je ne vais pas dire qu'elle va mourir, mais il faudrait qu'elle se ressaisisse. Quoi.
5: Qu'est-ce qui va rester de Sarène d'après toi?
4: Il va rester un souvenir, il va rester quelques écailles de glace. Ouais, c'est une bonne question, je n'ai pas entièrement la réponse.

0: c'est le relief ombré, ouais. Du MNT Lidar, tout frais. Hein, ça.
1: T'as mis les balises dessus?
0: J'ai indiqué, non, les ronds rouges, c'est les marques repères de la carte 1906. Et je voulais qu'on s'arrête à l'endroit jusqu'où arrivait le glacier en 1906.
2: Ouais.
0: Qui est à...
1: au-dessus de la retenue de l'air fine. Hein.
0: Oui, je pense à ça, voilà. Le glacier est à peu près là, quoi. Voilà. Ouais, on n'est encore pas là. Ouais, par là, puis on va faire la traversée, puis ensuite on va faire les...
1: Les aides qui sont là, ils sont juste au-dessus.
0: Voilà. Ouais.

0: Donc je vais commencer un tour de présentation.
1: Philippe Schoenaich, donc moi je suis géographe. Je suis professeur de géographie physique à l'Institut d'urbanisme et de géographie alpine. Par ailleurs, je préside cette année l'association IGSSAO, ça veut dire International Glaciological Society, section Alpes occidentales. Aujourd'hui, je suis à titre de l'IGS, comme co-organisateur de l'événement.
2: François Vallage, je suis étiqueté glaciologue et je suis à la retraite depuis 24 ans. Voilà. Et j'ai fait pendant plus d'un tiers de siècle des mesures sur Sarène.
3: Je m'appelle Louise Philippi. Je suis réalisatrice et je travaille en ce moment sur un documentaire sur la fonte des glaciers et la solastalgie. C'est une notion qui a été théorisée par un chercheur australien dans les débuts des années 2000 pour décrire ce sentiment de perte, de deuil qu'on peut avoir face à la disparition d'un milieu naturel, d'un habitat. C'est pas vraiment de l'éco-anxiété ni vraiment de la nostalgie, mais voilà, c'est ces sentiments de détresse un petit peu face à un chez-soi qui n'est plus le même dû au réchauffement climatique, à l'urbanisation, à l'industrialisation.
2: Pour le Brésil, ça s'appelle saudade.
4: Donc Benoît Chanas, je suis géographe, j'habite Grenoble, je suis secrétaire adjoint de l'IGSSAO. J'ai été mis en contact avec une université américaine qui travaille sur la Global Glacier Casualty List. C'est un site internet qui est assez bien fait, qui recense tous les glaciers en danger ou disparus dans le monde. Et du coup, il y avait une cérémonie de funérailles où chaque glacier avait une stèle en glace. Et donc, Sarène était représentée, avait sa stèle en Islande l'année dernière.
1: Donc la pierre tombale de Sarène a fondu en Islande il y a 2 ans.
4: Quand j'étais gamin, on voyait un téléski, on voyait le câble et les perches qui étaient accrochées. Simplement, déjà, le retrait glaciaire était tel que le glacier avait fondu et les perches, si je me souviens, étaient suspendues en l'air à peut-être 10 mètres de haut. Et moi, petit, j'imaginais, mais comment on peut remonter sur un téléski pareil qui est au-dessus de la neige? Mais c'est juste que c'est pas le téléski qui était monté, c'est le glacier qui avait fondu, quoi. Le ski d'été, je dirais qu'il s'est éteint à la fin des années 70, début des années 80. C'était en 2014 où l'hiver avait été très enneigé. Ils avaient arrêté toute exploitation à la fin des années 80 et du coup ils ont ouvert pour une dernière saison. C'était un peu le champ du cygne, quoi.
5: La piste de Sarène tient son nom du ruisseau éponyme, hein, du glacier.
4: Oui, alors effectivement je me suis trompé. Moi j'ai tendance à. Je suis tombé dans le piège de la station de l'Alpe d'Huez qui a enlevé le S de Sarène, mais historiquement Sarène prend un S. Et de manière contemporaine, on a eu tendance à l'enlever. C'est une piste qui est née à la fin des années 60. Depuis la piste de Sarène, on ne voit pas la station. On est sur un versant qui est opposé. En termes paysagers, c'est une piste exceptionnelle parce qu'on a cette vue-là sur la Mèche, sur le glacier de la Girose. Et entre guillemets, on n'est pas pollué sur le plan paysager par des pylônes ou des remontées mécaniques. C'est une piste qui a fait la renommée internationale de la station de l'Alpe d'Huez parce que pendant longtemps, elle a été déclarée comme la piste la plus longue du monde. Parce qu'elle passe de 3300 mètres, elle arrive à peu près à 1600 mètres, je dirais. Aujourd'hui, c'est toujours la piste la plus longue d'Europe. Donc, il y a vraiment la station de l'Alpe d'Huez qui a axé une bonne partie de sa communication sur cette piste-là, quoi. C'est-à-dire qu'ils en ont fait une expérience, quoi. En 2007 ou en 2008, ils ont construit ce qui était à l'époque la plus grande retenue d'altitude au monde. C'est-à-dire que vous verrez en montant le vallon, en arrivant à l'ancien glacier, il y a un lac de retenue artificielle qui est quand même d'un volume assez important et qui a permis, comme on voit autour de nous, là, les canons à neige. Sarène, c'est une piste qui est naturellement enneigée à 3000 mètres évidemment, mais sur le bas, qui avait un déficit de neige tel que si aujourd'hui il n'y avait pas les canons à neige, on ne pourrait pas skier Sarène sur le bas de la piste, même au mois de février, quoi.
1: Et toi, le fait que t'as skié sur le glacier n'existe plus, ça te fait quoi?
4: Ça me fait un peu de... On parlait de solastalgie tout à l'heure, c'est un petit peu ça, c'est un petit peu de la nostalgie par rapport à ce milieu naturel. Moi, j'ai passé une bonne partie de mon enfance avec ma sœur, avec mes cousins à skier ici sur cette piste. C'est sûr que ça fait un peu mal au cœur, quoi.

0: Moi, je m'appelle Mathieu Crétet. Je suis chargé de mission espace protégé chez Mountain Wilderness. Je vais bientôt fêter mes 27 ans. Et donc, mon lien avec Sarenne notamment, c'est que avec l'association qui m'embauche, on a co-organisé la 3e commémoration de la disparition du glacier de Sarenne. Moi, je viens d'un village de montagne en Tarentaise, qui est à proximité immédiate d'un massif encore assez sauvage qui s'appelle le massif de la Lozière. Et dans ce massif, niché dans une combe au nord juste sous son point culminant, il y a encore le glacier de Sellier, qui est un glacier vraiment ridicule en termes de taille, mais que moi je trouve très beau, et qui a siégé dans mon salon depuis que je suis tout petit. Il y avait une aquarelle du glacier dans mon salon que mon père avait à partir d'une photo. J'ai grandi en station de ski, et donc le ski d'été, c'était quelque chose qu'on nous aimait miroiter et qui nous faisait un peu rêver, quoi. Et donc la liste des glaciers qui permettent ça en France, elle n'est pas infinie, hein. Il y a le Pisaïa à Val d'Isère, il y a la Grande Motte à Tignes, il y a évidemment Chamonix avec les Grands Montais et la Vallée Blanche, il y a le Mont de Lance aux Deux Alpes, il y a la Girouze à la Grave et Sarenne à l'Alpe d'Huez. Et je suis arrivé à Grenoble assez récemment et j'ai pas eu le temps d'aller le voir.
1: Et qu'est-ce que ça vous a fait, vous, quand vous avez appris cette disparition ?
0: C'est assez ambivalent, il y a un mélange de résignation parce que Sarenne était de toute façon condamnée et notre action, ou plutôt notre inaction climatique, n'a fait que précipiter sa chute. Et en même temps, ça donne une motivation supplémentaire pour éviter que ce genre d'événement se multiplie, quoi. Ça donne du cœur à l'ouvrage aussi. Il y a eu des très belles commémorations en Suisse avec une vraie forme de deuil de la part des habitants et des habitantes. Il y a aussi, je pense notamment dans les Pyrénées, des plaques funéraires. Donc c'est pas quelque chose de tout à fait nouveau. Et c'est intéressant de considérer ou de rendre hommage à un glacier de la même façon qu'on rendrait hommage à un être humain, ne serait-ce que parce que ça lui donne une place dans nos discussions, nos considérations. Ne serait-ce que pour ne pas faire de la disparition d'un glacier un non-événement. Puisque, à contrario de la communication de la station qui mentionne encore le glacier en tant que outil marketing, c'est assez logique. Hein, il ne s'agit pas de fustiger forcément l'Alpe d'Huez, en tout cas pour ça, mais elle s'inscrit dans une compétition entre plusieurs grandes stations qui toutes ont leur glacier. Et donc, maintenant que Huez en est dépourvue, si elle commençait à l'afficher, elle perdra des points dans la compétition. Cette disparition mérite que chaque habitant de Loisan et au-delà s'en émeuve, quoi. C'est loin d'être anodin dans la vie d'un homme ou d'une femme. Il y a peu d'êtres humains qui ont déjà vécu la disparition d'un glacier, quoi.

0: voyez le mât, là, peut-être un mât météo, je ne sais pas, mesure de hauteur de neige peut-être. On voit entre deux zones de rochers une zone herbeuse qui descend. Ça, c'est une moraine latérale qui démarre là. Une moraine, c'est un dépôt, là où le glacier fond, gros, sur les bordures du glacier. Donc, c'est des témoins de phases de stationnement du glacier. Ces moraines-là, elles sont anciennes, elles sont très certainement tardiglaciaires, donc moi je dirais 12 000 ans, a priori. Et là, on est sur de la moraine, peut-être qu'il y a là quelque chose. Ça pourrait éventuellement être le stade maximum atteint au petit âge glaciaire, 1850, mais sous toute réserve, parce qu'on n'a pas vraiment de données sur le glacier de Sarrel. Voilà, je propose qu'on continue.
1: Tu reviens souvent ici ?
2: Non. Mais depuis qu'on a décrété que Sarrel était mort, eh ben ça doit être la quatrième fois que je viens, alors que pendant plus de 20 ans, je ne suis pas remonté à Sarrel. Comment dire ? Il y a un peu de nostalgie, hein, de saoudade. Mais c'est comme ça, hein. La saoudade, c'est à la fois positif et un peu négatif. Mais c'est un souvenir qui reste malgré tout assez joyeux. Enfin, avec en arrière-plan, la possibilité de revenir sur l'objet de la saoudade. Mais pour d'autres choses, c'est du passé. C'est quelque chose qui est définitivement rayé de la carte.
1: Il y avait des glaciers auxquels tu étais attaché plus que d'autres. Est-ce que celui-là avait une valeur
2: Oui, sentimentalement, oui, bien sûr. Parce qu'on ne passe pas 500 fois à y monter, ou même plus, sans doute. Hein. J'ai jamais compté, mais c'est entre 500 et 1000. Elle sent que... on lui laisse une petite partie de son cœur. Hein. Ça, c'est normal.

0: Moi, je l'ai mesuré pendant un tiers de siècle. De 71-72 à 2003. Ces mesures consistent à 5 balises qui sont répertoriées géographiquement, à carotter la neige et ensuite on implante des balises dans la glace avec une sonde à eau chaude, des balises qui peuvent faire 10 mètres et qui permettent, une fois qu'il n'y a plus de neige au sol et qu'on est sur la glace, de faire la mesure de la quantité d'épaisseur qui disparaît au cours des visites suivantes. Et on fait jusqu'à parfois 8, 10, 12 visites. On a exploré. Bon, au début, il y avait finalement de la fonte et de l'eau qui coulait et qui trouvait une fissure et puis qui faisait des puits de 20 à 30 mètres. Et donc, on a monté plusieurs fois des manips pour explorer ces puits, donc descendre au fond et puis remonter au jumard. Et voir si on arrivait au bedrock, c'est-à-dire au sol lui-même, hein, et s'il y avait un ruisseau qui passait sous le glacier. Et effectivement, c'est bien ce qu'on a trouvé. On a découvert, par exemple, un casque de la guerre de 39-45, hein, qui a émergé de la glace. Ces descentes dans les puits qui étaient parfois recouverts de neige et extrêmement dangereux.
1: Vous avez jamais eu de problème sur Sarène?
0: Non, jamais, non, non. Moi, mon éducation m'a permis, puisque je m'occupais des éclaireurs et des routiers, de justement anticiper suffisamment le risque pour que soit en phase demi-tour, soit on ait le matériel pour progresser. Et résultat, je n'ai personnellement jamais eu d'accident et personne avec moi. J'ai eu des sauvetages à faire, par exemple, dans le Pamir, en Himalaya. Et là, on a ramené des cadavres. Mais parce que les gens n'arrivent pas à jauger le niveau à partir duquel il faut renoncer. Ils sont obnubilés par le sommet.

0: À ton avis, qu'est-ce qui va rester de sa reine?
1: Eh bien, il reste le souvenir. Il reste la petite cabane dans laquelle j'ai couché de nombreuses fois. Sur cette cabane, je ne suis pas du tout contre qu'on mette une plaque commémorative de la disparition du glacier avec les deux photos, 1906 et 2016. Ça sera un petit souvenir qui sera vu par très peu de personnes, mais qui aura toute sa valeur.
0: On traverse par là, non?
1: Ouais.
0: On va traverser là.

0: ils ont gardé le pluviomètre.
1: J'ai peur qu'ils aient viré notre cabane. Même pas un vestige, tu vois.
2: Elle était là ?
1: Elle était, ben oui. Elle devait être là, la cabane. Donc on voit les attaches des haubans. Là, il y a donc les haubans qui ont été sectionnés. Un, deux. Ils n'ont même pas eu le respect de ce qui a été fait par les premiers qui sont venus ici. Et c'était pour la science. Alors ça, c'est un peu triste, tu vois. On passe à un certain degré un peu plus profond de la saoudade. Ils ont balancé la cabane avec tout ce qu'il y avait dedans, qui aurait pu faire un truc qui était un espèce de petit musée, tu vois, ouvert, où les gens pouvaient grignoter et tout, et puis avec une explication pour expliquer pourquoi là il y avait une cabane. Eh ben non. Alors, il y en avait du matériel. Quand on faisait une manip de 3 jours par exemple, on dormait là, il y avait trois places, une quatrième par terre, éventuellement. Et puis une petite hermine blanche là qui nous faisait des visites très souvent. Voilà. Comment la montagne évolue avec des gougnafiers. Au lieu que ça de transformer ces éléments en lieu de mémoire, ça fait quand même mal au cœur de voir tout ça. Cette volonté délibérée de dire « avant moi, il n'y avait personne ». On vire le S de Sarren, alors que tous les documents sont avec le S, toutes les cartes qu'il y a eu et tout. Et puis on détruit tout élément qui pourrait prêter à confusion. Et ça, c'était des documents historiques. 49, bientôt centenaire, une cabane dont le bois n'a jamais été changé, qui a une forme très sympathique et qui a abrité des centaines, si ce n'est pas des milliers de fois, des personnes. Elle a résisté à toutes les tempêtes et à... La dernière fois que je suis venu, il y était. En 19 peut-être ou 20. Oui, il y a 5-6 ans.

0: Moi, je suis plus familier du terme de solastalgie, et c'est vrai que c'est quelque chose que je ressens tous les étés depuis 2021, quand au mois d'août je vais me promener en montagne pour faire mes photos et que les glaciers sont quasiment entièrement dénudés, ont perdu un volume, une surface colossaux par rapport aux photos historiques que j'ai dans les mains, quoi. À ce moment-là, je peux ressentir de la solastalgie. À Sarenne, c'est un petit peu particulier, quoi. Parce que c'est un vallon qui est très largement anthropisé, et donc sans que ce soit du tout l'objectif de l'événement de dénoncer ça, je ressens plutôt une gêne et face à la juxtaposition d'une dépouille de glaciers et de pistes taillées dans la montagne à coups de bulldozer, de retenues collinaires d'une surface assez conséquente, de débris plastiques ou métalliques sur les pistes nivelées, d'un certain nombre de perches à neige, je crois qu'il y en a 70 dans le vallon. Là où, quand je me rends sur des glaciers au déclin tout aussi important, mais qui sont dans un cadre plus sauvage, c'est plus facile de se laisser envahir par une émotion autre, soit la nostalgie, ou peu importe comment on l'appelle, quoi. Ce que je ressens quand je vais voir des glaciers et que j'observe leur déclin, c'est plutôt un vertige, quoi, face à ce qui a été et ce qui ne sera plus jamais. Et puis d'autre part, face à la suite des événements, c'est-à-dire un déclin qui s'accélère et qui va continuer de s'accélérer. Et en troisième lieu, un vertige face à ce qu'il faudrait faire pour que ce déclin cesse, quoi. Si ce sentiment n'est pas un moteur de mouvement, il est un peu vain, quoi. En tout cas, en ce qui me concerne tout à fait personnellement, c'est un des seuls, en tout cas, moyens de ne pas se laisser envahir dans ou une forme d'anxiété ou une forme de tristesse, mais plutôt de nourrir une forme d'espoir, quoi. Alors, c'est des mots qui sont un peu bateaux, mais c'est comme ça que je le perçois.
1: Là, en dessous de la glace, on voit que ça fait un arc de cercle, et on appelait ça l'œil de la Muselle parce que c'était un rocher au milieu des glaciers. Mais maintenant, on le voit plus du tout, on le voit plus qu'en hiver, et c'est vraiment un témoin du recul qui est hyper rapide. Je m'appelle Solène, j'ai 30 ans et je suis auxiliaire de puériculture à Grenoble dans une maternité. Avec le bouche à oreille, j'ai entendu parler de cette commémoration du glacier de Sarenne. C'est sur la commune de mon village de naissance, sur lequel il y a le glacier. Et du coup, bah, ça m'a touchée et j'ai eu envie de voir à quoi il ressemblait maintenant. Moi, je savais qu'il avait beaucoup, beaucoup réduit, mais je pensais pas qu'il était aussi petit. Donc ça a été un peu un choc quand même de le voir. Je trouve ça hyper triste de se dire que, par exemple, ma nièce, quand elle aura 50 ans, ils auront quasiment tous disparu. On se rend pas compte, mais ils ont modifié complètement le paysage des milieux montagneux. Ils ont créé les vallées. Boisan a été beaucoup érodé par les glaciers, et c'est pour ça qu'il y a certaines vallées qui sont très encaissées, et donc ça montre la force qu'ils ont, la puissance et leur beauté, quoi. Enfin, j'ai l'impression qu'ils sont hyper importants dans le patrimoine des territoires alpins, et je comprends que certaines personnes veuillent faire des funérailles comme l'effigie des hommes et des femmes qui meurent, parce que les glaciers, ils étaient là depuis des milliers d'années et ils auraient dû nous survivre, mais ça sera plutôt l'inverse. C'est la faute des humains si les glaciers disparaissent. Et je trouve que c'est important de se rappeler que c'est de notre faute à nous. Voilà, pour pas continuer droit dans le mur. Les glaciers, ils vont disparaître, mais il y a plein d'autres milieux qu'on doit protéger, qu'on peut sauver.

0: Donc nous voici sur le site de l'ancien glacier et on a décidé cette année de refaire une commémoration des 2 ans de la disparition du glacier. Et c'est pour ça qu'on est là. On voit un piquet là-bas devant la tache de neige. C'est a priori ou peut-être la dernière balise, la balise 1. Je vous remontre la carte glaciologique du glacier de Sarren. Donc ce qu'on voit très bien, c'est cette réduction progressive du glacier. On voit l'accélération du retrait à partir des années 2000. C'est un glacier qui ne bouge plus, qui n'est plus alimenté. Et c'est de la glace qui fond sur place.
1: Il est quasiment stationnaire.
0: Quasiment stationnaire depuis même bien avant 2000.
1: Moi, je l'ai toujours connu stationnaire.
0: Et nous, on est là, dans ce creux-là. Enfin, le lac est dans ce creux-là. Donc c'est où il y avait l'épaisseur de glace maximale. Là, il y avait près de 200 mètres de glace au milieu du 19e siècle.
1: Et en 1980, il y avait à peu près 50 mètres de glace.
0: Ça fait entre 1 et 2 mètres de, per-

0: François, quand on a mesuré pendant plus de 30 ans un glacier, j'imagine que tu développes un certain attachement au glacier.
1: Oui.
0: Donc, qu'est-ce que ça te fait de le voir disparaître ?
2: Quand même, ce qui me fait le plus... qui me pose le plus question, c'est que c'est à partir du moment où je l'ai abandonné parce que je partais à la retraite, que le glacier s'est mis à fondre encore plus vite. Donc, ça, c'est quelque chose qui m'a quand même très chagriné, parce que j'avais fait des prolongements de tendance à différents moments, et normalement, en 2025, il y aurait eu encore 25 mètres de glace au plus profond, là où il y a le lac maintenant. En 2025. Ouais. C'est fou, hein. Moi, bon, j'y suis pour rien là-dedans, et personne n'y est pour rien, sauf les milliards d'habitants qui sont sur Terre et puis qui arrivent à dégager de l'énergie qui perturbe le climat. Mais bon, qu'est-ce qu'on fait ?
3: Ça vous a surpris, vous, que la fonte s'accélère autant ?
2: Ah là, oui. Autant, oui.
0: La plupart des glaciers, ils fondent depuis en bas, et ça remonte, et puis les derniers résidus, ils sont tout en haut. Puis le glacier de Sarène, en fait, il a fondu concentriquement par tous les côtés. Et ça, c'est lié au fait, justement, qu'il n'est pas suralimenté par des avalanches, qu'il est plein sud, qu'il était relativement peu épais, enfin, une sorte de galette assez plate. Et l'orientation sud, je pense, hein, il n'y a pas d'ombre portée qui protège le haut du glacier. Et les derniers résidus se sont trouvés là où le glacier était le plus épais. Si on arrête les émissions de CO2 aujourd'hui, en fait, le CO2 continuerait à agir, à réchauffer le climat pendant un temps. Mais même si le climat cessait de se réchauffer maintenant, les glaciers continueraient à fondre parce qu'il y a un retard de fonte. Il faut plusieurs années d'apport d'énergie pour faire fondre les volumes de glace qui sont énormes, hein, quand même, sur beaucoup de glaciers encore. Donc, ça règne, c'est fini, mais il y a quelques résidus encore, hein, qui ne forment plus un glacier, c'est de la glace morte, ce qu'on appelle en glaciologie de la glace morte. Donc, si on veut, le glacier, il est mort depuis 10 ans, 20 ans, probablement, parce qu'il était déjà plus alimenté, il ne bougeait plus.
1: Des épluchures, voilà. Il reste.
0: C'est un cadavre de glacier, ce qui reste, ou même des petits bouts, quoi.

0: La première mesure date de 49.
1: 49.
0: Les mesures ont été reprises par Emmanuel Thibert, qui n'était pas disponible, il est encore en vacances, et Mylène Bonnefoy, qui sont deux chercheurs ou ingénieurs de l'INRAE. Et Mylène Bonnefoy m'a juste transmis le compte-rendu de la dernière mesure qui a eu lieu le 17 octobre 2023. Et donc, il restait une hauteur de 40 cm de balises implantées dans la glace. Mais la glace concernée était un morceau de 20 mètres carrés qui s'était détaché à l'aval du glacier, lequel était à ce moment-là scindé en deux par le torrent et représentait une surface d'environ 3000 mètres carrés. Dernière mesure du glacier il y a 2 ans. Et on voit là en bas sur la tache de neige ce qui semble être une balise, enfin ce qui est une balise. Et ça correspond à peu près à l'emplacement qu'elle m'a donné, la coordonnée qu'elle m'a donnée, d'emplacement de la dernière balise, la balise 1. Et l'avant-dernière, c'est la balise 7 qui est derrière la barre rocheuse qui est là-bas. Donc il y a 2 ans, il restait 3000 mètres carrés, mais comme il n'y avait pas de balise dessus, ils ont arrêté de mesurer. Sachant que 47 cm, ça allait partir avant la fin de l'été. Donc il n'y a pas eu de mesure en 2024. Pourquoi on a fait, il y a 2 ans, des obsèques du glacier de Sarenne? C'est précisément parce que c'est un glacier qui est mesuré. Donc il y a quantité de glaciers qui ont déjà disparu dans les Alpes, des petits glaciers. Par contre, ce glacier de Sarenne a une importance particulière. C'est que c'est la plus ancienne, ou c'était la plus ancienne série de mesures de bilan de masse glaciaire dans les Alpes, ou une des plus anciennes. Donc du point de vue de l'observation du climat et des effets du climat, la disparition de cette série a une valeur symbolique qui est extrêmement forte. En gros, c'est aussi un patrimoine scientifique qui disparaît quelque part avec ce glacier, et qui nous alerte aussi sur la disparition des moyens de mesurer le changement climatique.
2: Est-ce qu'il y a quelque part dans le monde un glacier qui va bien ?
0: Non. Il y a eu des années où même le sommet du Groenland était en ablation. Ce qui est très très grave parce que le Groenland il fait son propre relief. Donc si ce relief se met à s'abaisser, il va être de moins en moins alimenté. Puis à un moment donné, il y a un point de bascule où il est voué à disparaître comme ce glacier-là. Et il faudrait refroidir de 10 degrés pour reconstituer la calotte. Et ça, c'est une autre histoire. Ça fait partie des points de bascule qui justifient la limite à 2, voire 1,5 degrés de réchauffement mondial. Parce qu'au-delà, on risque de passer ce point de bascule et d'arriver sur une évolution irréversible. À moins qu'ils articulent, c'est déjà trop tard. On sait que d'ici 5 à 10 ans, elle va disparaître complètement en été. Pour Groenland, c'est pas encore trop tard. Pour permafrost sibérien, on ne sait pas trop. Ça évolue à grande vitesse.
3: Ça fond.
0: Et ce qui est grave avec le permafrost sibérien, c'est que ça émet du carbone sous forme de méthane ou de CO2. Donc ça contribue à aggraver le réchauffement climatique. Donc voilà, tout ça, c'est les points de bascule à ne surtout pas dépasser. Et on est largement en train de le faire.
4: Comment vous faites pour garder le moral dans votre travail quand vous faites ça, quand vous avez tout ça en tête?
5: Heureusement, on a d'autres passions. Hein, et on est un peu atterré, complètement atterré par ce que l'homme a réussi à déclencher. Tout est en progression et en suraccélération.
0: Ben, on n'a pas trop le moral, hein. Je veux dire, on est comme tout le monde.
3: Oui.
0: Moi, quand je vais en montagne, souvent je me dis, mais zut, on est les derniers à voir les montagnes comme elles sont. Parce que ça change, on voit le changement. Alors les glaciers, c'est ce qu'on voit. C'est pour ça qu'on utilise beaucoup les glaciers dans la communication sur le changement climatique, parce que c'est ce que tout le monde voit. Et puis depuis un siècle, le développement du tourisme, les glaciers ont pris une charge symbolique de l'image de la montagne et autres, qui
3: éternelle.
0: Fait que... Voilà, il y a un côté symbolique du glacier, les montagnes enneigées, qui fait que leur disparition n'est pas anodine et on peut communiquer dessus. Mais il y a un tas de choses invisibles, ou beaucoup moins visibles, ou plus lentes que les gens ne voient pas. Ça s'accélère.
6: «
1: Moi, je parle. J'ai du mal à parler au niveau mondial parce que je connais plutôt les glaciers des Alpes. Et dans cette zone géographique donnée, les glaciers ont déjà perdu en gros 2/3 de leur surface et perdront encore, selon les scénarios climatiques à venir, entre 85 et 94% de leur volume d'ici la fin du siècle. Alors la conséquence qui vient en premier en tête, c'est celle sur la ressource en eau. Au niveau annuel, ça n'a quasiment pas de conséquence. Mais sur les mois les plus chauds, c'est-à-dire entre juin et septembre et particulièrement en août, ça a une conséquence très importante. Évidemment, bien plus marquée à l'amont qu'à l'aval, donc proche des glaciers que proche de la Méditerranée. Évidemment, c'est clair que la Loire, elle est moins concernée. Mais même sur le Rhône, au niveau de Beaucaire, c'est-à-dire juste avant d'arriver à la Méditerranée, la part du débit qui est due aux glaciers reste importante au mois d'août. Quoi. Et donc, c'est une part dont on va devoir apprendre à se passer. C'est un fleuve qui va voir, au cœur de l'été, son débit s'amenuiser et la température de son eau augmenter également. Alors évidemment, pour la biodiversité, c'est primordial. Il y a des poissons qui à quelques degrés près ne survivent pas, hein. Et pour des secteurs industriels sensibles comme la production d'électricité avec nos centrales nucléaires, la présence d'eau froide dans les fleuves et les rivières est primordiale, quoi. Immédiatement après les annonces d'Emmanuel Macron dans son discours de clôture du One Planet Polar Summit en novembre 2023, le monde scientifique s'est posé la question. C'est-à-dire qu'il a annoncé vouloir placer la totalité des glaciers français sous protection forte. Qu'est-ce que ça veut dire, placer les glaciers sous protection forte? Et quasi immédiatement et à l'unanimité, les scientifiques ont répondu « ça ne veut rien dire ». La menace qui pèse sur les glaciers, c'est l'élévation globale des températures, c'est le réchauffement climatique, et donc la seule mesure de protection qui aurait du sens, elle n'interviendrait pas sur les glaciers, mais partout ailleurs, c'est-à-dire sur les axes de communication, dans les grands pôles industriels et dans nos modes de vie respectifs, quoi. Et c'est la réduction drastique et immédiate de nos émissions de gaz à effet de serre. Voilà la seule mesure de protection des glaciers français qui existe. Mais cette protection in situ, telle qu'elle a été promise, elle a malgré tout un sens, et un sens philosophique, hein, parce qu'elle permettrait de ne pas artificialiser des espaces desquels le glacier a reculé ou disparu, et donc de laisser se développer des écosystèmes ou préexistants ou qui arrivent à coloniser les espaces libérés par la fonte, et qui ont une importance certes moindre que celle du glacier, mais importante quand même. Dans l'association, on travaille sur la création d'espaces protégés, et donc on est forcé de croire en ce modèle un peu dualiste entre nature et culture, et donc entre la protection d'espaces et à côté des espaces non protégés et donc artificialisables, quoi. Mais cette vision, elle est dénoncée par un certain nombre de chercheurs ou d'anthropologues qui préféreraient que s'y substitue une intégration à ces espaces-là dans nos sociétés comme des personnes, comme vous et moi, quoi. Le monde irait mieux si on avait cet état d'esprit un peu animiste qui nous ferait considérer les torrents, les alpages et les glaciers comme des membres de la communauté montagnarde, quoi. Mais on en est très très loin. Et donc évidemment, et c'est pour ça que je parle d'utopie, ce serait éminemment souhaitable, mais face à l'urgence, la protection vieille école in situ reste pas dénuée de sens.
0: Et pour finir sur une note positive, il y a une association, et surtout un chercheur, Jean-Baptiste Bosson, qui depuis plusieurs années promeut l'idée que, en fait, bon, certes, les glaciers disparaissent, mais ils libèrent un espace, hein, qui est rocheux, stérile à première vue, mais qui est en fait un espace pionnier pour l'écologie. Donc des espèces pionnières de haute montagne peuvent venir s'implanter. Les espèces de haute altitude, en fait, elles sont très résistantes au froid, aux facteurs limitants, mais sont relativement peu compétitives par rapport à des plantes qui existent plus bas. Donc elles peuvent se développer en altitude parce qu'elles n'ont pas la concurrence des autres plantes. Si les autres plantes remontent, elles vont devoir fuir plus haut. Les écologues observent déjà cette migration des plantes, ils appellent le verdissement des Alpes. Hein, les pelouses remontent, les plantes montent de plus en plus haut. Ça va tant qu'elles peuvent monter plus haut, mais quand elles seront au sommet du pic blanc, si ça continue à se réchauffer, elles ne pourront pas aller plus haut. Donc il y a une crainte de perte de biodiversité. Mais ces espaces libérés par les glaciers sont justement des espaces où, pendant en tout cas plusieurs dizaines d'années, un siècle ou deux, elles vont pouvoir s'implanter, persister, en attendant que les autres plantes reviennent, et surtout en attendant qu'un sol se développe. Ça va prendre des décennies, voire davantage, pour qu'il y ait un sol suffisant pour les autres plantes. Donc, on vous propose de faire une minute de silence.
3: Je pense que c'est pas
0: donc, je propose qu'on se découvre pour la suite à une minute de silence.
3: Qu'est-ce qu'un prénom, ça fait ?

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Remerciement tout particulier à Benoît Chanas pour son soutien. 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Je vous propose donc maintenant d'écouter deux extraits du projet Vatna, un EP que nous venons de publier avec l'écrivaine Alice Ego, à partir de ses poèmes et mélodies de guitare. Pour ce projet, je me suis concentré sur la basse, la réalisation et le mixage. Le premier morceau, qui s'appelle « Nous ferons de tes eaux des galets », est inspiré d'un glacier islandais. Le second morceau s'appelle « Immense » et traite notamment du sentiment océanique, ce sentiment de vertige face à l'immensité que l'on peut ressentir parfois face à de tels écosystèmes. Vous pouvez découvrir les autres morceaux sur les principales plateformes de streaming en tapant « Vatna », c'est un mot islandais qui signifie « aquatique ». Bonne écoute !

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Pensez aux baleines à travers un pays de marais verts. Songez au ventre immense qui retombe dans les vagues. Aux chants qui enflent d'une mer à l'autre au sujet d'une histoire de surface.

Pensez aux baleines à travers un dimanche gris de correspondance. Rêvez à quelque chose de mystérieux et grand, aux voyages immobiles dans le sillage de sa baleine.

En attendant, regardez les marais qui défilent. Et chaque tache de ciel gris dans cette terre spongieuse, comme l'empreinte d'un géant qui pense lui aussi aux baleines, aux histoires effacées de son enfance et ce qu'aurait été sa vie s'il était né au fond des eaux.

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3: 6 heures à Paris, 4 heures temps universel. Merci d'écouter RFI et bonjour Pierre Boudias.
4: Bonjour Arthur, bonjour à tous. L'Arabie Saoudite, victime de sa pire attaque en plus de 10 ans, une frappe des Houthis sur l'aéroport de sa capitale a fait 12 morts et des centaines de blessés hier. Un crime de guerre selon la coalition dirigée par Riyad. Les États-Unis disent réfléchir à un soutien militaire accru au Royaume saoudien. Washington qui tourne le dos à Volodymyr Zelensky en plein rapprochement avec Moscou. Donald Trump estime qu'il est temps pour l'Ukraine de se doter d'un nouveau chef d'État. Le président américain accuse son homologue ukrainien de refuser tout accord avec la Russie. Nous serons aussi en France, où ils étaient quelques centaines hier à se rassembler en soutien aux Gazaouis. Mobilisation en baisse, un an jour pour jour, après un cessez-le-feu bafoué tous les jours dans l'enclave. Les participants dénoncent l'inaction de Paris face au non-respect de cette trêve.

0: vous l'entendrez. Et puis Reporters sans frontières qui s'inquiète des conditions de détention de deux journalistes au Bénin et le cycliste français Paul Sexas qui à 20 ans inscrit déjà son nom dans l'histoire de son sport. C'est aussi à retrouver dans ce journal. Une grave escalade pour les Nations Unies, un crime de guerre selon la coalition dirigée par Riyad. Réaction aux frappes meurtrières qui ont visé hier l'aéroport de la capitale saoudienne. Bombardement mené par les rebelles yéménites Houthis selon les autorités saoudiennes et un très lourd bilan. Au moins 12 personnes tuées, 309 blessés. Pire attaque subie par le royaume depuis 2015 et alors que l'Arabie saoudite participe à une offensive des forces pro-gouvernementales contre les rebelles au Yémen. Ces frappes pourraient bien désormais convaincre un autre acteur majeur de participer à la campagne menée contre le groupe soutenu par l'Iran. Edouard Maille, les États-Unis disent en tout cas y réfléchir.
1: Un journaliste a interrogé le président américain sur une éventuelle intervention en soutien à l'Arabie saoudite et Donald Trump a répondu qu'il étudiait la question.
2: Peut-être on va regarder, on vient d'apprendre la récente attaque. On va prendre une décision, on peut agir très rapidement.
1: En tant qu'allié de l'Arabie saoudite, les États-Unis apportent un soutien avec notamment des ventes d'armes et en fournissant du renseignement. En réponse à des frappes houthis sur des navires en mer Rouge, Washington avait déjà mené des frappes contre des positions houthis au Yémen pendant 2 mois en 2025. Mais récemment, Washington n'a pas répondu aux demandes de Riyad pour davantage d'aide, notamment des missiles intercepteurs, car Washington a vu son stock de telles armes diminuer à cause du conflit avec l'Iran. En septembre, Donald Trump avait accepté, à la demande du prince saoudien Mohamed Ben Salman, de se joindre aux attaques avant de faire marche arrière, selon le New York Times. Washington se retrouve face à un dilemme. Aider l'Arabie saoudite au risque de s'empêtrer dans un nouveau front, en plus du conflit avec l'Iran, et de l'autre côté, en n'aidant pas suffisamment Riyad, fragiliser la relation avec son allié stratégique. Car l'Arabie saoudite offre actuellement une aide logistique importante aux États-Unis dans la région. Edouard Maille, Atlanta, RFI.
0: La coalition dirigée par l'Arabie saoudite a également fait état dans la soirée d'hier d'une chute de projectiles près de l'aéroport de Dammam dans l'est du pays. Une infrastructure qui, avec celle de Jeddah, est l'une des alternatives à l'aéroport de Riyad. Et si vous l'entendiez, Donald Trump réfléchit à voler au secours de son allié saoudien. La rupture semble consommée avec le président ukrainien. Au lendemain d'un appel avec le président russe Vladimir Poutine qui avait débouché sur une levée des sanctions contre le pétrole russe, le locataire de la Maison Blanche a une nouvelle fois violemment chargé Volodymyr Zelensky. Après des années de relations houleuses, marquées notamment par une séquence d'humiliation à Washington en mars 2025, le président américain s'en est pris à la stratégie ukrainienne de frappe sur des raffineries russes. Il appelle à un changement à la tête de l'État ukrainien.
2: Nous leur avons dit, vous pouvez faire ce que vous voulez à la Russie, mais ne frappez pas les raffineries parce que cela provoque des problèmes dans le monde entier. Et il veut créer des problèmes pour le monde entier. Il veut créer des problèmes pour nos agriculteurs, nos éleveurs, avec le prix du diesel, parce que la Russie fournit une grande partie du diesel consommé dans le monde. Zelensky aurait pu mettre fin à cette guerre à de nombreuses reprises, vraiment très nombreuses reprises, mais il choisit de ne pas le faire. Je suggère qu'il trouve un nouveau dirigeant qui soit capable de conclure un accord parce qu'il aurait pu conclure de nombreux accords et il ne le fait jamais.
0: Donald Trump, prise de parole saluée par le principal négociateur économique de Vladimir Poutine, Kirill Dmitriev, évoque des déclarations historiques, iconiques même. Le ministre ukrainien des Affaires étrangères affirme lui que son président bénéficie du soutien du peuple ukrainien. Première réaction européenne, celle du premier ministre britannique Andy Burnham, a signifié à Volodymyr Zelensky sa totale solidarité lors d'un échange téléphonique. Sur le terrain, la semaine noire s'est poursuivie hier pour l'Ukraine. Une nouvelle frappe russe sur la ville de Zaporijja dans le sud a fait 20 morts et blessé au moins 18 personnes. Une manière pour Moscou de fêter l'accord pétrolier avec Washington a ironisé Volodymyr Zelensky peu avant la charge de son homologue américain. L'Ukraine qui a répliqué ce matin en visant à nouveau un centre de données à l'est de Moscou. Le géant de la tech Yandex affirme que son infrastructure de cloud est en panne suite à cette attaque au drone. Elle a fustigé la décision des États-Unis de sanctionner la Cour pénale internationale. La nouvelle prix Nobel de la paix juge inacceptable les mesures annoncées par Washington dans la foulée de sa désignation par le comité norvégien. Navi Pillay estime que ces sanctions, qui doivent entrer en vigueur dans 6 mois et couper les ressources de l'instance, mettent en danger la pérennité des tribunaux internationaux. La Cour pénale internationale, notamment dans le viseur de Washington pour ses enquêtes sur l'action d'Israël dans la bande de Gaza, l'enclave palestinienne qui entrait hier dans sa deuxième année de cessez-le-feu, trêve quotidiennement bafouée par Israël, on vous en parlait sur RFI, mais dont l'entrée en vigueur semble avoir fait diminuer la mobilisation internationale en faveur des Gazaouis. Exemple hier à Paris, où il n'était que quelques centaines à avoir répondu à un appel à se rassembler place de la République, c'est bien moins que les 5 à 10 000 personnes présentes il y a un an. Mais malgré cette baisse de la participation, les manifestants entendaient bien maintenir la question palestinienne au cœur du débat public. Ils dénoncent ce qu'ils considèrent comme l'inaction de la France. Juliette Falcon s'est rendue sur place.
3: Du vert, du rouge et du noir, sous les drapeaux palestiniens qui flottent au-dessus de la foule, Inès, étudiante à Créteil, est venue prêter main forte malgré son attelle à la cheville.
4: Je suis blessée, mais je me suis dit que ça ne devait pas m'arrêter. Je trouve qu'on n'en parlera jamais assez tant que le génocide n'aura pas pris fin et qu'on doit continuer à en parler encore et encore et qu'on ne doit surtout pas avoir peur de la répression.
3: Caroline, 40 ans, adhérente à l'association Euro-Palestine, déplore elle aussi la faible mobilisation. Mais pour elle, le rassemblement reste essentiel face à l'inaction du gouvernement français.
5: La France est complice, elle ne fait rien depuis le début du génocide et même avant. Et appeler les responsables politiques à faire ce pour quoi on les a élus, c'est-à-dire à faire appliquer le droit, y compris le droit international, c'est aussi le droit que la France doit appliquer.
3: Près d'un an après la reconnaissance de l'État palestinien par Emmanuel Macron, la France défend toujours une solution à deux États et condamne la colonisation en Cisjordanie. Mais pour les manifestants, ces déclarations sont insuffisantes. Ils réclament notamment la fin du transit d'armes vers Israël et la protection de l'aide humanitaire.
0: En Inde, les manifestants ont, eux, été empêchés d'accéder au centre-ville de New Delhi hier, conséquence du déploiement de dizaines de milliers de policiers dans la capitale et de l'arrestation de milliers de personnes, dont les principaux leaders du parti des Cafards, à l'origine de l'appel à se rassembler contre de possibles manipulations électorales. Les Nations Unies réclament la libération immédiate de toutes les personnes détenues arbitrairement. Un nouvel appel à manifester a été lancé pour aujourd'hui. Nous serons en direct de la capitale indienne dans le prochain journal. Au Bénin, ce sont les conditions de détention de deux journalistes qui inquiètent Reporters sans frontières. L'organisation a pu rencontrer Hugues Conlan-Sosoupé et Ali Moumouni. Le premier, fondateur du média Olofofo, vivait réfugié au Togo quand il a été arrêté en juillet 2025 en Côte d'Ivoire avant d'être expulsé vers le Bénin en dehors de toute procédure légale, rappelle RSF. Le second, ancien journaliste de Canal 3, soupçonné de collaborer avec Olofofo, a été arrêté 6 jours plus tard. Tous les deux sont poursuivis, notamment pour rébellion, incitation à la violence et apologie du terrorisme. RSF appelle donc une nouvelle fois à leur libération et à améliorer leurs conditions de détention. Jeanne Lagarde est responsable du plaidoyer du bureau Afrique subsaharienne de RSF.
6: On a pu constater des conditions de détention assez préoccupantes pour les deux journalistes, avec notamment Conlan Sosoupé qui a visiblement perdu du poids depuis sa détention. Les deux journalistes n'ont ni réfrigérateur pour conserver leurs aliments. Conlan Sosoupé n'a pas de radio ni de télévision pour s'informer. Il souffre aussi de problèmes de santé, sans suivi médical. Conlan Sosoupé est resté en isolement pendant environ 8 mois. Il n'avait pas le droit de sortir de sa cellule, pas le droit aux visites. Depuis quelques mois, il est enfin autorisé à recevoir de la visite, mais c'est surtout en fait la visite de sa femme qui a le permis. Les autres membres de sa famille ne l'ont pas. Et des conditions qui sont quand même préoccupantes, puisqu'il peut juste sortir en fait de sa cellule quelques heures par semaine. Ali Moumouni nous a partagé le fait qu'il partageait effectivement une cellule d'environ 16 mètres carrés avec 8 autres détenus. Le procès doit avoir lieu en fait le plus tôt possible, parce que pour le moment, l'instruction n'est toujours pas finalisée. Ça fait 1 an et demi. Donc on aimerait que ce processus soit accéléré pour enfin pouvoir aboutir à leur libération.
0: Et puis un mot de sport et de cyclisme. Et à seulement 20 ans, Paul Sexas s'offre son premier monument. Le prodige français s'est adjugé hier le Tour de Lombardie, l'une des 5 courses en un jour les plus prestigieuses du circuit. Le tricolore forcément ravi et même un peu sonné après sa déception au championnat du monde de Montréal fin septembre.
7: C'est incroyable, honnêtement, c'est difficile à réaliser. Je pense qu'honnêtement, ce qui me fait réaliser le plus, c'est la joie de mon équipe, de ma famille, de ma copine. Et voilà, c'est incroyable et je suis tellement heureux de finir comme ça. C'est une conclusion incroyable de cette saison magnifique. Forcément, après les championnats, je pouvais pas annoncer que j'allais gagner forcément, mais mais je savais que j'étais dans la bataille pour la victoire comme au championnat. Et voilà, et des fois il y a des erreurs qui sont faites et il faut apprendre de ces erreurs. Et aussi des fois il y a des journées où ça le fait et d'autres où ça le fait pas. Mais le plus important c'est de se battre toujours et de savoir se relever aussi. Je pense que je suis content d'avoir pu me relever de ces championnats pour venir ici et pour gagner.
0: Paul Sexas au micro de nos confrères d'Eurosport. 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
0: Et à suivre d'ici 4h30 et la seconde édition d'Afrique Matin, on s'intéresse à la nouvelle génération de drones qui terrorisent l'Ukraine, les Gerane 5, plus rapides et donc plus difficiles à intercepter. On en parle avec Franck Alexandre. Florent Guignard nous dira, lui, comment les animaux se choisissent des dirigeants et vous l'entendrez. Ça se passe bien plus souvent qu'on ne le croit dans le calme. Et puis le programme Erasmus qui s'expose en salon et un avant-goût de ce qui vous attend dans l'atelier des médias, c'est aussi à retrouver dans les prochaines 20 minutes. Mais un mois du début d'une nouvelle COP sur le climat en Turquie, nous nous arrêtons d'abord ce matin au Vietnam. Le pays du sud-est asiatique fait partie des plus vulnérables face au changement climatique. Un tiers de la population y vit dans une zone exposée au risque d'inondation, selon un récent rapport de l'ONU. Et d'ici la fin du siècle, eh bien cette proportion pourrait augmenter à 50% de la population. Des crues qui frappent déjà fortement les Vietnamiens, celles qui ont touché le nord du pays début septembre, ont forcé les autorités à déplacer plus de 17 000 personnes. Les autorités cherchent donc de nouvelles façons de s'adapter. C'est un reportage de Jean-Pierre Fage.
9: Comme chaque année, la saison des crues a fait de lourds dégâts dans le nord Vietnam. À la mi-septembre, après plusieurs jours de fortes pluies, près de 20 000 habitations ont été inondées. À Hoa Lu, un habitant parcourt son village en barque, pointant du doigt un hameau sous les eaux.
10: Regardez ces maisons par exemple. Quand vient la saison des crues, tout est inondé. Beaucoup de gens sont pauvres. Il y a encore beaucoup de familles qui vivent ici et qui n'ont pas les moyens de déménager.
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12: Hier, au lendemain d'une manifestation de l'opposition dont la répression...
13: Bonjour Josué.

0: Guillaume Tournemouli va chez Chevalin sur le secteur du Haut-Acam. Je fais partie du groupement pastoral Le Bossin, ce qui veut dire que c'est eux qui m'embauchent pour maintenir leurs animaux à leur place, quoi. J'ai une cabane, je passe 4 mois de l'été ici.
1: À quoi ressemble une journée type un petit peu pour vous sur l'estive ?
0: Ouh là là. Une journée type, ça, déjà nous les animaux, c'est par rapport à la météo. Si c'est des belles journées comme aujourd'hui, on se lève 5h30, on attaque mettons à 6h30, on regarde où se trouvent les animaux et en fonction de leur emplacement, on les remet dans leur secteur tant que le monde n'est pas là, le tourisme. Et après, quand ici en bas c'est réglé, on monte à Isaby. On voit les chevaux, on va chercher les chevaux à Isaby, on les replace à Lourdes.
1: Et qu'est-ce que vous aimez dans votre métier ?
0: La montagne, un peu de solitude et les animaux et faire travailler mes chiens.
1: Vous avez votre famille aussi qui est avec vous l'été ?
0: Voilà, et maintenant je le partage avec mes enfants. Voilà, et ma femme quand elle peut. Et avec mon collègue qui est là et que j'espère que ce poste va durer.
1: Est-ce que vous êtes plusieurs bergers vachés sur le secteur ?
0: Eh bien, on est deux depuis, Damien il est arrivé il y a 2 ans, mais il y a 7 ans il n'y en avait pas. Et c'est vrai que d'être deux, c'est vachement bien, quoi. Quand on s'entend, on se donne des infos, quand l'un a besoin de l'autre, eh bien, on se seconde, on se retourne les bêtes.
2: C'est une montagne de moins.
3: C'est un salon, là il y a des bébés.
4: Ah oui, on peut pas s'ennuyer ici parce que si on s'ennuie, on a juste à regarder le paysage, c'est magnifique. Surtout le soir, on voit le coucher du soleil sur la montagne, ça brille, c'est trop beau. Et des fois, il y a des mers de nuages aussi, parce qu'il y a beaucoup de brouillard par ici. Et comme on est à hauteur, on les voit bien et c'est super beau. Oui, du coup, je passe tout l'été avec papa à la cabane. Ça me plaît beaucoup, mais je me lève pas tous les matins avec papa parce que ça fait un peu tôt. Mais souvent, je viens avec lui et j'aime bien. Après, je suis aussi passionnée des chevaux, je fais de l'équitation. Et du coup, j'aide papa parce qu'il y a des choses qu'il connaît forcément moins que moi, du coup. Et il y a des choses sur lesquelles je l'aide. Et puis, il m'apprend aussi des choses parce qu'il travaille avec mon chien. Et il l'a depuis le début de la saison. C'est un jeune chien qu'il est en train de former, du coup, pour travailler aux chevaux et aux vaches. Pour longtemps, elle a trop d'énergie pour travailler aux brebis.
5: Donc mon travail est un peu équivalent à celui du vacher. Je dois surveiller les frontières pour être sûr qu'elles restent bien dans leur zone. Moi, en l'occurrence, par contre, quand je vois qu'il y a des soins à faire, il faut que je les soigne. Donc après, je préviens l'éleveur quand je fais des soins et je lui dis, il y a ça. Pour prendre un exemple, là, j'en ai une qui s'est crevé l'œil, je pense, avec une autre brebis, une corne qui a dû lui crever l'œil. Bon, là, je lui ai mis de l'antibiotique. Je vois justement au fil des jours comment ça évolue. J'ai prévenu l'éleveur, comme ça, s'il vient aussi faire des soins, il sait que je l'ai déjà traité. Vu que s'il la repique, après, ça peut être dangereux à surdoser trop fort. Et voilà, après, j'ai surtout à faire les soins et voir si elle reste bien et si elle s'enfuit pas plus haut ou si elle descend pas plus bas, justement.
1: Oui, c'est ça, c'est aussi votre rôle un petit peu, c'est un entretien des paysages.
5: Ça entretient, ça permet quand même à un paquet de chemins de ne pas se fermer, ça permet à la montagne de ne pas se fermer, même si là actuellement, moi je trouve qu'elle est quand même bien refermée, mais justement il manquerait peut-être de troupeaux. On en parlait justement avec un éleveur, j'ai un éleveur qui m'a dit qu'il y a trop de touristes, il en a marre, il veut les changer de secteur dans un secteur moins touristique. Parce qu'il n'est pas tranquille, qu'il y a des gens qui viennent les déranger, qu'il y a des chiens, qu'il y a machin. Et le problème, c'est que je lui ai dit, ouais, mais si t'en enlèves, je dis, quelqu'un d'autre en enlèvera et ça continue. Et je dis, à un moment donné, ce secteur-là, il n'y aura plus personne et le secteur, il va juste se refermer, la forêt, elle va gagner du terrain. Derrière tout ça, si on voudra le rouvrir un jour, va falloir abattre des arbres, va falloir peut-être brûler. Donc c'est une problématique, il vaudrait mieux anticiper et justement pas être réduit à devoir le faire, quoi.
0: Il faudrait qu'on arrive à trouver un système de petits broyeurs qu'on achète tous les groupements pastoraux et trouver quelqu'un qui soit capable de le piloter, on va dire, cet outil, pour ouvrir des secteurs, mais tout doucement, sans tout abîmer. Mais comme des secteurs comme par exemple là en face, il faudrait le renettoyer pour que les bêtes y aient accès à nouveau. Et comme ça, on va limiter les feux, on va limiter les arbres et on va laisser nos montagnes avec du visuel, quoi.
1: Pour illustrer un peu aux gens, là, ce dont vous me parlez, c'est là des petits buissons comme ça, ça doit être du rhododendron. Là, les animaux, ils y vont pas.
0: Non, Là, ils y vont parce qu'il y a encore des petits chemins, mais on a des secteurs où on passe avec Damien, et Damien, il passe plus que moi. On ne peut pas y rentrer, quoi. Si on y rentre, on n'en sort plus. Alors, les animaux abandonnent l'accès parce qu'ils voient que déjà, il n'y a rien à manger, parce que le rhododendron, bon, ben, en goût, il ne doit pas être exceptionnel. Et après, du rhododendron, il passe au genévrier. Du genévrier, ben, il passe de cette saleté de trucs-là qui a plein de petites épines. Le gispette, là. Et après, on passe aux petits sapins, aux arbres, et à partir de là, c'est fini, quoi. Parce qu'à partir du moment où il pousse un arbre, l'herbe de dessous, c'est l'herbe du nord. Hein. C'est de l'herbe qui prend pas le soleil. Alors, en qualité, pour les bêtes, elles y vont pas parce que c'est pas bon, quoi.

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5: Une météo dominicale plutôt agréable, après une matinée avec un relief dégagé et des nuages élevés. L'après-midi, on verra une couche nuageuse devenir plus épaisse. Elle pourra même éventuellement donner quelques gouttes sur les reliefs. Côté température, eh bien, c'est une légère baisse. Température effectivement avec des maximales qui pourraient quand même atteindre 19 à 20 degrés encore une fois. 14 à 16 degrés vers 1500 mètres et 8 à 9 degrés à 2500 mètres, et puis on aura quelques pointes de vent pouvant tourner autour de 20 à 40 km/h au départ de vent d'ouest, et puis ça basculera en fin de journée au nord-ouest.
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3: Découvrez votre nature pyrénéenne. Avec la science infuse de professeur Topinambour, on les rencontre au bord des chemins, dans les endroits incultes, les prés, les décombres, parfois dans les marais salés ou dans les tourbières. Et certaines d'entre elles croissent à toutes les altitudes. Cette espèce est très commune dans toute l'étendue de notre flore. Les capitules de fleurs jaunes fleurissent d'avril en septembre, parfois même pendant l'hiver.
5: C'est une plante qui est de la famille des composés, plutôt des astéracées au niveau botanique, et donc qui correspond à la famille des laitues, on va dire, notamment parce que les feuilles, quand on les coupe, contiennent un lait blanc. Alors nous, on la reconnaîtrait facilement pour tout un chacun. C'est une plante commune à fleurs jaunes, où toutes les feuilles sont réunies en rosette basale. En tout cas, ce qui est très facile à reconnaître, c'est l'ensemble de ces fleurs jaunes qui ne sont pas des fleurs, qui sont des inflorescences, composées de petites fleurs jaunes. Chacune, quand elle fructifie, donne des petites graines qui sont surmontées d'un papus. Ce papus permet à la graine et au fruit de s'envoler avec le vent. Et donc, vous la connaissez tous, c'est le symbole de la rousse, avec les enfants qui s'amusent à souffler dans cette infrutescence et tout part en petit parachute blanc.

0: Bref, on parle du pissenlit.
1: Du pissenlit, non, des pissenlits. Parce qu'en fait, quand tu me dis pissenlit, moi, pour moi, au niveau botanique, on en écrit beaucoup. On en écrivait déjà au moins une quinzaine au 19e. Aujourd'hui, si on prend l'état des connaissances actuelles, on en écrit exactement 107 pissenlits. Si on regarde pour les Pyrénées, si on prend par exemple la flore de Marcel Saule, il y en a 6 principaux. Et donc, ils sont essentiellement distingués par rapport à la découpure, justement, du bord, savoir si c'est des découpures profondes et fines, ce qui n'est pas le cas de notre pissenlit le plus classique, et, ou de certains qui ne sont quasiment pas découpés. Et donc, il n'y en a que deux qui sont vraiment bien découpés, un qui pousse en altitude, qui est le pissenlit des Alpes ou des Pyrénées, comme on veut, selon les auteurs, et puis le pissenlit officinal, celui qui a plein de propriétés, d'où son nom de pissenlit. Puisqu'en fait, que veut dire pissenlit ? Veut dire pisse au lit.

0: pissenlits.
1: Pissenlits parce que effectivement les propriétés principales des pissenlits, c'est qu'ils sont diurétiques, c'est-à-dire les diurèses, en gros, ils font pisser. Donc le pissenlit, derrière cette plante, si on veut en prendre en usage, eh bien il y a plein de noms. Au niveau scientifique, nous, ça appartient à un genre cosmopolite, où on distingue jusqu'à 2000 espèces au monde, jusqu'en Amérique du Sud, eh bien c'est Taraxacum. Taraxacum officinale, par exemple, pour dents de lion. Mais figure-toi que ce nom scientifique n'a pas été pris au hasard. On pense sûrement que ça a été tiré de l'arabe, d'une espèce de chicorée qui ressemblait à ça. Et donc, les Arabes appelaient Taraxacum. D'où Taraxacum dans le nom scientifique.

beaucoup d'usages sur ce fameux pissenlit, c'est pour ça qu'il est connu, ou c'est pissenlit, puisqu'on ne sait pas très bien ce qu'on utilise à la fin. Alors on peut utiliser différentes parties, il n'y a rien de toxique, faut pas trop abuser quand même, puisqu'on a dit c'est diurétique, ça peut être un peu laxatif, si on abuse ce lait blanc qui coule des feuilles. On utilise la racine, tu rappelais ça effectivement, puisque torréfié, c'est un succédané du café, comme la chicorée, donc c'est la racine qui est torréfiée. Mais classiquement, tout le monde sait qu'on utilise cette plante en salade, donc il faut les cueillir plutôt jeunes, sinon c'est un peu amer. Enfin, il y en a qui aiment l'amer, ils prennent un peu plus vieux s'ils veulent. On l'a même cultivé, je pense qu'il y a certains qui le cultivent encore, sur des variétés qui sont plus douces. Les

0: Un court instant, faut qu'il reste cru.
1: On utilise aussi les fleurs. En cueillir beaucoup. Dans ces cas-là, on en a un usage pour faire un vin de pissenlit, par exemple.
2: Pour faire un bon vin de pissenlit, rien de plus simple. Ébouillanter 3 litres de fleurs de pissenlit, sans les tiges, avec 4 litres d'eau. Laisser reposer 24 à 48 heures. Ajouter 3 oranges coupées en morceaux, ainsi que 3 citrons. Ajouter 500 g de raisins secs. Laisser macérer 25 jours. Remuer chaque jour, puis filtrer. Mettre en bouteille sans les bouchons. Garder pendant 2 mois à l'abri de la poussière et de la lumière. Filtrer à nouveau et mettre en bouteille préalablement ébouillanter. Attendre, attendre, attendre encore un peu et régalez-vous.
0: Les pissenlits.

0: n'a pas le même goût.
1: Les scientifiques avaient-ils fumé les pissenlits par la racine? En tout cas, ce qui est sûr, c'est qu'ils ont fait des découvertes sur notre territoire incroyables.
2: Moons, cet auteur, ayant cultivé comparativement des exemplaires de cette espèce près de Paris et au pic du Midi dans nos chères Pyrénées, a trouvé que le rapport du pois sec au pois frais de la plante n'avait pas sensiblement changé.

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2: Une météo dominicale plutôt agréable, après une matinée avec un relief dégagé et des nuages élevés. L'après-midi, on verra une couche nuageuse devenir plus épaisse. Elle pourra même éventuellement donner quelques gouttes sur les reliefs. Côté température, eh bien, c'est une légère baisse. Température, effectivement, avec des maximales qui pourraient quand même atteindre 19 à 20 degrés encore une fois. 14 à 16 degrés vers 1500 mètres et 8 à 9 degrés à 2500 mètres, et puis on aura quelques pointes de vent pouvant tourner autour de 20 à 40 km/h au départ de vent d'ouest, et puis ça basculera en fin de journée au nord-ouest.
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1: En temps universel, 8h ici à Paris. Merci d'écouter RFI. Le journal international. Bonjour Pierre Boudias.
2: Ah bonjour Clotilde, bonjour à tous.
1: Un terminal de l'aéroport de la capitale saoudienne en ruine et des écoles qui resteront fermées une semaine dans le pays.
2: Un bilan des frappes meurtrières attribuées aux rebelles houthis contre Riyad. Hier, elles ont également fait au moins 12 morts. On retrouve notre correspondant sur place dès le début de ce journal. Donald Trump lâche Volodymyr Zelensky. Le président américain fustige la stratégie de son homologue face à la Russie. Appelle Kiev à se choisir un nouveau chef d'État. Crise diplomatique alors que la capitale ukrainienne manque de courant face aux frappes de Moscou sur les sites énergétiques. Nous serons également en Inde où le bras de fer entre autorités et sociétés civiles se durcit. Nouvel appel à manifester à New Delhi aujourd'hui au lendemain d'un rassemblement avorté par un fort déploiement policier. Pas de quoi faire plier la jeunesse qui exige toujours. La démission du président de la commission électorale. Et puis on évoquera également la Gen Z malgache déçue par les résultats de sa mobilisation d'il y a un an. Les électeurs centristes français inquiets par la désunion de leur camp et on s'intéressera à un long métrage qui utilise le genre horrifique pour mieux dénoncer l'homophobie.
1: Une attaque odieuse selon le Pakistan, une dangereuse escalade d'après les Nations Unies.
2: Dernière réaction en date aux frappes qui ont visé l'aéroport de Riyad hier, la capitale saoudienne prise pour cible par les rebelles yéménites houthis selon les autorités saoudiennes. Rebelles que l'Arabie Saoudite combat aux côtés des forces pro-gouvernementales. On va tout de suite retrouver notre correspondant à Riyad, Joseph Clément. Alors que d'autres explosions ont été rapportées près des aéroports saoudiens, la coalition menée par Riyad promet des représailles.
3: Le pays est encore sous le choc après les images d'hier. Le terminal 3 de l'aéroport international de Riyad, envahi par la fumée, des blocs qui se détachent du plafond, des traces de sang par terre et le bilan encore provisoire d'une dizaine de morts et des centaines de blessés, dont certains gravement. Au moins 291 vols ont été annulés à l'aéroport qui annonce avoir suspendu ses opérations. Plus à l'est de Riyad, l'aéroport de Dammam a lui annoncé avoir été la cible d'une explosion la nuit dernière. Les employés de la diplomatie américaine doivent désormais obtenir une autorisation spéciale avant de se rendre dans plusieurs aéroports du pays. Dans la capitale, les écoles passent toute la semaine en enseignement à distance. Cette dernière semaine, la brutale accélération des hostilités entre rebelles houthistes et Arabie Saoudite est devenue visible.

0: au sein d'une société saoudienne qui accuse le coup. Les forces armées saoudiennes voient un acte terroriste et un crime de guerre commis par les Houthis, bien que ces derniers n'aient pas revendiqué officiellement avoir bombardé Riyad dans la journée d'hier. L'attaque de l'aéroport de Riyad fera l'objet d'une réponse ferme, a promis le porte-parole des forces armées saoudiennes. Joseph Clément, Riyad, RFI.
1: Et interrogé sur la possibilité pour les États-Unis de rejoindre la campagne de frappe contre les Houthis, le président américain n'a pas fermé la porte hier. Donald Trump répond peut-être, dénonce une attaque inacceptable. Il avait pourtant déjà rejeté à deux reprises des demandes d'aide accrues de la part de son allié saoudien. Washington qui annonce avoir mis hors d'usage un navire commercial dans le golfe d'Oman. Un bâtiment qui tentait de forcer le blocus toujours imposé par les États-Unis à l'Iran. Le Pentagone assure qu'aucun membre d'équipage n'a été blessé.
2: Les États-Unis qui ne veulent plus entendre parler de Volodymyr Zelensky.
1: C'est en tout cas l'avis de leur président, Donald Trump, qui a fustigé hier le refus de son homologue ukrainien de conclure un accord avec Moscou. Il appelle les citoyens ukrainiens à changer de chef d'État, une déclaration qui intervient au lendemain de la conclusion d'un accord surprise pour une levée des sanctions américaines sur le pétrole russe. Elle est saluée par le principal négociateur économique de Vladimir Poutine. Le premier ministre britannique apporte lui tout son soutien au président ukrainien. Une crise diplomatique donc, alors que l'Ukraine a à nouveau connu une journée de bombardements sanglants hier. 20 morts au moins à Zaporijjia dans le sud, des dizaines de blessés. La capitale Kiev également touchée, frappée par des coupures de courant. Retour de blackout de plusieurs heures, au moment même où le maire de la ville, Vitali Klitschko, déclare que ces attaques mettent sa métropole dans une véritable situation de survie. Et s'il incite la population à quitter Kiev temporairement, nombreux sont les habitants qui n'ont pas d'autre choix que de rester. C'est ce qu'a pu constater notre correspondante Emmanuelle Chaz.
3: Ce bruit devenu familier à des millions d'Ukrainiens n'avait manqué à personne, celui des générateurs installés en urgence face aux premières coupures d'électricité de l'automne. À Kiev, dans le quartier lourdement bombardé de Loukianivka en plein centre, les habitants en prennent leur parti. Oksana, 60 ans, travaille à la bibliothèque du quartier, elle confie.
4: Les coupures ont lieu au travail et aussi à la maison. On ne le sait qu'une fois les horaires annoncés, alors on n'est pas vraiment tranquille.
3: Devant l'intensification des frappes russes, Vitali Klitschko, le maire de Kiev, a incité ceux qui le peuvent à quitter la ville, mais tous n'en ont pas la possibilité.
4: Je ne peux pas me préparer à l'hiver ni aller nulle part. Je resterai chez moi au quatrième étage. Bon, ma grand-mère et ma mère ont survécu à l'occupation allemande, alors je pense que moi aussi, je vais survivre à cette horreur à Kiev.
3: Roslav Petrovitch, un autre résident, compte rester à Kiev dans un premier temps.
5: Je ne peux pas m'acheter de générateur de secours, c'est très cher. J'ai des ampoules rechargeables. Si vraiment ça empire, j'irai au village, à la maison, chez mon père.
3: À Kiev, beaucoup critiquent l'impréparation de la ville face à ces pannes d'électricité. Volodymyr Zelensky accuse même la municipalité d'avoir failli à sa mission et annonce avoir assigné des tâches spécifiques à la ville pour assurer sa résilience énergétique. Emmanuel Chaz, Kiev, RFI.
1: Et à noter que la délégation ukrainienne présente en Floride pour des discussions tripartites avec les Américains et les Européens a quitté hier Miami sans faire de déclaration sur le contenu ni le résultat de ces négociations.
2: Une ville sous cloche, mais des manifestants déterminés à New Delhi.
1: Un nouvel appel à se rassembler aujourd'hui dans une capitale indienne bouclée par la police. Il a été lancé par le parti des cafards, alors que l'opposition entend de son côté marcher demain. Mobilisation toujours contre la possible radiation de 130 millions de personnes des listes électorales. Et alors que le rassemblement d'hier a donc été empêché par les forces de l'ordre qui ont procédé à des milliers d'arrestations, mais la jeunesse promet de rester mobilisée jusqu'à la démission du président de la commission électorale. Le reportage à New Delhi est signé Abdelbaïr Ali.
6: Regardez, c'est ça notre pays. Un sympathisant exprime sa fierté face à cette jeunesse qui brave le verrouillage draconien de la capitale indienne.
7: Peu importe vos pressions ou le nombre d'arrestations, tant que Ganesh Kumar ne démissionnera pas, nous ne rentrerons pas chez nous.
6: Même détermination chez Neha Bora, la figure du mouvement étudiant arrêté pour la énième fois, revient aussitôt à la charge.
8: Nous arrivons pour exiger le rétablissement du système et nous continuerons à demander des comptes au gouvernement.
6: Depuis la fenêtre du véhicule policier qui l'emmène en détention, une militante lance un ultime défi.
9: Ils ne peuvent pas nous arrêter, qu'ils nous enferment, des millions d'autres descendront dans la rue.
6: Delhi entame une nouvelle journée sous haute tension, alors que l'opposition politique se prépare à défier massivement l'interdiction de manifester demain. Abdullah Iradi, New Delhi, RFI.
1: et interpellé hier. Les principaux dirigeants du parti des cafards, fer de lance de cette jeunesse indienne, ont été libérés ce matin sur décision de justice. C'est il y a tout juste un an que la jeunesse malgache faisait, elle, sa révolution. Après deux semaines de mouvements de colère, la Gen Z de la Grande Île recevait le 11 octobre 2025 un soutien décisif, celui du colonel Michael Grandjianirin, qui appelait les forces de l'ordre à cesser de réprimer la jeunesse, qui demandait la démission du président Anjrat Zoel. Quelques heures après ce message, des milliers de protestataires faisaient pour la première fois éruption sur la très symbolique place du 13 mai, accompagnés par les militaires eux-mêmes. Une mutinerie qui a précipité la chute de l'ancien régime. Un an après, des membres de la Gen Z se souviennent de cette journée historique, et si beaucoup retiennent l'émotion et l'espoir de ces heures décisives, d'autres regrettent déjà que l'unité affichée ce jour-là par la jeunesse n'ait pas tenu dans la durée. Correspondance, Guillaume Fabry.
10: Unissons-nous, militaires, gendarmes et policiers, soyons solidaires, refusons d'être rémunérés pour tirer sur nos amis, nos frères, nos sœurs. Nous sommes issus du peuple, revenons auprès du peuple.
11: Ce 11 octobre 2025 au matin, le message lu par le colonel Michael Grandjianirin face caméra inonde les réseaux sociaux. Dans l'après-midi, lui et ses hommes quittent leur régiment du quartier de Soignerane à bord de deux blindés et ouvrent l'accès à la place du 13 mai, jusqu'alors empêché par les gendarmes. Zohraman Amsou, membre actif de la Gen Z, était dans la rue ce jour-là.
12: Les scènes de laisse étaient partout dans la ville. C'était les klaxons des voitures, les drapeaux qui étaient sortis. On partageait ce sentiment de libération, cette idée qu'on avait peut-être écrit l'histoire à ce moment-là. C'était peut-être aussi un relâchement suite à toute la pression qu'on a subie durant ces 16 jours.
11: À partir de ce 11 octobre, la Gen Z s'est fracturée, constate Rox, engagée dès les premières heures de la mobilisation.
13: Tout le monde s'est revendiqué frais Gen Z. Nous sommes les Gen Z officiels, nous sommes la Gen Z en cas, nous sommes les Gen Z de la politique de Vunfurt. Ça a engendré une guerre de leadership et ça a ramené les anciens politiciens, les dinosaures politiques, au sein même de la scène politique.
11: Un an après, Rox regrette de ne pas avoir cherché à occuper de fonctions au sein des institutions.
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15: Hier, au lendemain d'une manifestation de l'opposition dont la répression...
16: Bonjour Josué.

avait un quartier. Dans le quartier, il y avait un immeuble. Dans l'immeuble, un appartement. Dans l'appartement, une chambre. Dans la chambre, une table. Sur la table, un vase. Il a cassé le vase. Qui a cassé la table?

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2: Une météo dominicale plutôt agréable, après une matinée avec un relief dégagé et des nuages élevés. L'après-midi, on verra une couche nuageuse devenir plus épaisse. Elle pourra même éventuellement donner quelques gouttes sur les reliefs. Côté température, eh bien, c'est une légère baisse. Température, effectivement, avec des maximales qui pourraient quand même atteindre 19 à 20 degrés encore une fois. 14 à 16 degrés vers 1500 mètres et 8 à 9 degrés à 2500 mètres, et puis on aura quelques pointes de vent pouvant tourner autour de 20 à 40 km heure au départ de vent d'ouest, et puis ça basculera en fin de journée au nord-ouest.
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6: Alors, professeur Topinambour, que nous sortez-vous de vos grimoires aujourd'hui ?
7: Oh, j'aimerais bien vous parler aujourd'hui d'une plante vivace de la famille des Astéracées. C'est une grande famille, vous savez, elle regroupe plus de 1500 genres et 23 000 espèces au moins, donc vraiment énorme. Cette plante a des feuilles à contours oblongs linéaires ou linéaires, bipennatisséquées, à lobe micronulé, non disposé d'ailleurs dans un plan. Chose importante, le rachis est entier, les capitules sont petits et réunis en corymbe compact. Les ligules sont plus courtes que la moitié de l'involucre et l'involucre, lui, est ovoïde, poilu, à bractées bordées d'une marge pâle, brunâtre, presque noire.
6: Excusez-moi, professeur, c'est du français ? Il y a un mot de français dans ce que vous avez dit, là ?
7: Oh, excusez-moi, vous savez. Ah oui, oui, alors oui, on parle bien sûr d'une plante de 30 à 80 cm, parfois bien plus, peu ramifiée, pubescente, parfois laineuse. On la reconnaît très facilement à ses feuilles molles, allongées, finement découpées, en segments très nombreux, linéaires.
6: Ah, oui, je vois, elle sent pas très très bon celle-là, hein, c'est ça ?
8: Ah, oh, ça pue !
7: Mais exactement, oui.
6: Eh bien, c'est l'Aquilée millefeuille, je crois.
7: Oui, oui, oui, oui. Vous savez, dans les Pyrénées, on la trouve dans les bois clairs, dans les landes, dans les pelouses, dans les friches. Aux abords des lieux habités, très fréquentés par le bétail aussi. Au bord des chemins, bien évidemment, enfin presque partout. Vous savez, de l'étage inférieur jusqu'à l'étage alpin, elle est vraiment présente sur toute la chaîne. Mais aussi... elle déborde des Pyrénées et on la trouve sur toutes les zones tempérées, de l'Europe, de l'Asie, de l'Amérique du Sud. La floraison, elle intervient entre juin et septembre. Les fleurs sont, comme vous le savez, blanches, souvent rosées même, plus exceptionnellement pourpres, avec un petit cœur jaunâtre. En fait, ce sont de minuscules bouquets. Quand j'ai dit capitule, c'est vrai que j'emploie des mots compliqués. Ça veut dire petite tête, et c'est une petite tête qui réunit en fait un petit groupe de fleurs, un tout petit bouquet. Et donc, on croirait une fleur. En fait, vous offrez un bouquet dans ce cas-là. Vous savez, on avait déjà parlé du pissenlit. C'est la même chose, c'est la même famille. On les appelait les composés parce que leurs fleurs, leurs capitules, eh bien, étaient composées en fait de plusieurs fleurs.
9: Prends un bouquet. 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
6: Et millefeuille, je comprends, par rapport à la découpe de ses feuilles, au côté un peu fougère, vaporeux, comme on disait. Mais par contre, Aquilée, ça veut dire quoi ?
7: Ah, Aquilée. En fait, si je te disais Achillée, tout de suite, ça te guiderait un peu, en fait.
6: Ah, le talon d'Achille ?
7: Exactement, cet Achille-là, donc effectivement, eh bien, du héros grec Achille. Alors, selon la légende, il s'en servait pour soigner les soldats blessés durant la guerre de Troie. C'est d'ailleurs le naturaliste romain Pline qui lui donna son nom pour ça. Tant il semble que son utilisation soit bien antérieure, puisque cette plante était déjà connue des hommes de Néandertal.
6: Si loin que ça, oui. Dans l'humanité ?
7: Oui, alors après, je pense que c'est plus à partir du 16e que nous ici, on a commencé vraiment à l'utiliser pour ses propriétés. En fait, il y a plusieurs légendes. L'une rappelle l'histoire d'Achille et de son fameux talon. En fait, Héra, quand elle a voulu protéger son fils Achille, elle l'a trempé dans le Styx en le tenant par le talon. Et donc tout Achille était protégé, sauf son talon. Avoir un talon d'Achille, c'est bien ça, un point faible. Et en fait, une des lances des soldats l'aurait touché au talon et Héra, pour le soigner, aurait pris cette plante pour cautériser sa plaie.
0: Dites-leur qu'au début, j'avais aucun talon. 7 ans plus tard, j'ai plus aucun talon d'Achille.
6: Alors, je me suis renseignée. Et j'ai regardé les différents noms. Donc, il y a comme nom de l'Aquilée millefeuille, bon, bien sûr, millefeuille, mais il y a aussi herbe à dinde, herbe au charpentier, herbe de la Saint-Jean, herbe de la Saint-Joseph, saigne-nez, herbe aux coupures et sourcils de Vénus. D'ailleurs, ça nous donne peut-être quelques indices sur les utilisations.
7: L'Aquilée millefeuille est une plante aux multiples utilisations médicinales. Au vu des noms que tu me donnais, tu vois, comme saigne-nez, herbe aux coupures, herbe aux charpentiers, on devine derrière qu'elle a beaucoup d'utilisation. Et en fait, ce sont les feuilles, les fleurs, aussi un peu les graines, mais surtout les feuilles qu'on utilise en phytothérapie. Mais elle est connue de partout où elle existe pour ses propriétés. On la prend en infusion, en teinture ou encore en application externe. Ses vertus sont nombreuses et elles sont dues à ses quelques 80 composants et multiples principes actifs. C'est vraiment une plante médicinale par excellence. Elle contient de nombreuses huiles essentielles, l'eucalyptol, l'azulène, le camphre, tous ces petits produits que tu me disais qui faisaient que cette plante ne sent pas bon. Et puis, il y a de multiples principes actifs, des alcaloïdes, des monoterpènes et triterpènes, des acides aminés, des acides gras, de l'acide ascorbique, de l'acide folique, je t'en passe, c'est les meilleurs, mais surtout, après les coumarines, des flavonoïdes. Et les flavonoïdes lui donnent des propriétés antioxydantes, antispasmodiques, donc les spasmes, et anti-inflammatoires. En fait, on peut l'utiliser déjà de façon externe, c'est-à-dire en cataplasme ou simplement avec des linges qui seraient imbibés d'une infusion. Donc dans ces cas-là, sa principale propriété, ça va être d'être cicatrisante et coagulante. Donc on l'utilise dans ces cas-là en compresse pour stopper les saignements et participer à la cicatrisation des plaies.
1: Wow, ça marche ! Ça marche !
7: C'est aussi anti-inflammatoire, en plante qui soulage bien sûr les inflammations cutanées. Usage bien connu, mais donc, bien sûr on ne parle pas souvent, c'est qu'on l'utilise dans ces cas-là aussi en bain de siège. Donc on met les fesses dans l'infusion et ça soulage les douleurs menstruelles. Elle est très connue pour ça. Et puis, elle évite un certain nombre d'infections.
6: Donc en usage externe, recette l'Aquilée millefeuille s'utilise de 3 manières différentes. En compresse, à partir d'une infusion d'une à deux cuillères à thé dans 250 ml d'eau, en huile essentielle diluée dans un peu d'huile végétale. En bain de siège, pour les douleurs menstruelles, comme le disait le professeur Topinambour, avec 100 g de plantes séchées infusées dans 1 litre d'eau que l'on dilue ensuite dans 20 litres d'eau chaude pour y tremper son linge et l'utiliser en cataplasme.
7: Mais on peut l'utiliser aussi en usage interne, et donc on la prend en tisane, on va dire. Dans ces cas-là, elle est reprise pour à peu près des propriétés très proches. Donc elle est, par exemple, antispasmodique. On l'a dit tout à l'heure, pour les douleurs menstruelles, par exemple. Mais elle peut soulager aussi les troubles digestifs. Elle est surtout héménagogue. Alors voilà un terme bien compliqué qu'utilisent les pharmaciens. En gros, pour dire qu'elle régule les règles. Et donc elle stimule en tout cas tout ce qui est flux sanguin de la région pelvienne et de l'utérus. Outre ses propriétés, donc on vient de voir, antispasmodique et antiseptique, elle est très utile aux femmes pour régulariser donc ce cycle menstruel. Elle est astringente, cette plante stoppe les saignements partout dans le corps, donc également dans l'utérus. C'est pour cette raison qu'elle est très utile durant la phase de préménopause où les règles sont souvent hémorragiques.
6: Pour se faire une bonne infusion d'Aquilée millefeuille, pour traiter les pertes d'appétit, les troubles digestifs et les douleurs menstruelles, donc l'Aquilée millefeuille se consomme en infusion, à raison d'une à deux cuillères à thé en 150 ml d'eau, à prendre 3 fois par jour entre les repas.
7: Hop, hop, hop, hop, Mirabelle, il ne faudrait quand même pas donner envie aux gens d'aller utiliser cette plante, malgré toutes ses bonnes propriétés, comme ça, en aveugle, en mettant des quantités sans trop réfléchir. Nous ne sommes ni pharmaciens, ni médecins. Et c'est une plante réellement médicinale, donc avec des propriétés, donc comme pour tout médicament, des contre-indications. Donc il s'agit de l'utiliser avec précaution, il est absolument interdit de l'utiliser si on utilise des fluidifiants sanguins. Hors de question pour une femme enceinte, elle a des propriétés abortives. Et puis pour les enfants, pareil. Donc plante, bien sûr, à utiliser avec d'infinies précautions. Et puis on va voir son médecin et son pharmacien avant de l'utiliser, ça sera toujours mieux.
6: Pour un litre d'eau bouillante, comptez 3 cuillères à café ou 3 bonnes pincées de feuilles et de fleurs séchées. En principe, une pincée correspond à 2 ou 3 grammes. Une poignée correspond donc à 30 ou 40 grammes. Donc par exemple, pour l'indigestion, eh bien il suffit d'infuser 5 à 10 grammes de fleurs ou feuilles sèches dans une tasse pendant 10 minutes pour faire une bonne tisane. Déguster la flore des Pyrénées.
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6: 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Prends mon bouquet, l'homme pâle, Achille, Milt Buckner, turquoise. Avec la science infuse de professeur Topinambour.
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12: Oui, bonjour, vous venez de fêter les 50 ans des écoles Bressol, hein, Catalogne Nord, en Roussillon, comme on dit, en français. Donc, qu'est-ce que c'est une Bressol?
13: La Bressola, c'est le réseau d'écoles catalanes qu'on a ici en Catalogne du Nord. On est 7 écoles et 2 collèges, à peu près 1000 élèves. Et notre modèle pédagogique, c'est à travers de l'immersion linguistique en catalan, ce qui fait que le catalan est la langue de vie de l'établissement.
12: Et est-ce que c'est toutes les matières qui sont enseignées en catalan? C'est pas uniquement la langue catalane, bien entendu, c'est le cœur, mais est-ce qu'on fait des maths, de l'histoire, d'autres matières?
13: Oui, bien entendu, on respecte les programmes d'éducation nationale, on adapte tout ça avec notre méthodologie, mais notre but, c'est que le catalan, c'est pas uniquement la langue de cours de la classe, sino que c'est la langue aussi de la cour de l'école, de la cantine, quand on fait une sortie. C'est le but d'avoir cette langue au corps, afin que les enfants grandissent avec cette langue. Finalement, un enfant qui, pendant sa vie, seulement les 25% de sa vie est dans l'école, alors c'est très important que cette langue, dans cette période de temps, c'est toujours le catalan pour grandir avec elle.
12: Et donc, vous préparez à l'heure actuelle la création d'un lycée, hein. Il va y avoir un lycée, donc les choses progressent.
13: Oui, petit à petit, les choses progressent. Franchement, c'était en 2021 quand on a commencé les projets du lycée. On a acheté un ancien monastère à Perpignan. Malheureusement, la mairie de Perpignan a exercé son droit de préemption. Après ça, on a eu différents jugements. On a gagné tous. Et maintenant, on peut dire qu'on est en train de travailler avec les permis de travaux. Et là, on vise de pouvoir ouvrir les lycées. D'ici 2-3 ans, on déjà commence avec l'architecte et surtout à la recherche de financement.
12: Très bien. Il y a eu donc une grande fête il y a quelques jours, hein, qui a rassemblé beaucoup d'élèves, de parents bien entendu, d'enseignants et aussi des autorités politiques, y compris de Catalogne Sud.
13: Oui, pour nous, c'était très important de fêter cet anniversaire le même jour de l'ouverture de la première école. Le but, c'était de fêter toutes les personnes qui nous aident pendant notre quotidien, à fêter tous ensemble.
9: Ce numéro de 180 secondes a été réalisé par Radio Languedoc-Narbonne pour l'Assemblée régionale des radios associatives dans le cadre d'un partenariat avec la région Occitanie-Pyrénées-Méditerranée.

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1: Du 24 au 27 septembre 2026, au centre social La Fabrique à Albi, se tenait la première édition du Babel Jam, festival de théâtre d'improvisation multilingue. Ateliers tout public en arabe, occitan, anglais, espagnol ou créole, mais aussi à destination d'étudiants et d'entreprises. Un beau succès pour cette première édition. Rencontre et retour sur cet événement avec Michael et Audrey, membres organisateurs du Babel Jam.
2: Hyper content du contenu du festival par la diversité des ateliers. On s'est régalé avec les étudiants, 50 étudiants à Champollion qui ont pu expérimenter du théâtre d'improvisation en français, en anglais et en espagnol, et avec l'objectif de améliorer leur posture, leur capacité à s'exprimer devant les autres en plusieurs langues, le spectacle du jeudi soir. Oui.
3: Avec les particules à la brasserie Margot, une salle complète et une salle très contente du spectacle à la fin.
2: Atelier entrepreneur, donc avec l'ADDT, l'Association des décideurs du Tarn, qui était partenaire, et on leur a concocté une journée à deux vitesses. Le matin, on a vraiment fait avec Expresso Lab, organisme de formation qui utilise les techniques de l'improvisation, et on a travaillé avec eux un peu la même chose qu'avec les étudiants. Comment assurer sa posture, comment être capable de prendre la parole, de s'affirmer, de le faire. Et l'après-midi, plus ludique, avec Laurie, formatrice qui vient de Bruxelles, d'Atlas Impro, leur a proposé cette fois-ci un atelier de théâtre d'improvisation, on va dire artistique, créer des petites scènes.
4: Parmi vous, pour vous demander des mots dans une langue étrangère, il y a un binôme qui aura la bonne définition et un autre binôme qui aura une fausse définition.
2: C'est notre premier événement, on se concentre sur ce premier. Il y a plein d'idées qui sont en train de surgir. On peut dupliquer, c'est un concept avec cette journée étudiante, journée entrepreneur dans un quartier politique de la ville, le multiculturalisme, créer du lien, c'est quelque chose qu'on pourrait dupliquer dans d'autres villes, ou également avec nos amis belges et d'autres associations espagnoles, avec des financements européens, d'Erasmus.
3: On se sent utile malgré le fait qu'il n'y a rien à la base, et au final il y a beaucoup de choses qu'on arrive à mettre juste en mettant de nous.
1: Ce numéro de 180 secondes a été réalisé par Radio Erdo Tangaillac pour l'Assemblée régionale des radios associatives dans le cadre d'un partenariat avec la région Occitanie-Pyrénées-Méditerranée.
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1: Famille, passez un bon week-end. Have a nice week-end. On est ensemble.
3: Le rugby n'est pas le sport qu'on associe spontanément à l'après-cancer. Et pourtant, à Argelès, les Rubies rassemblent des femmes opérées d'un cancer du sein ou d'un cancer gynécologique autour de ce sport de contact sous une forme adaptée. À l'occasion d'Octobre Rose, j'ai au téléphone Virginie Abadi-Longo, kinésithérapeute et présidente de l'association. Bonjour Virginie.
4: Bonjour.
3: D'où vient l'idée des Rubies et pourquoi le rugby précisément pour des femmes qui sortent d'un traitement contre le cancer ?
4: Effectivement, moi la première, j'ai été surprise de l'idée. Et en 2017, quand j'ai rencontré Stéphanie Motto, la chirurgienne qui a créé l'association à l'Oncopole, j'ai trouvé l'idée tellement géniale de fédérer autour du ballon ovale, de créer du lien, pour retrouver ce lien social aussi par le sport tout court, que je me suis dit, écoute, je vais proposer à l'USA, donc au club d'Argelès, et ils ont de suite été partants. Et depuis 2019, j'ai la chance d'avoir un staff médical génial, que des bénévoles, mais qui sont extraordinaires, dont j'espère on pourra citer le prénom tout à l'heure, et puis d'une quarantaine d'adhérents.
3: Là, aujourd'hui, comment est-ce que le rugby à 5, il est adapté pour rendre la pratique accessible et sans danger, après une chirurgie ou un traitement lourd ?
4: Oui, même pendant la chimiothérapie, on a la chance d'être section pilote encadrée par la Fédération française de rugby. Très attention avec des cardiofréquencemètres, avec des tablettes connectées. Et on a un staff médical aussi avec nous, avec donc oncologues, chirurgiens, qui nous permettent de faire attention à l'état de santé. Et les patients qui viennent jouer ne doivent venir jouer que sur autorisation du médecin. Et en fonction de leur capacité, on va adapter. Certains vont marcher, d'autres vont courir. Mais le but, c'est quand même qu'ils oublient la maladie sur le terrain. Et que nous, on soit là en garde-fou pour surveiller.
3: Est-ce qu'il y a aussi une forme de symbole à choisir un sport de contact et d'impact plutôt qu'une activité plus douce comme par exemple le yoga ou comme tu dis la marche ?
4: Oui, ça, je suis d'accord avec toi. C'est vrai qu'on a même au début, grâce à un professeur de tai chi qui est adorable, Francis, qui est avec nous, commencé par des cours de tai chi le mercredi. Et finalement, ceux qui ensuite viennent essayer le rugby santé adorent alors qu'ils ont des a priori au départ. Et c'est vraiment cet esprit d'équipe, le fait que tu as accueilli avec bienveillance. On a de tous les âges, puisque notre plus jeune, Jules, a 14 ans, et qu'on va jusqu'à 76 ans au niveau de nos vétérans. Et ces gens-là ne se seraient jamais rencontrés à part sur un terrain de rugby.
3: Beaucoup de femmes qui vivent un après-cancer ou qui sont justement en chimiothérapie ont un rapport qui est plutôt bouleversé avec leur corps. Comment est-ce que le rugby, il aide concrètement à se réapproprier ce corps ?
4: Au départ, ce corps effectivement qui a été endommagé pour sauver la vie, il est déjà accompagné par le corps médical, les chirurgiens, les oncologues, les infirmiers, les kinés, tous les soignants qui vont graviter autour. On est là pour leur redonner confiance et leur redonner cette part de féminité qui a été un peu perdue. Et ensuite, en fait, le sport adapté, il aide à se dépasser, à dire que finalement, ben même avec un corps, avec une partie enlevée, on peut quand même toujours être présent, faire des choses et se dépasser. Je pense que c'est vraiment le dépassement de soi qui est important. Et ces femmes-là, sincèrement, même au début, je me suis dit, même dans les vestiaires, ça risque d'être gênant. Mais le corps n'a finalement pas de limite et tout le monde est bienveillant, donc il n'y a jamais aucune critique sur un corps qui pourrait être un petit peu différent des autres.
3: Et comment est-ce que les nouvelles arrivantes vivent-elles leur premier entraînement ?
4: Avec beaucoup de stress au début. Donc Faustine, notre coach, est toujours là pour les prendre à part, leur expliquer le rugby touché, parce que c'est du touché, sans plaquage, sans contact. On casse les a priori. Et ensuite, il y a toujours une marraine qui va venir accompagner. Et au fur et à mesure, on intègre dans l'équipe et ça se passe toujours très bien. On n'a jamais eu de mauvais retours avec des gens qui ont arrêté parce qu'ils avaient été traumatisés ou parce qu'ils avaient eu peur. On a un petit groupe WhatsApp pour échanger. Et à chaque fois, les messages sont « Mais c'était génial, j'aurais jamais pensé trouver cette énergie aussi forte. » Et c'est toujours des messages extraordinaires qu'on reçoit.
3: Est-ce que certaines femmes restent longtemps dans l'association, même après la guérison ?
4: Ah oui, et en général, j'ai la chance de les avoir dans le bureau parce que cette section, elle ne pourrait pas exister rester s'il n'y avait pas un bureau génial. Donc, en vice-présidente, j'ai Elodie qui a été patiente et qui, depuis le début, est présente dans l'association. Faustine, en tant que vice-présidente, qui est notre coach. Marie-Pierre, Charlotte, Marie-Christine, Laurence. Et toutes ont voulu passer du temps et donner du temps pour que cette association perdure, parce qu'on est une voie de passage, mais il est important d'avoir un socle solide de bénévoles pour qu'ensuite tout se déroule du mieux possible pour tout le monde.
3: Qu'est-ce que ça représente là, ce mois Octobre Rose, par rapport à l'association? Qu'est-ce que ça va permettre de mettre un peu en lumière?
4: Alors, on a pas mal de manifestations, même si je n'oublie jamais que le but de l'association, c'est de se faire plaisir sur un terrain et que ce sont des patients qui ont besoin de temps pour eux. Mais on est quand même pas mal sollicités durant le mois d'octobre. Et là, par exemple, le dimanche 11 octobre, on va faire un match soignant rugby. Car le Stade Bagnéret nous a conviés entre les deux matchs à venir montrer ce qu'est le rugby santé. Nous allons, au mois de novembre, organiser un tournoi solidaire à Argelès-Gazost. Parce que pour nous, c'est important aussi de montrer qu'il n'y a pas que le mois d'octobre et que toute l'année, on pense à l'ensemble des malades et en particulier des patients atteints de cancer. Donc tout au long de l'année, on va parler des cancers pédiatriques, des cancers gynéco, des cancers masculins, de l'ensemble en fait des patients qui toute l'année peuvent être en souffrance et qui ont besoin d'aide.
3: Qu'est-ce que tu voudrais que les gens comprennent au-delà de ce moment-là? Si tu avais un message à faire passer au-delà de la sensibilisation sur ce que vivent toutes ces personnes qui sont atteintes de cancer, qu'est-ce que tu aurais envie de faire passer comme message?
4: L'annonce de la maladie est un vrai cataclysme. Nous, les soignants, nous sommes à leur côté pour les accompagner, mais c'est eux qui se battent au quotidien. Et je pense que ça, il faut jamais l'oublier. Une personne en face, même si physiquement elle a le sourire, même si elle garde la patate, parce que c'est le but, hein, c'est de montrer que on va bien. Quand l'association, n'oublie pas que la maladie tue encore et que ce mois de sensibilisation, c'est bien, mais c'est toute l'année qu'il faut accompagner ces patients-là et leur montrer qu'on est à leur côté.
3: Comment un club comme celui-ci est-il financé? Comment on peut vous soutenir?
4: Alors, les Rubis d'Argelès Gazost Vallée des Gaves sont donc une section indépendante du club et nous vivons de dons. Nous sommes tous bénévoles au sein de l'association, mais il y a besoin de financement pour les déplacements, pour les ovalies, les rencontres nationales qu'on fait chaque année. Là, le projet, c'est de partir en Australie avec les sections Rubis pour la Coupe du Monde. C'est aussi acheter des tenues parce qu'on ne veut pas faire de différence entre ceux qui ne pourraient pas se payer des tenues pour les matchs. Donc c'est important pour nous que ces financements, par l'intermédiaire de notre Instagram, de notre réseau Facebook, de notre site internet, de notre mail, vous puissiez nous accompagner. Et on a la chance d'avoir des mécènes importants qui nous permettent par exemple d'organiser chaque année un week-end pour les petits patients, pour les enfants malades de l'hôpital et de l'oncopole, où on leur fait découvrir nos belles Pyrénées et on propose aux parents et aux enfants un moment de répit entre nous dans une petite bulle avec les rubis.
3: Le message est passé, surtout ne pas hésiter à donner de votre temps ou des sous pour cette association qui en vaut vraiment la peine, pour un sport de contact, pour reconquérir un corps qui est parfois meurtri par la maladie, et un collectif pour ne plus traverser cette épreuve seule. Merci beaucoup Virginie d'avoir pris le temps de nous répondre aujourd'hui.
4: Et merci beaucoup d'avoir

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2: Une météo dominicale plutôt agréable, après une matinée avec un relief dégagé et des nuages élevés. L'après-midi, on verra une couche nuageuse devenir plus épaisse. Elle pourra même éventuellement donner quelques gouttes sur les reliefs. Côté température, eh bien, c'est une légère baisse. Température, effectivement, avec des maximales qui pourraient quand même atteindre 19 à 20 degrés encore une fois. 14 à 16 degrés vers 1500 mètres et 8 à 9 degrés à 2500 mètres. Et puis, on aura quelques pointes de vent pouvant tourner autour de 20 à 40 km heure au départ de vent d'ouest. Et puis, ça basculera en fin de journée au nord-ouest.
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0: L'émission s'appelle « Regard d'ailleurs ». Regard d'ailleurs, c'est cette envie d'élargir son regard sur le monde, sa vision du monde, à travers différentes expériences de vie, à travers différents parcours de vie. Donc j'aime bien, dans cette émission radio, donner la parole à des voyageurs, des écrivains voyageurs, des photographes, des réalisateurs, ou tous ceux qui sont en lien avec l'ailleurs et le mouvement. Léa, je ne te connais pas encore, je sais juste que tu fais du yoga, que tu es voyageuse, que tu as été au Japon. Donc l'idée, c'est vraiment prendre le temps dans cette émission de te rencontrer et de voir ce qui, toi, peut-être enfant, a fait que tu aies envie d'aller voir ce qui se passe au-delà des frontières, de la ville qui t'a vu naître. Voilà, donc reviens peut-être un petit peu à cette époque de ta vie et essaie de nous emmener dans ton histoire qui est celle de Léa la voyageuse.
1: Ce qui a fait cette envie de voyage, je pense qu'elle était... Elle n'était peut-être pas immédiate, ou en tous les cas, pas de cette façon-là. J'ai commencé le voyage lorsque j'ai vécu à l'étranger, principalement pour mes études. Et c'est là que j'ai découvert l'Asie, puisque j'ai vécu en Corée du Sud et en Chine. Et j'ai eu un coup de cœur absolument incroyable pour la Corée du Sud, principalement. Et c'est là que j'ai commencé à... avoir le voyage que moi j'avais véritablement choisi, parce que avant je pense que c'était un voyage qui était un peu plus même carrément touristique, tu vois, avoir toutes les attractions, etc. Et c'est clairement ce qui m'a ouvert sur le voyage. Mais ce voyage en Corée du Sud, et où j'avais fait un passage avant au Japon pour la première fois, c'est la première fois que j'étais seule. Et que là, j'ai commencé à avoir envie d'un peu plus de nature. Et c'est la première fois que j'ai fait mes séjours dans des temples. Et je pense que ça a été une sacrée révélation.
0: On en reparlera après. Mais donc, si j'ai bien compris, tu es parti, toi. C'était la carte des études qui t'a permis d'aller vivre à l'étranger. Et tu as choisi la Corée du Sud. C'est pas fréquent, ça, comme pays d'expatriation pour étudier ici?
1: Si on me demande pourquoi, je dirais que c'est un hasard total, je ne vais pas te mentir. Je pense que la seule chose qui me l'a fait choisir, c'est vraiment ce besoin d'être un peu aussi, de faire un voyage un peu différent et un peu hors des sentiers battus et de tout ce qui était connu. Et après, je me suis laissée porter.
0: Ok. Et t'allais y faire quoi? Tu as étudié quoi en Corée?
1: J'ai étudié l'économie. Puisque j'étais à l'époque en école de commerce.
0: Donc ça, c'est quoi? C'est un programme genre Erasmus qui te permet d'aller vivre à l'étranger? C'est quoi le programme qui permet aux étudiants en France aujourd'hui d'aller vivre une expérience à l'étranger?
1: En fait, en sortant du bac, j'avais fait 2 ans de classe préparatoire pour faire une grande école de commerce. Et donc, c'est dans le cadre de cette grande école que j'ai fait des semestres à l'étranger. Et ça, c'était une université partenaire, donc dans laquelle... Après, j'étais en immersion pendant plusieurs mois.
0: Tu parles de coup de cœur pour la Corée. Pourquoi? Qu'est-ce qui fait que tu aies un coup de cœur en arrivant là-bas? J'imagine assez

0: Séoul ou Busan, je ne sais pas dans quelle ville tu t'es retrouvée.
1: Je me suis retrouvée à Séoul. Et ce qui a fait le coup de cœur, en tous les cas, ce qui a contribué, c'est que j'ai eu en fait une amie coréenne qui m'a vraiment initiée en fait à toute la tradition coréenne. Donc, c'est-à-dire qu'évidemment, j'étais en lien avec d'autres étudiants européens, mais c'est avec elle que j'ai passé la majeure partie de mon temps. Et en l'occurrence, les week-ends, dès qu'on avait du temps, j'allais dans sa famille, j'allais voir sa grand-mère qui était dans des endroits assez reculés de la Corée, dans les montagnes. Et c'est là que, en parlant, je suis moi-même surprise, que en fait, j'ai découvert un mode de vie qui était encore très traditionnel. Dans des petites maisons en bois où ils vivent à même le sol, enfin, ce qui est en fait la tradition de la Corée avant d'être un pays industrialisé comme on connaît aujourd'hui. Voilà, je pense que c'est cette rencontre et ce partage qui a clairement fait tout le voyage.
0: Parce que la Corée, aujourd'hui, on a l'image d'un pays hyper développé, industrialisé, qui a connu un boom économique très rapide, encore plus rapide que le Japon à côté, où, après la guerre, la Corée s'est relevée de ses cendres et aujourd'hui est peut-être au must en termes de technologie. Et si aujourd'hui le capitalisme était un monstre, je pense que le cœur du monstre pourrait se trouver soit en Corée, à Séoul, soit à Dubaï, dans les Émirats.
1: Je ne dirais pas le contraire, mais je suis persuadée, comme dans bien d'autres pays desquels on va peut-être parler bientôt, il y a toujours des endroits qui sont préservés. Et même si c'est pas facile, il faut arriver à s'extraire de tout ça. Je pense qu'on peut encore les trouver.
0: Tu disais avant, c'est dans cette expérience en Corée où tu as peut-être commencé à faire la différence entre le voyage et le tourisme. Donc là, tu le dis aussi, hein, cette envie de retrouver avec quelque chose, de te reconnecter à une forme d'authenticité, ou en tout cas à des traditions culturelles. Comme tu disais, on mangeait tous par terre dans un petit chalet de bois. C'est vrai qu'il y a ça, ou c'était ça, ça l'est de moins en moins, mais ça existe encore. Est-ce que tu peux me parler du voyage? Qu'est-ce que c'est que pour toi, le voyage, justement, pour le différencier, hein, du tourisme? Qu'est-ce que ça représente et comment est-ce que tu l'imagines, comment tu l'entends et comment tu le vis?
1: C'est la première des motivations, je dirais que c'est de créer une forme de vide. C'est-à-dire que en partant, j'ai rien sur l'agenda, j'ai pas de choses à visiter, j'ai pas d'itinéraire prédéfini. Lors de mon dernier voyage, j'avais même pas de billet retour, mais vraiment volontairement. En fait, pour laisser le vide et voir aussi avec quoi je vais combler le vide. Donc voir ce qui vient. Donc c'est à la fois c'est chaque jour. Voir ce que je vais faire de moi-même et puis surtout ben, laisser la place à l'imprévu, aux gens que je vais rencontrer. Et c'est comme ça que j'ai fait au Japon mes plus belles rencontres. Et faire ça, en fait, ça laisse justement la possibilité d'aller dans ces atmosphères particulières qui sont un peu plus reculées. Mais évidemment, ça demande plus de temps, ça demande d'être flexible. Et puis ça demande aussi de garder du temps. En fait, pour soi, de continuer ses routines, pour moi, c'est des routines de méditation qui me permettent aussi de savoir où j'en suis, des routines d'écriture et qui me permettent en fait de faire un voyage qui est en conscience. Donc, dans ce que je fais, dans ce que je vais voir, dans les personnes que je vais rencontrer, et puis aussi ben, accepter de faire moins, puisque quand on part longtemps, on peut pas. Enfin. Moi, j'ai du mal à remplir toutes mes journées en me disant je veux faire telle chose. Je prends beaucoup de temps aussi juste pour vivre le pays, c'est-à-dire faire comme si j'étais chez moi. Donc, il y a véritablement des moments de rien. Donc, oui, je suis au milieu de Kyoto. Oui, j'aurais pas vu tous les endroits à voir de la ville. Mais en revanche, j'ai pris du temps sur un banc sous cet arbre pour rien faire et me poser, quoi.
0: Donc là, tu abordes un sujet très intéressant, cette notion d'espace et de temps. Quand on part en voyage, tu disais, tu prends des fois que le billet aller et tu t'offres ce luxe, qui peut être un des plus grands luxes. Hein. Quelqu'un a posé cette phrase horrible, le temps c'est de l'argent. Alors que le temps c'est quelque chose d'hyper précieux pour pouvoir vivre des expériences bien plus riches que ce que ce temps pourrait nous apporter de manière économique.
1: Et puis c'est surtout que donc le temps, c'est surtout du luxe. Oui, c'est important de le rappeler, de pouvoir se permettre aussi de se dégager autant de temps. Mais je pense qu'en fait, c'est vraiment dans ces moments-là qu'en fait, il y a aussi quelque chose de plus profond qui peut émerger. Des choses qu'on peut découvrir vraiment que lorsqu'on a laissé, si je peux dire, toute la boue se poser. Alors là, je suis contente qu'on en arrive là parce que moi, j'adore l'image qui est utilisée par les bouddhistes qui dit que en fait le lotus il fleurit dans la boue. Mais donc pour ça, il faut que toute l'eau qui est trouble et remplie de la boue puisse se poser, la boue se dépose au fond, et de là, il y a des choses qui peuvent fleurir et qu'on peut aller toucher du doigt, voilà, à condition d'avoir créé toutes ces conditions-là un peu particulières. Pour moi, ça a pas mal de symbolique, mais ça représente aussi une forme d'immobilisme, qui est l'immobilisme que je peux retrouver dans la méditation, ou du moins la lenteur, puisqu'à partir du moment où on accepte par le corps et aussi par les pensées de laisser tout ça se poser, je pense que c'est là qu'on a véritablement des chances de ressentir des choses qui viennent véritablement de l'intérieur. Et c'est en créant aussi ce silence, cet immobilisme-là, que des choses un peu plus intenses peuvent émerger. Et c'est aussi dans la contemplation, puisque c'est aussi accepter que c'est de la boue, en fait, qui va. Et on n'est pas là pour la chasser, mais juste pour contempler encore une fois

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5: Léa, donc tu parles de ce rapport au temps, tu parles aussi du mot conscience, remettre de la conscience dans le mouvement, dans le voyage. Donc tu découvres un petit peu cette dynamique du voyage à travers ton expatriation en Corée dans le cadre de tes études, ce qui t'emmène à voyager un petit peu dans d'autres pays. Le mot conscience aussi, qui a l'air d'être assez présent, assez important, méditation aussi, tu parles de méditation. Donc à quel moment tu rencontres ça, la méditation? C'est quelque chose que tu as découvert dans tes voyages ou est-ce que tu étais déjà sensibilisé à la méditation avant de partir ici en France?
6: Alors c'est quelque chose que j'ai rencontré pendant mes voyages, mais j'ai toujours été sensible à ce qui pouvait se passer un peu au-delà du connu, de ce qu'on connaît, et j'ai toujours été surtout très attirée et très intriguée par ces personnes, que ce soit des moines chrétiens ou que ce soit des moines bouddhistes ou d'autres religions ou certaines pratiques de certains gourous en Inde. Enfin, ce domaine un peu non tangible m'a toujours attirée. Et donc, la première fois que je rencontre la méditation, c'est quand je vais dans ce fameux temple en Corée pour plusieurs nuits et où je me lève donc à 4 heures du matin pour aller suivre vraiment en toute discrétion la vie des moines, puisqu'ils n'avaient pas vocation à être mélangés dans le monde. Et c'est là que je ressens la puissance des chants des moines et du chant du Om à 4 heures du matin dans un temple encore immergé dans une nuit totale. Et là, clairement, c'était à peine quelques nuits, quelques jours, mais il y a un énorme déclic qui s'est fait. Je me rappelle, je dormais à même le sol, sans coussin, sur le bois directement. Et ça a été vraiment... j'ai eu ces nuits-là, des nuits vraiment de révélation, on va dire.
5: Mais tu te retrouves en Corée dans le cadre d'études dans l'économie internationale ou marketing, et tu te retrouves à dormir sur des planches dans un temple à faire des om. Qu'est-ce qui s'est passé?
6: Eh bien, je ne l'avais jamais vu de cette façon, mais effectivement, peut-être qu'il y avait déjà quelque chose à cette époque à l'intérieur de moi qui cherchait déjà quelque chose d'autre, puisque aujourd'hui, c'est plus du tout, en tous les cas, l'économie, le marketing que je faisais à l'époque, c'est plus du tout la voie que je suis, et j'avais déjà cet appel-là d'aller un peu voir ailleurs.
5: C'est aussi ce qui est extraordinaire dans le voyage, c'est cette notion d'immersion. D'immersion dans des réalités tellement différentes de celles qu'on peut partager ou qu'on peut vivre ici. Des fois, sortir, se libérer du connu, sortir de son propre carcan de croyances, de poser un autre regard sur le monde à travers ses expériences de vie. Ici, en France, on ne peut pas forcément se retrouver à dormir sur des planches avec des moines coréens, donc le Corée le permet, comme dans beaucoup d'autres pays. Et voilà, donc en Corée, c'est vrai qu'il y a ce qu'on appelle le temple stay. On a cette possibilité, comme dans beaucoup de pays d'ailleurs, d'expérimenter la vie des moines. Et c'est vrai que c'est quelque chose d'assez fascinant de voir cette ferveur, cette dévotion, ces chants. C'est peut-être ça aussi qu'on retrouve dans le voyage, cette magie de pouvoir vivre quelque chose de radicalement différent de ce qu'on a expérimenté jusqu'à présent en France.
6: Et je pense que cette immersion m'a... Encore une fois, il y a quelques facteurs quand même favorisants que j'ai identifiés. Je pense qu'il y en a bien d'autres et qui sont très personnels. Mais je pense qu'il y a aussi le fait de déconnecter. Enfin, je pense que l'immersion, elle vient pas sans une certaine déconnexion, en tous les cas, du connu. Donc, de ce qui est nos habitudes, notre milieu social, notre pays. Aussi, de toutes les choses dont on a du mal à s'extraire dans notre vie quotidienne. Pour moi, un voyage qui est vraiment immersif, c'est quand j'arrive à me couper de tout ça et à, aujourd'hui, c'est un peu plus difficile, mais à vraiment couper volontairement de toutes les choses qui peuvent venir de l'extérieur. Donc là, clairement, on peut parler du téléphone portable, du réseau, des connexions, et plutôt à créer un peu un isolement, mais qui n'est pas une solitude, mais plutôt un isolement de ce qui nous relie en permanence.
5: Ce qui en soi est compliqué, parce qu'on a tout le temps sollicité, voire sur-sollicité, qu'on a du mal à faire de l'espace et faire du vide. On cherche souvent à le combler. Et c'est compliqué de se retrouver sans rien à faire.
6: Et c'est justement ça que je trouve vraiment très très excitant et aussi assez effrayant. Mais je pense que c'est dès qu'on arrive à passer cette barrière-là, un peu de la peur de l'inconnu, qu'il y a des vraies choses qui commencent à se passer dans le voyage, des choses certes imprévues. Mais en tous les cas, pour moi, les plus belles prises de conscience et aussi beaucoup de rencontres que j'ai envie de ramener dans ma vie quotidienne.

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1: Tu finis ton immersion coréenne, enfin tu finis tes études, et après qu'est-ce qui se passe? Parce que là je te rencontre pas dans une agence de marketing, je te retrouve dans mon salon assis en tailleur comme prof de yoga. Donc reviens un peu sur ton itinéraire, qu'est-ce qui s'est passé à la fin de tes études, après la Corée, est-ce qu'il y a eu d'autres voyages?
5: Effectivement, tu me retrouves 10 ans après. Entre-temps, il y a eu, j'ai vécu en Chine, mais là j'étais dans une école française. Donc c'était un peu différent, c'était beaucoup moins immersif pour moi. Et après, tous mes voyages étaient vraiment dans le cadre de mes vacances, donc quelque chose d'assez classique quand on peut se le permettre, puisque j'ai continué ma voie dans le domaine du marketing, j'ai travaillé dans le marketing du luxe à Paris, dans des grandes maisons, puis ensuite j'ai été responsable marketing dans une entreprise internationale. Enfin, j'ai suivi une voie classique, tracée classique, voilà. Et ce qui s'est passé, c'est qu'il y a quelques années, donc il y a 3 ans maintenant, j'avais déjà beaucoup de questionnements depuis plusieurs années, j'ai fait une dépression, et ce qui m'a mené à revoir toute ma vie, hein, donc pas seulement professionnelle, hein, souvent le côté professionnel c'est seulement une petite partie du gros problème entre guillemets, mais plus, enfin au-delà de ça, pour moi c'est juste une recherche en fait de sens dans tous les aspects de ma vie qui s'est donc passé. Et à partir de ce moment-là, c'est vraiment cette fois, pour la première fois de ma vie, je parlais de vide tout à l'heure, que j'ai créé le vide dont j'avais toujours eu besoin. Donc j'ai pris beaucoup de distance par rapport à tout ce dont mon quotidien était rempli et je me suis un peu protégée. Et là, j'ai recommencé à voyager pour continuer de faire grandir ce vide-là et de voir par quoi il serait rempli si moi-même je pouvais mettre vraiment ce que j'avais envie de mettre dans ce vide. Et si j'arrêtais de suivre, comme je l'avais fait avant, peut-être des injonctions de ce que la société attend, de toutes les cases qu'il faut cocher pour être parfaite. Et c'est comme ça que j'ai commencé à passer plus de temps à faire du yoga, de la méditation. Et puis j'ai commencé à aussi laisser plus de temps à toutes ces philosophies qui m'appelaient, toutes ces différentes religions aussi qui m'appelaient. Et puis je les ai vraiment vécues par des immersions, donc dans des monastères, dans des temples.
1: Je reviens sur ce changement de vie, cette quête de sens, hein, parce qu'aujourd'hui c'est une vraie question. Le sens, où est-ce qu'on met notre temps et où est-ce qu'on met notre énergie? Et tu parlais d'injonction de la société, une pression sociale, une pression familiale, et bien souvent on se retrouve dans une posture ou dans une vie qu'on n'a pas forcément choisie, pour reprendre le mot conscience, en conscience. Et donc ça passe par des burn-out, ça passe par des dépressions, de remettre ce sens et cette cohérence au cœur de nos vies. Donc je veux bien que tu reviennes sur ta dépression. Qu'est-ce qu'il a déclenché? Est-ce que tu peux nous parler de cette époque de ta vie, peut-être pour partager ce moment qui t'a permis finalement de rebondir sur autre chose derrière?
5: Bien sûr, je reviendrai avec plaisir sur ce moment de ma vie qui a été à la fois terrifiant et merveilleux, puisque en fait, c'est ça, donc comme je le disais, ça faisait plusieurs années qu'il y avait quelque chose à l'intérieur de moi qui me travaillait, et que moi, c'était vraiment très simple. Toutes les nuits, je faisais ce rêve où il y a quelque chose qui me disait « Demain, tu ne vas pas recommencer comme ça. Demain, tu ne peux pas repasser une journée comme ça qui est complètement vide de sens. C'est pas possible. Demain, il faut que ça s'arrête. » Je me réveillais comme ça. Puis je me rendormais. Et puis le lendemain, évidemment, je recommençais. Jusqu'au jour où il y a ce truc vraiment plus gros que moi qui a vraiment grandi à l'intérieur de moi. Et puis aussi, donc ça je pense que c'est aussi assez classique dans un parcours, c'est qu'il y a des événements de vie parfois qui sont très marquants, ça peut être des maladies, ça peut être des accidents, ça peut être la perte de certaines personnes. Et dans mon cas, c'est la perte d'une personne qui m'était très chère et très proche. Et là, ça a vraiment fait un déclic. Donc ça m'était déjà arrivé avant dans ma famille. Là, c'était mon oncle. Et en fait, ça a été la fois de trop, si je peux dire. Et cette fois-ci, j'ai vraiment vu la mort en face. Ça m'a fait un bien fou à moi. C'est très personnel de dire ça. Et cette fois-ci, autant avant, je m'étais déjà dit, il n'y a pas une seule seconde à perdre à faire quelque chose qu'on n'aime pas. Il ne faut pas recommencer le lendemain, comme je disais. Mais autant cette fois-là, ça m'a vraiment claqué au visage. Et je n'ai plus seulement pensé, il fallait que le lendemain, ça s'incarne dans ma vraie vie. Bah, la première chose que j'ai faite, c'est m'inscrire justement à une retraite de yoga où je me suis dit, bon, avant de tout claquer, de tout envoyer en l'air, il va falloir réfléchir, parce que ça faisait quand même déjà plusieurs années que je réfléchissais à ces choses-là. Et puis, c'est aussi toute une vie que j'avais construite quand même depuis 10 ans.
1: Donc, une vie professionnelle, hein, on parle vraiment de ça.
5: La difficulté des études. Mais aussi finalement une vie autour de la vie professionnelle, j'avais aussi une vie bien installée qui tournait autour. Et donc à ce moment-là, je me suis dit, bon, l'idée c'est pas de tout envoyer en l'air, de toute façon ça fait quand même des années que ça me travaille, je suis plus à quelques jours près. Donc j'ai laissé passer après quelques mois, puis j'ai fait cette retraite de yoga qui a été décisive, où en fait j'ai été totalement en immersion, j'avais tous les ingrédients qu'il me fallait pour couper, pour me retrouver, pour retrouver mes envies. Et donc, je n'ai pas su immédiatement de quoi j'avais envie, puisque tout ça prend énormément de temps et ça change tout le temps. En revanche, j'ai su ce qui ne me convenait plus du tout. Et je le savais déjà depuis longtemps, mais bon, voilà. Et donc, ensuite, ça a mené à, pour moi, à une démission. Et ça a été un gros...
1: Mais quand on acte ça, donc ce qui te convient plus, je veux bien que tu l'exprimes, qu'est-ce qui te plaisait plus dans ton job, dans ta vie professionnelle que tu avais créée, parce que c'était finalement quand même toi qui l'avais créée, et aussi que tu nous parles des peurs, parce que c'est la peur du changement, hein, quand on est dans une routine, dans une habitude, même si ça ne nous convient pas, on sait quand même ce qui nous attend, et le fait de tout lâcher, de changer de cap, ça peut être assez vertigineux, parce qu'on ne sait pas ce qui va se passer.
5: Oui, et puis moi j'avais surtout cette peur de décevoir, aussi ma famille, mon entourage, d'être quelqu'un d'autre pour eux, d'oser dire aussi que j'allais pas bien, que Léa qui allait tout le temps bien, qui souriait tout le temps, qui avait une vie parfaite, à l'intérieur c'était gris, parce qu'en fait ma vie était grise tous les jours. Et à ce moment-là, je m'étais posé cette question, je m'étais dit, mais en fait quand est-ce que c'est la dernière fois que t'as rigolé, mais vraiment rigolé sincèrement? Et ça remontait, à ma petite enfance, quoi, je m'en souvenais même plus. Donc, d'un coup, j'ai senti cette notion d'urgence et j'avais peur de ce que je voyais, moi, à l'époque, c'était, entre guillemets, finir sous les ponts. C'est-à-dire ne plus avoir un poste à responsabilité, une vie qui est valorisée par la société, parce que la société nous incite quand même à avoir aussi un certain statut. Et ben pour moi, c'était une catastrophe. Qu'est-ce que j'allais devenir, quoi?
1: Ouais, de perdre ce statut social, finalement, quoi. Cette reconnaissance de notre famille, de la société, en tant que chef, responsable marketing.
5: Oui, exactement. Et puis aussi un certain confort à être là-dedans, puisque même si... en fait, c'est un confort inconfortable. C'est-à-dire que c'est très confortable d'avoir ce statut, cette position, d'avoir tout, si je puis dire, tout ce qui est valorisé. Mais en fait, au fond, c'est un malheur immense et c'est une vie intérieure qui est grise. Et puis surtout, c'est s'oublier. C'est mettre sous silence ses véritables envies, qui on est vraiment, sa véritable personnalité. Et c'est plus facile, en tous les cas, ça demande pas beaucoup d'efforts, tant que ça tient, de mettre tout ça sous silence.
1: Mais qu'est-ce qui est gris? Qu'est-ce que tu remets en question à cette époque-là de ta vie? Qu'est-ce qui ne va pas dans ce quotidien qui se répète et duquel tu veux sortir? Parce que finalement, vu de l'extérieur, on pourrait se dire, mais tout va bien, tu as un métier, tu gagnes de l'argent, tu as du pouvoir d'achat, donc c'est les clés de la réussite et les clés du bonheur. Donc pourquoi? Qu'est-ce qui fait que ça dysfonctionne?
5: Ce qui fait que ça dysfonctionne, c'est que vraiment, à un moment donné, j'avais l'impression que, en fait, malgré tout ça, j'avais pas un bonheur, je pouvais pas dire, si évidemment je pouvais dire je suis heureuse, enfin bien sûr, parce que tant qu'il n'y a pas de gros malheur, voilà, mais j'étais pas sincèrement, profondément heureuse de vivre. En fait, je me disais, mais où est ma joie de vivre? Et puis surtout, maintenant qu'on en parle, je me souviens, donc c'était avant d'avoir 28 ans, donc c'était avant d'avoir 30 ans. Et je me suis toujours dit, je n'arriverai pas à 30 ans dans cet état. Et cet état veut dire cet état un peu de ni de tristesse, ni de joie. Je suis un peu morte à l'intérieur, quoi. Il n'y a plus trop grand chose qui se passe, il n'y a plus d'étincelles, il n'y a rien qui brille. À l'époque, je pense que j'avais plus la possibilité d'exprimer qui j'étais. En fait, c'est moi qui m'étais coupée de cette possibilité en faisant des choix de peut-être ce qu'on attendait de moi ou ce qui est valorisé. Et j'arrivais plus à retrouver le chemin de ce qui vraiment me fait vibrer. Et c'était un chemin, aujourd'hui je le vois bien sûr, plus authentique, plus simple, plus artistique. C'est accepter sa sensibilité, accepter ses émotions. Enfin, ça demande de passer par beaucoup de processus pour retrouver ce qui nous fait vraiment vibrer. En fait, c'est repartir d'une page blanche et aussi se demander parfois, bah, par exemple, quand j'étais petite, de quoi je rêvais. Enfin, de quoi je rêvais, qu'est-ce qui me faisait vibrer. Et en fait, que j'ai plus aujourd'hui toutes les choses desquelles je m'étais coupée. Ça pouvait être aussi la nature, la spontanéité, le contact authentique avec l'humain, puis aussi des idéaux que j'ai retrouvés aujourd'hui.

0: La première chose que j'ai faite lorsque j'ai démissionné, c'est voyager. Puisque après avoir donc créé le vide dont je parlais, donc j'avais aussi coupé contact avec les proches qui m'entouraient. Je pense que ça n'a pas non plus été facile pour eux aussi de me savoir dans cet état. Donc j'avais un certain vide aussi de vie sociale, un vide professionnel. Donc j'avais des journées qui ne demandaient plus qu'à être remplies. Et j'ai voulu retrouver cette authenticité dont je parlais. En tous les cas, je sentais cet appel-là. Et c'est pour ça que j'ai décidé de partir en Inde. Donc c'était juste après le Covid, je crois, parce que je me souviens que j'avais eu des problèmes justement pour le visa. Mais j'ai réussi à partir en Inde, ce pays qui m'effrayait tellement. Justement, parce que c'était contraire à toute ma vie d'avant et que c'est exactement ce que je disais tout à l'heure, c'était que pour moi le voyage en Inde c'était presque le voyage de trop dans je vais passer la frontière de ce qui est correct et ça a été ben enfin le voyage qui a changé qui m'a permis de ben, je pense de tout changer en fait hein. C'est un voyage ben, très immersif, puisque j'ai passé donc un mois, puisque je ne pouvais pas plus à cause des contraintes de visa, mais j'ai déjà passé un mois dans un ashram. Donc c'est à la fois très très court et très long. J'avais une grande appréhension de savoir ce que j'allais pouvoir trouver là-bas. Ce que je savais, c'est que je répondais au moins à mon appel de rencontrer des gens peut-être plus tournés vers la spiritualité. Et lorsque je me suis retrouvée dans cet ashram, donc dans le nord de l'Inde, au pied de l'Himalaya, au milieu de la nature, à faire du yoga, de la méditation, du chant de mantra toute la journée, là, il y a un déclic qui s'est opéré en moi. Et j'ai eu des instants de connexion, je dirais, à moi-même, comme j'avais ressenti quand j'étais dans ce fameux temple en Corée. C'est des choses qui sont assez difficiles à décrire, qui ont été aussi facilitées par les personnes qui étaient là, par des professeurs, ce que je pourrais aussi moi appeler mes maîtres, mais dans le bon sens du terme, qui ont facilité ça, mais pas par leurs paroles, pas par des actes en fait, par leur simple présence. Et c'est la première fois, je pense, que je re-rencontrais des gens qui vivent tellement, tellement avec leur cœur, c'est-à-dire que c'est comme s'ils avaient... Et rien n'a pris d'autre. Ils ne vont pas à la rencontre des gens avec leur mental ou ils arrivent à laisser tout ça de côté pour venir avec toi, mais vraiment avec le cœur, quoi. Et c'est d'une puissance incroyable. Et c'est là aussi que la méditation a commencé à prendre une toute autre tournure.
1: Donc une sorte de voyage initiatique, et ce qui fait que quand tu reviens, plus n'est jamais comme avant. Donc là, tu actes donc cette démission, tu pars en Inde, tu découvres le yoga, la méditation, et après, parce qu'il y a quand même toujours un après-voyage, comment est-ce qu'on fait pour garder un équilibre quand on commence à goûter comme ça à des modes de vie, à des réalités très différentes et pas toujours complémentaires?
0: Alors je pense qu'aujourd'hui, j'ai pas encore la réponse. Puisque lorsque je suis revenue de ce voyage, je me rappelle très bien, et c'est ce qui se passe de toute façon depuis à chaque fois que je rentre de voyage, mais celui-ci en particulier, j'avais atterri à Paris. Donc je rentrais à Paris à ce moment-là, je me souviens avoir pleuré pendant plusieurs jours, et de toute façon ça me fait encore ça, et il faut que je l'accepte. Je pense que c'est des choses aussi que je laisse, il y a beaucoup de choses que je laisse en voyage, il y en a aussi beaucoup que j'essaye de ramener dans ma vie, des choses en fait que je vais ramener dans ma vie parce que je n'ai pas le choix. Donc il y a l'authenticité, il y a le rapport que j'ai avec les gens, il y a cette façon de rencontrer aussi qui est un peu différente. Il y a beaucoup plus de choses que j'aimerais emmener, mais je vois bien que à chaque voyage, j'en ramène un peu plus de compléter.
1: Léa, merci, merci beaucoup à toi.
0: Merci à toi Alexandre, c'était un plaisir d'être ici.
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0: quand même nombreux aussi, comme la dernière fois. La dernière fois, j'avais parlé un peu d'énergie pour ceux qui étaient déjà là. Et j'avais notamment dit que Aristote, sa vision de l'énergie, c'était pour lui un potentiel par lequel on pouvait derrière réaliser des actions. Eh ben, aujourd'hui, je vais commencer sur un truc qui est un peu dans le prolongement de ça, puisqu'on va parler des notions de destin et de destinée. Alors, est-ce que pour vous, il y a une différence entre destin et destinée ?
1: Destin, c'est une fatalité.
0: Ah oui, on s'en rapproche. C'est pas mal. Bon, il se trouve que quand vous tapez dans Google, vous tapez destinée, vous obtenez ça en premier. Alors, et là, c'est hyper intéressant sociologiquement, parce que vous voyez la répartition d'âge dans la salle. Puisque toutes les personnes nées entre, en gros, avant 1985, c'était de la grosse rigolade, et puis emprunt de nostalgie, on se dit « ah oui, ça c'était quand même de la belle musique », etc. Ensuite, il y a la génération dont je fais partie, entre 1985 et 2005, où ça nous évoque de vagues souvenirs quand on était dans la voiture, à côté d'un conducteur qui appartenait souvent à la première catégorie, et qui lui, était sur, il y avait marqué « nostalgie » sur l'autoradio, et dès qu'il entendait les premières notes de la chanson, il tournait le bouton volume vers le haut en disant « tu vas voir, tu vas voir, tu vas voir ça ». Voilà. Et puis après, y a ceux qui sont nés après 2005 qui sont en train de se demander ce que je raconte et si ça va durer encore longtemps parce que c'est vraiment pas drôle. Donc voilà, vous inquiétez pas, je vais vite passer à autre chose. Bon, blague à part, si vous tapez donc « destinée » sur Google, vous obtenez ça. Alors on est super avancé, hein. Vous voyez, destinée égale destin. J'ai commencé à vendre la conférence comme étant en fil rouge la différence entre destinée et destin. Bon, on n'est pas avancé. Bon, il se trouve que quand on remonte un petit peu et qu'on s'interroge sur le sens de ces deux notions avant qu'elles deviennent un peu confondues à travers l'histoire et qu'elles se rapprochent pour devenir en gros aujourd'hui deux notions qu'on utilise l'une comme l'autre à peu près dans le même usage, eh ben en fait, le destin, croire au destin, c'est le fait de croire que nos actes sont déterminés par quelque chose d'écrit et sur lequel on n'a pas de capacité. Donc, effectivement, comme vous disiez tout à l'heure, c'est bien ça, c'est une fatalité, en fait. Et la destinée, c'est un peu différent. La destinée, ça peut être défini comme le cours de l'existence considéré comme modifiable par celui qui la vit. Donc, la destinée, en fait, c'est ce que la personne qui a peut-être conscience ou pas d'ailleurs de son destin, choisit derrière de l'écrire et de d'interagir avec ce destin qui serait écrit par, je sais pas, Dieu, le grand horloger, enfin vous l'appelez comme vous voulez, la vie, n'importe quoi. Et la destinée serait, voilà, aurait une notion avec beaucoup plus de capacité d'action que cette notion de destin. Et alors la chance dans tout ça, parce que bon, effectivement le titre... Ah oui, hop, oui non, c'est bon. Le titre, c'est « La malchance du gentil ». Et donc, que vient faire la chance dans tout ça ? Est-ce que, finalement, c'est juste un accélérateur, si on a de la chance, ou un perturbateur de l'accomplissement de sa destinée ? Est-ce que finalement, la chance, c'est juste un bâton qu'on se met dans les roues si on a de la malchance, ou alors des ailes qu'on a dans le dos pour ceux qui ont de la chance ? On va se poser un peu toutes ces questions-là, et on va se les poser à travers l'histoire d'un homme. Mesdames et messieurs, je vous prie d'accueillir... Guillaume Joseph Hyacinthe Jean-Baptiste Le Gentil de la Galésière. Alors, je vous préviens d'ores et déjà que je vais, pour des raisons évidentes de temps, de préservation de votre attention à vous, l'audience, et de carte SD aussi, je vais l'appeler Monsieur Le Gentil à partir de maintenant, ça suffira amplement. Guillaume Le Gentil, en fait, c'est un astronome français qui est né en 1725, donc qui a vécu au XVIIIe siècle, et qui est connu pour son observation du transit de Vénus. Mais avant d'en venir à l'histoire de ce personnage, qui va un peu faire le fil rouge de la conférence, un peu de contexte. Alors, on est au XVIIIe siècle, et Louis XV est au pouvoir. Et alors, si j'ai mis cette photo-là, c'est parce que, en fait, sous Louis XV, la personne qui fait majoritairement la politique, elle s'appelle Madame de Pompadour. C'est en fait sa maîtresse favorite, à qui il accorde une confiance presque aveugle, et il se trouve que Madame de Pompadour adore les hommes de lettres, les hommes de science. Vous allez voir après que, en gros, à cette époque-là, hommes de lettres, hommes de science, philosophes, c'est un peu tous les mêmes, hein, en gros. Ils accumulent les titres, vous allez voir. Je vous préviens maintenant, vous allez le constater par vous-même. Et il se trouve que, voilà, Madame de Pompadour a soutenu notamment l'édition de cet ouvrage. L'Encyclopédie ou Dictionnaire raisonné des sciences, des arts et des métiers, qui a été écrit entre 1753 et 1751 et 1772 par Diderot et D'Alembert, et qui contribue au fait qu'on appelle aujourd'hui le 18e siècle, siècle des Lumières, puisque c'était une

0: époque très propice à la connaissance scientifique et à l'émergence de nouvelles connaissances, de nouvelles théories, etc. Mais revenons-en, donc maintenant qu'on a un peu posé le contexte et qu'on sait que globalement les conditions sont favorables à l'émergence de la culture scientifique et à l'émergence de nouvelles connaissances, revenons-en à Monsieur Le Gentil. Alors Monsieur Le Gentil, il passe sa jeunesse en étant destiné à aller dans les ordres. Et lui, finalement, il rencontre une femme, qui deviendra sa femme donc, et sa femme va le convaincre de suivre l'inclination qu'il a pour les sciences. Et donc il va arriver finalement à l'Académie des sciences, mais... Là, j'ai encore besoin de partir sur un autre personnage pour qu'on comprenne ensuite ce qui va motiver son voyage dont on va parler ensuite. J'ai besoin de parler de Edmond Halley. Alors, est-ce que ça vous parle Halley, le nom Halley? Voilà, la comète de Halley, effectivement. Donc, Edmond Halley, je vous le présente rapidement, astronome, géophysicien, mathématicien, météorologue, physicien, anglais... connu pour avoir déterminé la périodicité donc, de la comète de Halley. Donc, je vous avais prévenu, vous avez vu les titres. Voilà, on est pas mal. Et encore, c'est pas le pire. La comète de Halley, donc, j'en parle rapidement juste. Donc, c'est une comète, pour ceux qui connaissent pas, dont l'orbite intersecte les orbites de toutes les planètes du système solaire et qu'on voit passer régulièrement à proximité de la Terre quand elle est à son périhélie. Donc, périhélie, c'est ça, cet endroit-là où elle est proche du Soleil et donc de nous et où on peut l'apercevoir dans le ciel quand on l'observe bien. Et cette comète de Halley, pour vous dire, la dernière fois qu'elle est passée proche de la Terre, c'était en 1986 et elle est arrivée à l'autre bout de sa trajectoire, là, en 2023. Et donc, actuellement, elle est en train de revenir vers la Terre. Et normalement, quand on se dit la comète est en train de revenir vers la Terre, bah, y a une question qui se pose, c'est voilà quoi. Est-ce que ça peut arriver? La collision, est-ce qu'elle peut arriver? Bon, bah, il se trouve qu'en 1910, il y a eu une panique générale parce que la comète allait passer à côté de la Terre. Et il y a un physicien français qui a trouvé bon de dire que finalement la combinaison de l'oxygène de l'atmosphère terrestre avec l'hydrogène de la queue de la comète aurait pour effet de nous étouffer en quelques instants. Voilà, c'est Camille Flammarion qui a dit ça. Et donc ce gars, il s'est voulu extrêmement rassurant, hein, en précisant juste après cette citation, « Ces pronostics ne doivent pas, toutefois, tourmenter inutilement les esprits inquiets. » Ah, merci. Merci Camille de la précision, super. Franchement, on est bien parti. Et en fait, ce qui s'est passé, évidemment, c'est que la panique s'est propagée. Au début, c'était un phénomène vraiment franco-français. Et il y a eu d'ailleurs, en début de cette année 1910, des crues de la Seine. Et donc tout le monde a interprété les crues de la Seine comme étant des conséquences a priori du passage de la comète. Et puis petit à petit, ça s'est propagé aux États-Unis. Alors, la panique en France, c'est une chose. La panique aux États-Unis, ça ressemble encore à autre chose. Hein. Voilà, je pense qu'on le sait un peu tous. Donc là, il y avait des choses à base d'achat de masques à gaz, de mettre des boulettes dans les trous de serrure, des boulettes de papier. Il y en a qui se sont réfugiés dans des mines au passage de la comète, etc. Et donc, bon, finalement, voilà, la comète est passée et puis rien de spécial. Et en 1986, le passage a suscité bien moins de fracas. Mais en 837, il y a eu un premier passage de cette comète-là, c'est le passage historiquement le plus proche, hein, d'après les relevés qu'on a, notamment phénologiques, et la phénologie c'est le fait, on a de l'histoire qui remonte très très loin, parce que bah, notamment les Chinois observaient beaucoup, et relevaient beaucoup des données observationnelles, et donc ça nous permet d'avoir un peu des données de par les récits qu'on retrouve à cette époque-là, et il se trouve qu'elle était passée, suivant les conclusions qu'on arrive à avoir, entre 2 et 3 millions de kilomètres de la Terre, la comète. Et 2 et 3 millions de kilomètres de la Terre, c'est très très peu. Mais tout ça pour conclure sur cette histoire, pour dire que dans le vide intersidéral et dans les distances considérables qui forment l'espace, pour que deux objets de cette taille-là rentrent en collision, il faudrait une sacrée coïncidence. Donc c'est pas du tout la priorité sur la liste des problèmes qui nous arrivent. Voilà ce que ça donne, en gros. Ça, c'était pris une photo en 1986 quand la comète est passée. Donc rendez-vous en 2062 pour le prochain passage de la comète. Peut-être qu'il y aura une session d'un symposium ce soir-là. Faut qu'on regarde ça tous ensemble. Bon, je reviens à Edmond Halley. Pourquoi est-ce que j'ai parlé de lui à la base? Parce que Edmond Halley, il prétend que l'on peut mesurer la distance Terre-Soleil à partir du transit de Vénus. Alors, le transit de Vénus, qu'est-ce que c'est? C'est ça, le transit de Vénus. Donc, vous avez Vénus, qui est donc la boule jaune. Et puis, vous avez le Soleil, qui est la boule jaune. Et puis, vous avez Vénus, qui est la petite bille noire qui passe devant le Soleil. Et en fait, c'est un phénomène qui se produit à une fréquence... Bon, c'est en gros, ça se prédit deux fois à 8 ans d'intervalle, et ensuite ça se produit plus pendant un siècle. Voilà. 100 ans, 2 fois en 8 ans, 100 ans, 2 fois en 8 ans, etc. Et ce transit de Vénus, suivant l'endroit de la Terre où vous vous trouvez, eh bien, Vénus va soit passer en dessous, et là vous verrez rien, soit va passer sur le Soleil. Et si Vénus passe sur le Soleil, eh bien, dans ce cas-là, vous pourrez observer cette petite binoire qui, entre une demi-heure et deux heures à peu près, suivant l'endroit où vous observez, traverse le disque solaire. Et donc c'est très joli à observer. Et à partir de ça, eh bien, Edmond Halley structure toute une théorie pour pouvoir mesurer la distance Terre-Soleil. Oui, sur le transit de Vénus, les derniers, c'était 2004 et 2012. Donc là, les prochains, là, je suis un peu moins optimiste, c'est 2117 et 2125. Donc là, malheureusement, je pense qu'on ne pourra pas faire grand-chose. Voilà, bon, allez, un peu de maths, un peu de maths. Non, au début, je voulais faire les maths pour vous montrer un petit peu comment ça se faisait, ce calcul. En vrai, je ne vais pas passer trop de temps là-dessus, mais sachez juste que c'est assez simple en réalité. C'est un peu de trigonométrie, un peu de théorème de Thalès. Voilà, ça ravive peut-être des souvenirs. Et on s'en sort assez bien pour calculer. S'il y en a qui sont intéressés, j'ai le calcul là. Donc si à la fin vous voulez venir, il n'y a pas de souci, on pourra refaire ça ensemble. Et en gros, si vous calculez, ça vous donne une distance Terre-Soleil, avec des hypothèses simples, hein, voilà, sans s'embêter, à peu près 137 millions de kilomètres. Et la réalité, c'est 149 millions de kilomètres. Donc on voit que Edmond Halley, avec ses calculs, il était quand même bien parti. Et en fait, globalement, vous voyez sur ce dessin-là, je précise parce que ça va être utile pour la suite, qu'il vous faut deux observateurs sur la Terre qui relèvent à chaque fois la trajectoire de Vénus. Et ce qui va être aussi important, c'est que vous releviez l'angle. En fait, c'est des mesures angulaires qu'on fait pour savoir combien de temps met Vénus à traverser le Soleil et à combien de distance du centre du Soleil Vénus passe. Est-ce que ça passe à la corde, comme la photo que j'ai montrée avant, où vous voyez qu'elle était vraiment très basse. Ici, elle est quasiment au centre, et donc cette distance-là au centre nous intéresse pour le calcul. Donc voilà ce que Edmond Halley, ce qui lui manquait, mais lui, il en restera là. Parce que, en fait, si vous voulez, il y a besoin d'avoir plusieurs observateurs à plusieurs endroits de la Terre, et le plus on fait de mesures, le plus les calculs seront précis derrière. Donc lui, il se contente de faire la théorie, et un nouveau challenger arrive dans notre histoire, qui s'appelle Mikhail Lomonosov. Et alors là, tenez-vous bien, Mikhail Lomonosov est astronome, professeur d'université, géographe, mosaïste, mathématicien, peintre, homme politique, scientifique, traducteur, inventeur, historien, physicien, géologue, philosophe, chimiste, poète, linguiste, écrivain et polymathe. Alors polymathe étant, pour couronner le tout, en fait un synonyme de génie. Hein, donc voilà. Donc voilà Mikhail Lomonosov, mais je pense qu'il y aurait vraiment un truc à creuser pour avoir la responsabilité de l'impression et la mise sur papier de CV de ces gens-là dans la déforestation au XVIIIe siècle. Hein. Parce que franchement, je pense qu'il y a un lien. Lomonosov, vous l'avez compris, donc c'est un gars assez brillant. Pour vous dire, il passe son enfance il est né d'une famille assez pauvre, etc. Et donc il passe son enfance à apprendre tout seul le grec ancien, il récupère des livres à droite à gauche et il se passionne pour deux choses. Alors là, il faut vraiment comprendre, hein. La grammaire slave et l'arithmétique. Je pensais pas dire ces deux groupes nominaux dans la même phrase un jour, mais oui, c'est bien ça, ces deux passions. Et il se trouve qu'à l'âge de 19 ans, il est lassé de devoir tout seul bûcher sur des livres qu'il récupère à droite à gauche à ceux qui veulent bien lui donner. Et donc il va suivre un char qui transporte du poisson fumé jusqu'à Moscou pour arriver à l'université. Et il s'inscrit tout seul à l'université, et après, bon, carrière brillante, et il devient, président de l'Académie de Saint-Pétersbourg. Bon, et pourquoi est-ce qu'il nous intéresse? Vous inquiétez pas, on va revenir à notre ami Guillaume le Gentil. Parce que Lomonosov, il décide de reprendre les travaux de Edmond Halley et de les appliquer. Et donc, ce qu'il va faire, c'est qu'il va demander à une centaine de scientifiques un peu partout autour du globe d'aller faire les mesures dont lui, il a besoin pour derrière refaire son petit calcul tranquillement chez lui, à partir des travaux donc d'Edmond Halley. Et donc, il va contacter les diverses académies autour du monde pour leur dire « Écoutez, envoyez-moi des scientifiques, je vais les envoyer là, là, là, là, là, pour que derrière, je puisse faire mon calcul. » Et vous vous en doutez, eh ben, un de ces scientifiques, c'est Guillaume le Gentil. Et à partir de maintenant, on va rentrer dans le vif du sujet. On va s'attarder sur le voyage de Guillaume le Gentil. Alors avant tout, je précise que Guillaume le Gentil, il a relaté toute son histoire dans son carnet de voyage qui s'appelle donc Voyage dans les mers de l'Inde, fait par ordre du roi, voilà, à l'occasion du passage de Vénus en 1961. Donc pardon, 1761. Le premier passage, c'était le 6 juin 1761, et le deuxième, c'était le 3 juin 1769. Et donc, il part à cette occasion-là, et avec pour but de ramener des mesures convaincantes pour que Lomonosov puisse déterminer finalement la distance Terre-Soleil. Alors, juste toute petite parenthèse pour vous dire que la distance Terre-Soleil, c'est quelque chose de très utile en fait, de connaître ça, donc ce qu'on appelle aujourd'hui une unité astronomique, qui est devenue vraiment une unité à part entière en physique, et cette unité-là, elle est fondamentale, notamment pour tous les travaux qui touchent à la relativité générale, des choses comme ça, donc tous les GPS fonctionnent à partir de cette distance-là. Voilà, il y a énormément d'instruments modernes, le fait de pouvoir envoyer des satellites et tout ça, donc inévitablement la télévision, etc. Tout ça passe par des théories qui utilisent comme constante cette distance Terre-Soleil. Tout ça pour dire qu'elle est fondamentale et donc que c'est loin d'être juste une petite aventure avec un but dérisoire, ce que fait Guillaume le Gentil et ce que fait Lomonosov. Voilà. Juste pour vous dire, oui, le carnet de voyage, donc tout ce que je vais vous raconter maintenant, c'est ce qui est inscrit dans son carnet de voyage, que j'ai donc lu. Il fait 780 pages, mais je vous dis de suite, il y a 100 pages de récit et 600 pages de calcul. Donc bon, ce que je vais synthétiser là, c'est les 100 pages de récit hein, qui nous intéressent. Et petite précision aussi, avant que je commence, c'est que Monsieur le Gentil, son carnet de voyage, il est destiné au roi et à son académie. Donc ça, c'est un truc à garder en tête, parce que si vous voulez, quand il vous arrive des contretemps ou des choses un peu fâcheuses dans les travaux que vous êtes censé aller faire et que vous allez, au frais de la princesse, voyager dans les mers des Indes, vous essayez de diminuer un peu tout ça et d'insister plutôt sur vos réussites que sur vos échecs. Voilà. Je pose ça là, on y reviendra juste après. Alors, pour suivre le voyage de Guillaume le Gentil, on va faire un petit tableau de bord pour que, pendant que je raconte les événements, vous puissiez en direct pouvoir suivre ce qui lui advient et où il en est. Parce que vous allez voir qu'il fait pas mal de voyages. Alors, bon, j'ai mis une petite maison, c'est chez lui, donc à Paris, il part de là-bas. Et la localisation, donc le petit pin's rouge, ce sera en direct où se situe Guillaume le Gentil sur la carte au fil du temps. Le drapeau, ça va être son objectif. Il y a un petit calendrier sur le côté pour que vous suiviez le voyage chronologiquement. Oui, juste l'objectif initial, c'est Pondichéry. Voilà, donc lui, il veut aller à Pondichéry, qui est donc une colonie française dans les Indes, pour aller observer justement le transit de Vénus. Et puis, il y a une petite jauge sur le côté, là, je ne sais pas si vous la voyez. Bon, ça va être l'échelle de la malchance. Alors, évidemment, l'échelle de la malchance, comme toute échelle, il faut des points de repère sur cette échelle. Bon. Alors, il nous faut donc un point de repère pour définir le zéro de l'échelle de la malchance, donc la chance absolue, en fait. Allez, Gontran, cousin de Donald, le plus grand chanceux de la pop culture, je pense, de ces dernières années. Et puis, une référence qui parlera peut-être à certains d'entre vous. Pour la malchance absolue, à votre avis, qui c'est que j'ai pris ? Allez, un film dans lequel il y a Depardieu et il y a aussi Pierre Richard dans La Chèvre. Voilà. Donc ça va être pour tous ceux qui n'ont pas vu ce film, notamment les plus jeunes d'entre vous, je vous recommande d'y aller. Voilà. Vous allez comprendre pourquoi est-ce que je prends Pierre Richard dans La Chèvre comme étant l'icône absolue de la malchance. Bon, on va voir si Guillaume le Gentil arrive à faire autant que lui. Ça va être un peu l'intrigue. Allez, ben voilà, vous voyez, on a notre tableau de bord qui est complet maintenant. Donc, je vais partir du principe que Guillaume le Gentil est un personnage qui a une chance à peu près moyenne. Donc, on va partir du principe, voilà, la position de départ, on est à mi-chemin entre Gontran et Pierre Richard. Très bien. Bon, eh bien, Guillaume le Gentil, il part le 26 mars 1760 sur un navire qui s'appelle le Berryer, qui est un navire de la Compagnie des Indes. Et donc, si vous vous souvenez bien, j'ai dit que le premier passage de Vénus devant le Soleil, c'était le 6 juin 1761. Donc il part en mars 1760 parce que, bon, à l'époque, voilà, il n'y avait pas le canal de Suez, donc il fallait contourner toute l'Afrique. Ça faisait un sacré voyage et donc il part en prenant de la marge, en prenant de l'avance, etc. Et il dit à sa femme en partant qu'il part pour, en gros, 2 ans et demi. Voilà, parce que le temps d'y aller, de mesurer, de revenir, etc., c'est à peu près ça. Il part en 1760, donc, et sur le Berrier, navire de la Compagnie des Vagues, des Indes, pardon, et il arrive et fait une escale à l'Île-de-France. Alors, l'Île-de-France, donc il arrive en juillet 1760, donc là, le voyage s'est bien passé. En gros, un voyage de 2 mois qui vous fait contourner l'Afrique, c'est que globalement, ça se passe quand même bien. 3 mois. C'est que, voilà, ça s'est bien passé. Et il arrive à l'Île-de-France, qui est l'actuelle île Maurice. Voilà. Et vous allez voir que là, je vais faire ensuite un zoom sur l'océan Indien. Hop. Pour qu'on puisse suivre de manière un peu plus précise ce qu'il fait. Et les 3 petits points que j'ai mis là, vous avez l'Île-de-France, donc où il arrive en juillet 1760, qui est le point orange sur lequel il y a la géolocalisation. Ensuite, il y a sur la droite l'île Rodrigue, qui est une île qui s'appelle toujours île Rodrigue, qui est toute petite île, qui donc est un peu à l'est de l'Île-de-France. Et puis l'île de Bourbon, qui est l'actuelle île de la Réunion, qui est au sud-ouest de l'Île-de-France. Donc voilà, c'est 3 îles sur lesquelles il va aller de temps en temps, donc c'est pour que voilà, tout soit bien clair. Et donc je l'ai fait descendre un peu sur le curseur, parce que quand même, un voyage en bateau qui se passe bien à cette époque-là, c'est assez rare pour être souligné. Bon, manque de bol, quand il arrive, il doit repartir pour Pondichéry, sauf que fait rage la guerre de 7 ans. Alors la guerre de 7 ans, petite parenthèse, encore une fois, pour le contexte historique, la guerre de 7 ans, ça, c'est une guerre qui commence en 1756 et donc qui va arriver suite à un remaniement complet des alliances en Europe. En gros, ce qui s'est passé, c'est que la guerre juste avant, c'était la guerre de succession d'Autriche qui s'est terminée en 1748. Et à l'époque, les alliances en Europe, grosso modo, bon, les deux grandes puissances, c'était France, Royaume-Uni. Et donc après, vous aviez la Prusse et l'Autriche. Et l'Autriche était avec le Royaume-Uni et la Prusse était avec la France. Sauf que, pour diverses raisons, la Prusse décide de faire alliance avec le Royaume-Uni. Bon, Louis XV voit ça. Oh, pas content. Madame de Pompadour voit ça, vraiment pas contente. Bon, Madame de Pompadour va souffler à l'oreille de Louis XV, mais tu vas pas laisser faire ça quand même. Donc Louis XV décide d'aller faire alliance avec les Autrichiens, puisque la Prusse et le Royaume-Uni se sont mis ensemble. Donc on a complètement un changement de camp, on a un remaniement complet des alliances, et derrière, eh ben, la guerre de 7 ans se déclenche, parce que, voilà, pour aussi diverses raisons de prise de pouvoir dans les colonies, il y a des embrouilles entre Français et Anglais sur qui pêchera le poisson à Terre-Neuve, enfin des choses comme ça, et donc ça résulte dans ce conflit qui est la guerre de 7 ans, donc qui, comme son nom l'indique, dure 7 ans, et on peut considérer que c'est le premier grand conflit. La première guerre mondiale, en fait, la première grande guerre mondiale, le premier conflit qui a une envergure globale et où on a des batailles à la fois en Europe, dans les colonies, en Amérique du Nord, dans les Indes, etc. Tout ça pour dire que Guillaume le Gentil, quand il arrive, eh ben on lui dit quoi à l'Île-de-France ? On lui dit à Pondichéry, c'est la guerre, donc tu peux pas y aller pour le moment. Très bien, on est en juillet et malheureusement, la saison pour aller à Pondichéry, eh ben, elle n'est pas extensible. C'est-à-dire que quand on arrive en octobre, novembre, etc., les vents deviennent contraires. C'est des vents majoritairement qui viennent de l'Est, qui balayent l'océan Indien. Et donc, Guillaume le Gentil est contraint de reporter son départ. Bon, en plus, il tombe malade en novembre. Donc là, ça commence vraiment à être la galère. Et finalement, il va se dire, bon, ce que je vais faire, c'est que je vais aller observer le transit de Vénus à l'île Rodrigue. Bon, l'île Rodrigue, donc c'est juste à côté. Et bon, il essaye de faire les calculs parce que évidemment, à chaque fois, il faut savoir où c'est que va passer Vénus par rapport au Soleil à l'endroit où vous allez vous mettre, pour derrière pouvoir faire les bonnes mesures. Donc, il calcule et là, il voit que c'est limite. C'est-à-dire que Vénus, vous avez votre Soleil, Vénus va peut-être passer à la limite et donc il ne pourra pas faire des très bonnes mesures. En plus, Vénus, pour mesurer le transit de Vénus, quand on se met proche de l'équateur, c'est moins intéressant, parce que plus les angles que vous relevez sont grands, plus derrière vos calculs sont précis. Hein, pour être précis sur un tout petit angle, c'est très compliqué. Donc les mesures, de manière générale, en astronomie, qui sont faites proches de l'équateur, je cite ces mots, ne sont pas d'un grand secours. Voilà, les mots de Monsieur le Gentil. Et donc, bon, il se résigne, il dit, bon, bah, tant pis, je vais quand même essayer, de toute façon, j'ai pas trop le choix, etc. Et arrive une frégate d'Europe, qui dit qu'elle a des ordres capitaux qu'il faut absolument aller transmettre à Pondichéry. Donc, Guillaume le Gentil, Alors là, il voit ça, il n'en croit pas ses yeux, il se dit c'est ma chance, et donc il va essayer de négocier pour embarquer sur le bateau. Mais il est quand même très inquiet parce qu'on est à moins de 4 mois du jour J. Et donc là, il se dit, bon, c'est un peu qui tout double la situation. Mais il y va parce que, entre autres, eh ben, les marins qui sont sur le bateau, sur la frégate, vont lui dire que, mais non, 4 mois, c'est largement suffisant, on sera bien assez tôt à Pondichéry, il y aura aucun problème, etc. Bon, si vous commencez à comprendre un peu le personnage, vous doutez que tout ne va pas se passer exactement comme ça. Tout va bien jusqu'en avril 1761 parce que, bah, on remonte. En fait, globalement, on longe les côtes de l'Afrique et donc les vents contraires, j'ai dit, qui viennent de l'Est, ne sont pas trop trop gênants. Donc, jusqu'en avril 1761, tout roule. Par contre, quelques embrouilles ensuite, parce que en avril 1761, après, ce qui reste à faire, c'est d'aller vers les Indes, vers Pondichéry. Et en fait, ce qui se passe, c'est que comme les vents sont contraires, eh bien, ils tirent des bords à n'en plus finir et ils perdent un temps fou. Ils arrivent donc à proximité des côtes indiennes en mai 1761. Et là, en mai 1761, donc le 24 mai 1761, pour le jour J, le 6 juin, donc là, ça commence à presser à la montre, ils ont des informations des terres, parce qu'en fait, la côte sud-ouest de l'Inde, c'était des territoires anglais. Et la côte donc sud-est, c'était là où il y a Pondichéry, et donc c'était des territoires français. Et quand ils longent les territoires anglais, ils ont vent du fait que Pondichéry est tombé et que c'est les Anglais qui sont à Pondichéry. Et donc là, Guillaume le Gentil, il se dit c'est pas possible, je veux pas y croire. Et donc ils vont aller essayer de confirmer la nouvelle et ils vont arriver à Ceylan, donc au actuel Sri Lanka. Et là, on va leur confirmer la nouvelle. On va leur dire non. Donc là, on est le 1er juin, ils arrivent à Ceylan et on leur dit non, effectivement, Pondichéry est aux Anglais, vous ne pouvez pas débarquer. Donc là, Guillaume le Gentil, qui reste assez sobre, hein, dans ses écrits, globalement, il dit bon, et bien voilà, donc finalement, on repart à l'Île-de-France, donc. Et il va essayer quand même, puisque le jour J arrive, donc on est le 6 juin 1761, et sur son bateau, il va essayer tant bien que mal de faire les relevés pour mesurer, donc, faire les mesures dont Lomonosov a besoin pour derrière calculer la distance Terre-Soleil. Et évidemment, vous doutez bien que quand vous êtes en train de relever un angle sur un bateau qui tangue, c'est pas génial. Donc effectivement, les mesures, il a dit, je les ai même pas publiées parce que elles sont complètement inutiles. Et elles sont d'aucun secours pour la science. Il arrive finalement en juillet 1761 à l'Île-de-France. Et là, vous avez vu la jauge, hein, quand même. Globalement, on se rapproche quand même doucement de Pierre Richard parce que il est quand même parti à l'autre bout du monde. Il est parti donc en mars 1760 et pour l'instant, c'est vraiment chou blanc. Il a rien du tout. Et il a complètement raté son observation, il n'a aucune mesure. Et alors là, pour justifier ça au Royaume de France en rentrant, bonjour. Question. Après son retour à l'Île-de-France, que décide Monsieur Le Gentil ? Alors, bon, résigné, il rentre en France, retrouver sa femme et ses enfants qui lui ont déjà suffisamment manqué. Réponse A. Réponse B. Il falsifie ses mesures pour les envoyer à Lomonosov et dire que mission accomplie. J'ai fait les mesures, le roi de France est content, tout le monde est content, la science progresse, sur des mesures fausses, mais bon, ça, on s'en fiche. C'est des choses qui sont arrivées hein, dans l'histoire des sciences, peut-être qu'un jour on en parlera, mais voilà. La falsification des mesures, c'est monnaie courante. Il n'y a pas que vous, quand vous étiez en TP de chimie en quatrième, qui faisiez ça. Hein. Voilà, on l'a tous fait. Il attend 8 ans. Bon, si vous avez lu la couverture tout à l'heure du carnet de voyage, vous savez qu'il a vu le deuxième transit. La réponse D. Mais ce n'est pas la réponse D. C'est bien, il attend 8 ans. Donc en fait, ce qui se dit à ce moment-là, c'est qu'il va rester 8 ans dans les mers des Indes en attendant le deuxième passage de Vénus. Et alors là, c'est assez excellent parce que quand même, je vais vous faire une petite citation à ce moment-là parce que ça vaut le détour. Avant que de repasser en Europe, alors c'est de l'ancien français, hein, donc voilà, excusez-moi si mon accent et puis ma prononciation n'est pas idéale, j'aurais bien voulu aller visiter l'archipel qui est au nord de l'île de France et en déterminer la position. Je voulois faire la même chose le long de la côte de l'est de Madagascar, île que nous fréquentons beaucoup et que nous connaissons très peu. Cet ouvrage, qui me demandoit plusieurs années de séjour dans ces mers, me dédommageoit en quelque sorte et me faisoit attendre le passage, en 1769, de Vénus sur le Soleil, le seul et dernier passage que la génération présente pût espérer de voir. Je résolus dès lors de ne point sortir des mers de l'Inde qu'à cette époque, de faire toutes les observations qui se présentent toi sur la géographie, l'histoire naturelle, la physique, l'astronomie, la navigation, les vents et les marées. Je vous fais une petite traduction, parce qu'il parle d'un archipel au nord de l'île de France. Monsieur le Gentil est parti en vacances aux Seychelles. Voilà ce qu'il a fait. Et effectivement, voilà, en le gentil dans le texte, ça nous donne voilà, un petit séjour aux Seychelles, puis ensuite un petit trek à Madagascar pour aller cartographier la côte est. Alors, petite parenthèse sur le fait, évidemment, qu'il dit que c'est une île que la France connaît beaucoup pour faire beaucoup de commerce avec cette île. Je vous laisse déduire de quel commerce il s'agit. Et il précise d'ailleurs dans ses carnets que les chefs de traite sont extrêmement sympathiques avec lui. Hein. Et après, on a le droit aussi dans son carnet à toute une petite critique gastronomique des mets qu'il a pu manger à Madagascar, etc. Enfin, Guillaume le Gentil se régale. Il vit sa meilleure vie à Madagascar, aucun problème. Et puis finalement, bon, arrive mars 1765 où il va revenir à l'île de France. Et puis, la guerre de 7 ans, c'est terminé. La guerre de 7 ans a été terminée en 1763. Et donc là, il faut commencer à penser pour Guillaume le Gentil au deuxième passage en 1769. Et alors là, le deuxième passage en 1769, Guillaume le Gentil, il va refaire les calculs. Parce que, pour le premier passage, il avait calculé que Pondichéry, c'était la bonne solution pour pouvoir faire les bonnes mesures. Mais là, il faut actualiser les calculs qu'il avait faits. Et donc, il va déterminer que la meilleure idée pour observer ce deuxième passage, c'est d'aller à Manille ou aux îles Mariannes. Il n'a pas encore déterminé exactement le point idéal. Mais grosso modo, il est assez persuadé que c'est là-bas qu'il obtiendra les meilleures mesures. Et puis, je pense que vu le goût pour l'exotisme du bonhomme, il y a aussi une petite volonté de découvrir des nouvelles terres. Voilà. Et donc, en 1766, donc là, il commence à se creuser la tête sur comment est-ce que je fais pour aller au Marianne, à Manille d'abord. Et en fait, il se dit, ce qu'il faut que je fasse, c'est que j'arrive à choper un bateau qui va à Canton. Parce que voilà, il y a pas mal de commerce avec la Chine, et donc il faut que je trouve un bateau qui va à Canton pour ensuite aller à Manille. Et il se trouve que il y a cette traversée-là, en gros, il y a un bateau par an qui fait ça et qui s'arrête à l'île de France à l'époque. Donc, il faut pas manquer le coche. Et coup de bol, alors là, coup de bol de Monsieur le Gentil, alors là, tout le monde est ébahi. Il y a le navire de Sa Majesté la Catholique, le catholique, donc le roi d'Espagne, le navire du roi d'Espagne en personne, qui s'appelle le Bon Conseil, qui arrive donc à l'île de France. Et là, Guillaume le Gentil, pas du tout intéressé, sympathise avec le capitaine du navire, donc le Bon Conseil. Et puis, petit à petit, il va lui parler de son projet et... Moyennant négociation, le capitaine qui s'appelle De Cazeis va accepter de le prendre sur son navire. Alors deuxième question, pour convaincre Monsieur De Cazeis, qu'est-ce qu'a promis Monsieur le Gentil? Alors A, sa reconnaissance éternelle, B, 100 lingots d'or, C, d'en avertir Louis XV, qui évidemment lui revaudra au centuple à Monsieur De Cazeis. Ou D, de mesurer la longitude de Manille. Eh bien, aussi surprenant que ça puisse paraître, le truc le plus convaincant pour De Cazeis, c'était d'avoir la longitude de Manille. Et donc, il lui fait la promesse qu'une fois à Manille, avec sa science, ses instruments, etc., il lui fournira la mesure la plus exacte possible la longitude de la ville de Manille aux Philippines actuelles. Et donc, les voilà partis dans le Bon Conseil. Le voyage se passe très bien. Ils passent donc par Canton comme prévu, ils redescendent à Manille, et en août 1766, les voilà arrivés à Manille. Et alors là, ce qui se passe, c'est que Guillaume le Gentil veut directement repartir aux Mariannes, parce que entre-temps, il a déterminé que c'était là où il voulait aller, il se trouve que De Cazeis, il n'a pas oublié la petite promesse de Guillaume le Gentil. Il lui dit « Coco, tu m'as quand même dit que tu allais mesurer la longitude, donc j'aimerais avoir ma longitude de Manille ». Eh bien, Guillaume le Gentil, qui commençait à... Voilà, aussi avec l'impulsion du gouverneur de Manille, qui lui disait « Écoute, il y a un bateau qui part, là, pour les Mariannes, c'est une occasion qui ne se présentera pas deux fois, donc vas-y ». Guillaume le Gentil, il est tiraillé, il finit par dire « Non, j'ai promis que j'allais mesurer la longitude, je reste ici, je mesure la longitude ». Le bateau, donc, il rate, part pour les Mariannes sans lui, et coule deux jours après. D'où cette remontée fulgurante enfin cette descente fulgurante plutôt, sur l'échelle de la malchance, de Guigui qui s'est tiré d'affaire pour le coup, et qui en plus se voit associé, se voit donner un donjon particulier à manier pour pouvoir faire toutes les observations dont il a envie de faire. Donc là, royal. Et Guillaume le Gentil parvient donc à faire les observations qu'il veut pour relever la longitude de Mani. Il envoie un rapport au capitaine du bateau, donc de Cazaines, qui lui est reparti en Europe entre-temps. Et donc, tout se passe bien dans le meilleur des mondes. Alors ensuite, là, il y a dans le carnet de voyage, il y a pas mal de choses qui sont un peu moins intéressantes parce que c'est des mondanités, globalement. Il explique qu'il connaît un chanoine de Mani, il sympathise, il va à diverses soirées, bon voilà, encore une fois, il se régale. Et puis, finalement, il a des nouvelles de France où on lui demande pourquoi est-ce qu'il est parti si loin. Parce qu'entre-temps, il a envoyé des lettres et on lui dit « Mais qu'est-ce que tu fous à Mani, Guillaume ? Pardon, hein, mais t'étais censé aller à Pondichéry, quoi, à la base. » Et donc, ça va le travailler pas mal, Guillaume le Gentil. Il va se dire « Mais mince, c'est vrai quand même. Bon, si je dois rendre des comptes à mon académie en revenant, c'est quand même pas idéal. » Et puis, le gouverneur de Mani va commencer à le prendre en grippe. Alors, je sais pas exactement pourquoi, c'est pas très, très, très clair dans le carnet. Peut-être qu'il a un sacré caractère, finalement, ce cher Guillaume le Gentil. Mais il va l'accuser, notamment, de mentir sur les lettres qu'il a reçues, en disant qu'au niveau des temps et des dates de réception, ça concorde pas, donc c'est pas possible qu'il ait reçu des lettres aussi vite. Et Guillaume le Gentil, il commence à sentir cette hostilité, et il commence à se demander s'il irait pas, finalement, à Pondichéry, pour faire la deuxième mesure. Parce que, finalement, il se dit, c'est quand même peut-être mieux d'avoir une mesure un peu moins qualitative plutôt que de me faire, entre guillemets, enfin oui, ou pas d'ailleurs, assassiner à Mani par un gouverneur qui est de plus en plus hostile. Et il se dit, alors c'est assez marrant parce que dans le carnet, on se rend compte qu'il est tiraillé et qu'il dit que le regret qu'il a quand même, c'est ce beau temps qu'il a eu quand il était à Mani, où il a pu faire toutes les observations qu'il voulait parce qu'il n'y a pas un nuage qui est passé pendant toute la durée, pendant tout le temps où il était là-bas. Et puis finalement après il dit d'autant plus que je ne connais pas la météo à Pondichéry, et il finit par trancher, mais finalement il pourrait très bien faire mauvais à Mani et beau à Pondichéry. Très bien. Donc sur ce, il décide de partir pour Pondichéry, donc de retourner à Pondichéry, en février 1768. Sauf que problème, donc il part au février, je crois que c'est le 6 février 1768, et tempête, petit crochet, il va se rapprocher un petit peu des côtes thaïlandaises il est obligé de revenir à Mani parce que voilà, le temps permet pas et le bateau a cassé son gouvernail. Donc, il revient à Mani, et là, il y a ses amis qui s'est fait pendant cette période-là, qui essayent de le convaincre de rester. Finalement, non, laissez-moi, je dois y aller, le devoir m'appelle. Bon, voilà. Des scènes, des fusions qui ont lieu à Mani. Et finalement, le bateau parvient à partir, il part sur un vaisseau portugais, et il arrive à Pondichéry en mars 1768. Et alors là, en 1768, une fois qu'il arrive... alors, il précise d'ailleurs que le gouverneur de Mani est arrêté 2 mois après pour diverses casseroles, donc ce qui lui donne raison dans le fait d'être parti. Et puis, ce qui lui donne aussi raison, c'est que Guillaume le Gentil se régale à Pondichéry, parce que le gouverneur est très sympa, il lui fait construire un observatoire sur des ruines, sur un ancien bâtiment, etc. Donc il a tout ce qu'il faut pour pouvoir préparer sa deuxième observation au mieux, et donc il va grosso modo passer un hiver splendide, où le temps est magnifique, il va pouvoir faire toutes les observations qu'il veut, il parle notamment d'une éclipse qu'il observe en décembre, donc 1768, il a de quoi raconter dans son carnet. Guillaume le Gentil est au top, au top. Arrive le 2 juin 1769, et là, alors il dit dans son récit que le 2 juin 1769, donc la veille du jour J, il fait une observation avec justement le gouverneur, il l'invite dans son observatoire, et ils arrivent à observer voilà, des étoiles filantes, le ciel est limpide, etc. Bon, le lendemain, Vénus passe, et il doit se réveiller pour observer le transit de Vénus entre 7h et 9h, grosso modo. Et là, en fait, ce qui se passe, c'est que... brouillard. Voilà. Brouillard entre 7h et 7h30. Alors, même si ça ne dure pas toute la durée du transit de Vénus, ce brouillard-là, ça lui fait rater le moment où Vénus arrive sur le disque solaire, et donc toutes les mesures sont foutues, en fait. Il peut plus rien faire. Et là, je vais citer Guillaume le Gentil parce que là, son désarroi se ressent et c'est assez beau. C'est là le sort qui attend souvent les astronomes. J'avois fait près de 10 000 lieues. Il semblait que je n'avois parcouru un si grand espace de mer, en m'exilant de ma patrie, que pour être spectateur d'un nuage fatal, qui vint se présenter devant le soleil au moment précis de mon observation, pour m'enlever le fruit de mes peines et de mes fatigues. Pendant que le ciel me traitoie ainsi à Pondichéry, il offroit l'aspect le plus serein à Manille, comme je l'ai appris depuis par des lettres que j'ai reçues. Donc voilà, le comble de l'ironie, c'est qu'il faisait un temps splendide à Manille et que bah, les scientifiques qui étaient à Manille pour faire l'observation ont pu avoir des mesures parfaites. Donc là, vous vous doutez bien que bah, Guillaume le Gentil, il est dévasté. Il est dévasté et bah, il va rester tout l'hiver, 1769-1770, parce qu'il a, derrière, il attrape la fièvre. Donc là, il raconte, évidemment, pour convaincre le roi que ça n'a pas été vain, qu'il arrive à suivre une comète et que, globalement, il apportera quand même à la science par ses observations. Bon, toujours est-il qu'il a la fièvre, qu'il a du mal à partir, que finalement, il arrive à partir et que ce qui devait être une escale à l'Île-de-France, parce que là, bon, lui, il voulait voilà, un direct pour retourner en France chez lui et retrouver enfin sa famille, mais non. Escale à l'Île-de-France, et cette escale-là, il se trouve qu'elle va durer un petit peu plus longtemps que ce qu'il aurait espéré. Puisque en fait, entre avril 1770 et novembre 1770, bah, il essaye de se faire embarquer sur un bateau parce que le sien est contraint, le sien a une panne en fait et est contraint de rester là à l'Île-de-France. Et divers bateaux arrivent, dont des bateaux français, des bateaux espagnols, etc. Et il essaye de négocier pour se faire emporter sur un bateau et il n'y arrive pas, quoi. Il n'y arrive pas, il essaye de convaincre les uns les autres, etc. Il y a Monsieur de Modave, notamment, qui est un capitaine de bateau qu'il essaye de convaincre, qui ne veut pas le prendre. Et donc, il est en plus dans un conflit intérieur parce que ben, il y a des bateaux français, le navire espagnol est plus proche de le prendre, mais il se demande comment ce sera vu s'il rentre en France par un navire espagnol. Enfin voilà, dans sa tête, Guillaume le Gentil a énormément de complications aussi, de tracasseries, comme il aime bien dire. Et finalement, il y a alors, plusieurs conciliabules. D'ailleurs, j'ai une petite citation pour vous montrer comment se déroulait un clash à l'époque. Hein, parce que vous allez voir, c'est quand même très beau. « Je fus invité le 19 à souper chez Monsieur Boulac, chevalier de Saint-Louis. Le gouverneur s'y trouva. » Parce que voilà, il commence à s'embrouiller avec le gouverneur de l'Île-de-France qui a changé entre-temps parce qu'il était très sympa lors de sa première venue. Mais là, finalement, il a une dent contre lui puisqu'il ne veut pas le laisser embarquer sur les bateaux. « J'eus, avant de souper, encore un entretien avec lui, donc le gouverneur, toujours sur le même sujet et toujours aussi infructueux. Ne pouvant rien gagner, je lui dis que je lui écris roi pour avoir son refus par écrit, parce que je serois obligé de me disculper vis-à-vis du ministre et de mon académie. Il me dit qu'il ne me répondra point, et que je pouvois me plaindre si je le voulois. Notre conversation, qui fut assez vive, fut entendue de tout le monde, et fut le lendemain l'entretien de toute la ville. » Donc voilà, un récit assez sobre hein, sur une discussion qui a somme toute dû être assez animée. Et finalement, eh bien, Guillaume le Gentil parvient à embarquer en avril 1771 et trace directement pour l'Europe. Et quand il arrive au large du Cap de Bonne-Espérance, alors là, il dit qu'ils ont eu plus de manœuvres à faire en 2 semaines que toutes les manœuvres qu'il avait fait avant dans sa vie parce que le temps est catastrophique, ils n'arrivent pas à passer le Cap de Bonne-Espérance. Bref, finalement, tout s'arrange en mai 1771 où ils arrivent au Cap de Bonne-Espérance. Et ensuite, le retour se passe plus ou moins bien, mais il y a quand même un événement qui est à noter, qui est que quand ils sont partis de l'Île-de-France, ils ont entendu des rumeurs comme quoi une nouvelle guerre entre donc France-Espagne et le Royaume-Uni était en train de se préparer. Et donc, bah, assez méfiant sur les bateaux qu'ils croisaient. Et tout d'un coup, qu'est-ce qui arrive en juin 1771 Capitaine, vaisseau anglois à tribord. Bon, il y a un vaisseau anglois qui arrive. Alors eux, assez sereins parce qu'ils sont sur une frégate de guerre. Donc totalement préparés au combat. Et alors ce qui se passe, c'est qu'ils vont donc sommer le vaisseau anglais de s'arrêter et ils vont envoyer le canot en disant au capitaine de venir pour parler, pour parlementer, etc. Le capitaine arrive, le capitaine anglais arrive, et puis voilà, donc il y a le capitaine donc John Joseph de Cordoua lui dit « Tu es notre prisonnier ». Avec Guillaume le Gentil qui assiste à ce spectacle juste à côté. Ce qui va se passer, c'est que ils vont lui dire, il y a la guerre ou il y a pas la guerre? Parce qu'en gros, eux, ils sont partis depuis des mois et des mois et des mois, et l'actualité à l'époque, voilà, c'est pas comme aujourd'hui. Hein. Et donc, le capitaine anglais va leur dire, Non, il n'y a pas la guerre. Non, il n'y a pas la guerre. Non, il n'y a pas la guerre. Et puis, eux ne veulent pas le croire et donc finissent par lui dire bah, écoutez, non, tu vas être notre prisonnier. Et là, le capitaine anglais lève le bras pour faire signe à son navire d'ouvrir le feu sur le navire donc espagnol où il y a Guillaume le Gentil. Et alors là, ce que je vous demande, c'est comment se termine cette scène? Eh bien, croyez-le ou non, cette scène va se terminer par un festin, un gueuleton, une ripaille, un banquet, comme on veut. Pourquoi? Parce que, en fait, ce qui va se passer, c'est que le capitaine anglais, il va finir par avoir une idée, il va dire « Non, non, en fait, attendez, j'ai la Gazette de Londres que j'ai dans ma poche. » Il a reçu la Gazette de Londres le matin même, et donc il la montre, et effectivement, derrière Don Joseph de Cordoue et Guillaume le Gentil s'aperçoivent que non, pas de guerre en perspective, que justement les Anglais sont en train de désarmer parce que les relations s'apaisent entre les différents pays, entre les différentes puissances européennes. Et alors, c'est assez dingue parce que dans le carnet, ce qui se passe, c'est que vous avez une scène, comme vraiment je ne l'ai pas surjoué, hein, c'est ça qui se passe, c'est-à-dire que tension maximale et les uns sont prêts à tirer, etc. Et littéralement, la ligne suivante, il y a ce passage. Don Joseph de Cordoue fit apporter des vins d'Espagne, de plusieurs espèces, des biscuits, des macarons, et nous bûmes à son bon voyage. Les pommes de terre étaient sans doute en vogue en Angleterre, car lorsque le capitaine anglois eut rejoint son bord, il nous en envoya un grand sac, et du beurre à proportion. En mer, on trouve tout bon, cette espèce de rafraîchissement nous fit grand plaisir. Voilà, donc, petit rafraîchissement, donc en fait un bon gros gueuleton, avec donc le capitaine anglais, qui finalement est un ami, donc pas de raison de lui être hostile. Et Guillaume le Gentil et Don Joseph de Cordoue reprennent la mer. Ils arrivent finalement à Cadiz en août 1771. Et là, je vous passe les détails, mais Guillaume le Gentil va envoyer ses caisses d'histoire naturelle et d'astronomie parce qu'il a un sacré pactage avec lui, le père le Gentil quand même. Et donc, il va donner ça à des bateaux qui, eux, vont prendre la mer pour lui amener en Normandie. Et puis, lui, va partir à pied et il se trouve qu'il passe très proche de nous, puisque le 8 octobre 1771, il va franchir les Pyrénées. Et ensuite, il va rentrer tranquillement chez lui. Alors ben là, on peut se dire, novembre 1771, Guillaume le Gentil est au top. Il est au top, parce qu'il retrouve enfin sa famille, après ce long voyage, etc. Et il va pouvoir profiter de la fin de sa vie tranquillement. Eh ben non, c'est pas comme ça que ça va se passer. Parce que ce qui arrive, c'est que quand il arrive en France, il se rend compte que on l'a déclaré mort, parce que pas de nouvelles de lui. Donc, sa femme s'est remariée. Il a perdu son poste à l'Académie des sciences. Et il a en plus un gros conflit avec son procureur, qui est en train d'essayer de tranquillement... Le procureur, à l'époque, c'était l'équivalent voilà, d'un notaire, enfin, c'était son conseiller personnel pour ses finances. Et que lui était en train de faire des magouilles pour pouvoir récupérer son héritage. Enfin, voilà, c'était un peu cata. Et donc, Guillaume le Gentil, voilà, là, on peut se dire que ça y est, je pense, il a bien touché le fond. Et finalement, tout va s'arranger petit à petit, il va retrouver une femme, le roi va le voir, il va dire « Non, non, je le reconnais, c'est bien lui. » Donc on va lui trouver un petit poste en province pour qu'il reste tranquillement à faire ses petites observations. Et puis Guillaume le Gentil, alors il perd quand même son procès contre son procureur. Et donc il va perdre une sacrée quantité d'argent. Mais il va derrière finir ses jours assez paisiblement. Avec une petite dernière anecdote quand même, c'est qu'on ne connaît même pas le jour exact de sa mort. Parce qu'en fait, après donc en août 1792, donc c'est la Révolution française, hein, en 89, et puis jusqu'en 92, il y a pas mal de rapports de force entre bah, les monarchistes et puis les révolutionnaires. Et ce n'est qu'en août 1792 que le roi est finalement déchu, rattrapé, destitué. Et suite à ça, bah, l'Académie des sciences va fermer pendant un mois. Et il se trouve que, pendant un ou deux mois, et il se trouve que Guillaume le Gentil va mourir pendant cette période. Donc en fait, le dernier truc qu'on retiendra de Guillaume le Gentil, c'est décédé pendant les vacances, quoi. Mais on ne sait pas exactement quand. Alors bon, cette histoire de transit de Vénus et de Guillaume le Gentil, elle nous éclaire sur pas mal de choses. Il y a pas mal de choses à en tirer. Mais est-ce qu'on peut vraiment parler de malchance, quoi? Franchement. Vous avez vu la vie du gars, quoi? Non mais il est parti faire son voyage en Inde, il a fait toutes les mesures qu'il voulait. Globalement, on peut retenir Guillaume le Gentil comme celui qui a manqué deux fois le transit de Vénus, mais on peut aussi retenir Guillaume le Gentil comme celui qui, entre ces deux coups de malchance, a passé 10 ans à l'île Maurice, a été cartographié Madagascar, a été vivre dans un donjon à Manille, vivre dans des tribus aux Seychelles pour passer quelques vacances, s'embrouiller avec un gouverneur, construire un observatoire à Pondichéry, faire des gueuletons sur un galion avec des capitaines anglais et espagnols, ce qui n'est pas rien, faire bronzette à La Réunion, et le plus fort quand même, ça reste de rédiger un carnet de voyage pour le roi en faisant passer tout ça comme une vaste réussite avec 100 pages de récit, 750 pages de calcul, 650 pages de calcul derrière qui noient bien le poisson là pour dire regarde quand même je vais des relevés, des azimuts, des machins, etc. C'est quand même très très fort. Et si cette histoire a traversé les âges, en fait, c'est pas pour rien, c'est parce que c'est une véritable ode à la persévérance. Guillaume le Gentil, on parlait de destin et destinée. Lui, il s'est pas laissé mener par son destin, lui. Il a lutté jusqu'au bout, et finalement, effectivement, ce qu'on retient de lui, c'est ça, c'est qu'il a raté deux fois le transit de Vénus. Mais moi, ce que je vous propose de retenir de cette histoire, c'est ça. Lis ton destin, mais ensuite, écris ta destinée. Alors, bravo, monsieur le Gentil, et merci pour l'inspiration. Merci.
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0: lentilles. Et Tokyo qui a suffoqué cet été, plus de 45 degrés enregistrés. Et le réaménagement urbain en cours devrait encore aggraver la situation. L'aéroport de Riyad reste fermé aujourd'hui. Les écoles vont enseigner en distanciel pendant une semaine. Décision prise après la frappe des Houthis hier contre l'aéroport de la capitale saoudienne qui a fait 12 morts et plus de 300 blessés. L'attaque la plus meurtrière en plus de 10 ans dans le royaume. Un ressortissant américain fait partie des personnes décédées. Une situation qui n'est pas acceptable selon Donald Trump. Ces dernières semaines, plusieurs demandes de soutien de l'Arabie saoudite étaient restées sans réponse de Washington. Cette fois-ci, le président américain assure qu'il va examiner la possibilité d'aider Riyad face aux rebelles yéménites. La correspondance d'Edouard Maille.
1: Un journaliste a interrogé le président américain sur une éventuelle intervention en soutien à l'Arabie saoudite et Donald Trump a répondu qu'il étudiait la question.
2: Peut-être on va regarder. On vient d'apprendre la récente attaque. On va prendre une décision. On peut agir très rapidement.
1: En tant qu'allié de l'Arabie saoudite, les États-Unis apportent un soutien avec notamment des ventes d'armes et en fournissant du renseignements. En réponse à des frappes houthis sur des navires en mer Rouge, Washington avait déjà mené des frappes contre des positions houthis au Yémen pendant 2 mois en 2025. Mais récemment, Washington n'a pas répondu aux demandes de Riyad pour davantage d'aide, notamment des missiles intercepteurs, car Washington a vu son stock de telles armes diminuer à cause du conflit avec l'Iran. En septembre, Donald Trump avait accepté, à la demande du prince saoudien Mohamed Ben Salman, de se joindre aux attaques avant de faire marche arrière, selon le New York Times. Washington se retrouve face à un dilemme. Aider l'Arabie saoudite au risque de s'empêtrer dans un nouveau front, en plus du conflit avec l'Iran, et de l'autre côté, en n'aidant pas suffisamment Riyad, fragiliser la relation avec son allié stratégique, car l'Arabie saoudite offre actuellement une aide logistique importante aux États-Unis dans la région. Edouard Maille, Atlanta, RFI.
0: En France, 3 associations ont tenté d'empêcher l'expédition de matériel français vers une entreprise israélienne d'armement. Elles ont saisi la justice pour obliger l'État à vérifier la légalité de cette exportation. Elles accusent la France de participer à l'approvisionnement de l'armée israélienne dans sa guerre contre les territoires palestiniens, contrairement à sa position officielle. Mais le tribunal administratif de Paris a rejeté leur requête. Marie Cazadebé, la justice s'en remet aux obligations de contrôle de l'administration française.
3: Mercredi, 2 organisations de soutien aux Palestiniens alertent de l'arrivée à l'aéroport Roissy-Charles de Gaulle d'un avion avec à son bord, selon elles, des réducteurs planétaires. Ces systèmes d'engrenage produits par une société basée à Saint-Étienne, près de Lyon, sont en transit. Elles doivent être livrées à l'entreprise de défense israélienne Elbit Systems. Il y a un an, l'entreprise était épinglée par Amnesty International comme faisant partie des principales sociétés contribuant aux crimes de guerre de l'armée israélienne. 3 ONG espéraient bloquer la livraison prévue ce samedi. Parmi elles, Action Sécurité Éthique Républicaine, qui veille au respect des droits de l'homme dans les transferts d'armes. Maître Matteo Bonaglia est son avocat.
4: Nous mettons un petit peu le gouvernement face à ces déclarations, qui assurait qu'il n'y avait aucune exportation de matériel militaire susceptible d'être utilisé à Gaza, parce que l'on s'étonne qu'il y ait encore des exportations de matériel avec un risque, qu'en réalité ce matériel français ne sert à être intégré à des véhicules militaires israélien, avec les conséquences que l'on connaît.
3: En juin 2025, des ONG étaient parvenues à bloquer une cargaison litigieuse au départ de Marseille. Le gouvernement avait précisé alors qu'il existait 2 exceptions à des livraisons militaires à Israël, du matériel pour la défense de l'État hébreu ou du matériel destiné à la réexportation. Les associations estiment que cette deuxième option est impossible à vérifier de France.
0: Le principal négociateur économique de Vladimir Poutine, Kirill Dmitriev, ne s'y trompe pas et salue un tournant historique. Après les propos du locataire de la Maison Blanche, au lendemain de l'annonce d'un accord entre Moscou et Washington pour l'achat massif de diesel russe, Donald Trump a estimé que les Ukrainiens feraient bien de changer de président et assure que le Kremlin souhaite véritablement parvenir à la paix. Contrairement à Volodymyr Zelensky, les Européens sont restés silencieux. Seul le Premier ministre britannique Andy Burnham a dit apporter sa totale solidarité au président ukrainien. La délégation de Kiev qui se trouvait en Floride pour des rencontres avec les émissaires de Donald Trump ont claqué la porte et ont quitté les États-Unis. Une réunion d'urgence du gouvernement polonais est convoquée après un risque de tentative d'assassinat contre le Premier ministre et contre le ministre de la Défense. Une information donnée par le ministre de l'Intérieur sans plus de précision pour le moment. Au Japon, comme dans beaucoup de pays de l'hémisphère nord, il a fait très chaud cet été, jusqu'à 45 degrés à l'ombre. À Tokyo particulièrement, les forces

0: chaleurs ont mis la population à rude épreuve, car la ville ne compte que 4 mètres carrés d'espace vert par habitant. C'est 3 fois moins que la moyenne des grandes capitales. Et un immense plan de réaménagement urbain en cours va encore aggraver les choses, Bruno Duval.
1: À Jingu, Guyane, on est en train de construire à la fois un stade de baseball, un hôtel, un immeuble de bureau, un centre commercial et 2 gratte-ciels résidentiels. 619 arbres, souvent centenaires, seront donc abattus. Des dizaines d'autres vont aussi devoir être déplacés, au risque que cela leur soit fatal, alerte des spécialistes. Au final, selon les experts du Conseil international des monuments et sites, ce sont 3000 arbres, en fait, qui risquent de disparaître. Ce qui effare cette retraite.
2: La tendance du moment dans la plupart des capitales, c'est de planter le plus possible d'arbres. Mais à Tokyo, on les abat. Les bras m'en tombent.
1: Le promoteur immobilier s'est engagé à planter 1 millier d'arbres. Cela ne convainc pas cette riveraine.
3: C'est du grand n'importe quoi. Ces nouveaux arbres seront jeunes, donc petits. Ils nous procureront beaucoup moins d'ombre que tous ces vieux arbres qu'on est en train de tronçonner.
1: Une autre patiente ne cache pas sa colère.
4: Ça va être un véritable carnage. Un tel massacre végétal à grande échelle est absolument insupportable.
1: 225 000 Tokyoïtes ont signé une pétition exigeant l'abandon de ce plan de réaménagement. En vain. À la fin des années 2010 déjà, la construction non loin du stade national en vue des Jeux Olympiques de 2021 avait entraîné l'abattage de 1500 arbres. Bruno Duval, Tokyo, RFI.
0: Malgré des milliers d'arrestations hier, le mouvement de la jeunesse indienne appelle de nouveau à manifester aujourd'hui. L'opposition promet un grand rassemblement à Delhi lundi. Tous promettent de poursuivre le mouvement de contestation contre la révision des listes électorales qui a permis la radiation de 130 millions d'inscrits. En Égypte, la presse est de nouveau ciblée par le pouvoir. Fin septembre, les 6 membres d'une même rédaction sont arrêtés. 10 jours plus tard, ils réapparaissent au tribunal où un juge les inculpe pour terrorisme, appartenance à la confrérie des frères musulmans et diffusion de fausses informations. Ils seraient passés aux aveux sous la torture, selon leur avocate. Devant cette tentative de musellement d'un média, la profession tente de se mobiliser au Caire. Martin Dumain-Primbaud.
5: 26, c'est le nombre de journalistes égyptiens aujourd'hui derrière les barreaux. Un nombre martelé comme une alerte ce samedi soir au siège du syndicat de la profession par les différents membres du bureau réunis pour une conférence de presse.
6: En l'absence de loi encadrant le fonctionnement de la presse, comme le prévoit la Constitution, ce nombre sera amené à empirer dramatiquement.
5: Dans le pays, rangé 169e sur 180 au dernier classement de Reporters sans frontières sur la liberté de la presse dans le monde, l'attaque surprend par son ampleur et sa cible, une rédaction tout entière.
6: Et c'est un tournant dans la répression.
5: Lina Atala est la rédactrice en chef de Madame Asr, un autre média en ligne indépendant dans le viseur des autorités.
6: Il ne s'agit pas seulement de 6 journalistes parmi les 20 qui sont emprisonnés en Égypte, c'est un message adressé à nous tous. Vous pourriez être les prochains si vous continuez à pratiquer une forme de journalisme indépendant.
5: Journalistes et organisations de la société civile appellent à une journée de mobilisation mercredi entre les murs du syndicat, quand bien même le sort de leurs confrères récemment interpellés semble déjà joué d'avance. Martin Dumas-Primbaud, Le Caire, RFI.
0: Et puis un photographe, le photographe palestinien Mahmoud Abou Hamda a remporté le trophée photo de la 33e édition du prix Bayeux des correspondants de guerre. Son travail illustre les destructions dans la bande de Gaza et la souffrance des habitants. Une édition très largement dominée par ce conflit. Il a également remporté le prix du public avec sa série de photos intitulée « Ce que la guerre laisse derrière elle ». Voilà, c'est la fin de ce journal. Merci de l'avoir suivi. Tout de suite, écho d'ici. Écho d'ailleurs avec Bruno Faure.
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14: On parle beaucoup de la biodiversité qu'on voit.
13: Les oiseaux, les insectes, la faune de montagne. On parle beaucoup moins de celle qu'on ne voit jamais, celle qui vit sous nos pieds, dans le sol. Du 3 au 18 octobre, la fête du sol vivant propose partout en France et en Occitanie des ateliers gratuits pour découvrir le compostage, le paillage et le jardinage au naturel. Manuel Lec-Jonard, coordinateur de Réseau Compost Citoyen, est avec moi au téléphone. Bonjour Manuel.
14: Bonjour.
13: Alors, est-ce que vous pouvez commencer par nous dire qu'est-ce que c'est que ce Réseau Compost Citoyen ? Quelles sont vos missions au quotidien au-delà de cette quinzaine d'octobre?
14: Alors, nous sommes un réseau qui vise à regrouper et accompagner toute la filière sur la question des biodéchets, donc, c'est-à-dire des restes alimentaires et puis des déchets verts des parcs et jardins. Et donc pour ça, on rassemble des collectivités, des associations, des entreprises et puis des citoyens et citoyennes engagés pour avancer sur ce sujet du tri, pour qu'on ne gaspille pas ces ressources précieuses dont nos sols ont besoin. Et donc, on organise des événements toute l'année pour accompagner les professionnels ou les particuliers, donc que ce soit des formations, des festivals, on crée des outils pédagogiques, des ressources pour faciliter en fait le déploiement de ces solutions finalement assez simples que sont le compostage, la lutte contre le gaspillage alimentaire ou le jardinage au naturel.
13: On dit que le sol héberge un quart de la biodiversité de notre planète. Qu'est-ce que ça veut dire concrètement? Quels organismes vivent dans un sol en bonne santé?
14: Alors, il y a vraiment un nombre immense d'organismes, même dans une petite cuillère de sol. Il y a ceux qu'on connaît, que le grand public connaît bien, qui sont les lombriques, on sait parce qu'on les voit sortir de temps en temps, etc., les vers de terre. Il y a toutes sortes d'insectes aussi. Et puis, il y a toute la flore et les champignons qui vivent, et beaucoup d'entre eux en fait sont très précieux dans la décomposition des matières qui se déposent ou qu'on peut déposer par exemple quand on fait du compost ou quand on jardine, et ça sert à faire vivre nos sols parce que ça, c'est ce qui permet l'infiltration de l'eau, ce qui permet d'avoir de l'air, ce qui permet d'avoir des liens entre les racines pour faire vivre tout ça.
13: Après un été qui a été marqué vraiment par de la sécheresse, est-ce qu'un sol vivant se comporte différemment face au manque d'eau? Ben, j'imagine que oui, mais vous pouvez peut-être nous en dire un petit peu plus.
14: Oui, complètement. Un sol qui est plus vivant, c'est un sol qui fonctionne mieux comme une éponge, c'est-à-dire qu'il absorbe et qui garde de l'eau. Un sol mort, l'eau va ruisseler dessus et ne pas du tout s'infiltrer à l'intérieur, ou au contraire va le traverser et finalement ne pas rester dans la partie de sol dont on a besoin pour la végétation, pour les plantations, l'agriculture ou autre. Donc c'est vraiment un énorme enjeu de refaire vivre nos sols qui sont complètement détruits en France, en Europe, et soit dans les villes ou dans les campagnes. Et donc redonner de la vie au sol, notamment avec ces pratiques de compostage, de paillage, d'autres façons de jardiner, ça permet de faire que tous ces organismes, les plantes comme les animaux, refassent vivre et repermettent à l'écosystème de fonctionner normalement.
13: Pourquoi est-ce que vous faites cette quatrième édition? Pourquoi est-ce que ça vous paraît important d'en parler? Et qu'est-ce qui change par rapport aux années précédentes?
14: Alors, c'est très important d'en parler parce que beaucoup de Français et Françaises jardinent. On a quand même beaucoup d'espaces verts, d'espaces privés. Tout le monde ne connaît pas encore toutes les petites astuces qui parfois font gagner beaucoup de temps et d'argent d'ailleurs, qui permettent de maximiser au maximum la vie dans les sols et donc son potager ou son jardin. Et donc notre but, c'est de pouvoir faire connaître toutes ces initiatives, toutes ces solutions. Et c'est pour ça qu'on propose cette fête du sol vivant qui permet d'animer tout un tas d'ateliers, de rencontres, de ciné-débats, fabrication ou autre sur ces thématiques-là. Pour que chacun puisse découvrir tout ça à proximité.
13: Alors, à proximité, on le sait, dans notre département, dans les Hautes-Pyrénées, il n'y a pas d'animations qui sont proposées. Est-ce que vous pouvez nous expliquer pourquoi est-ce que dans ce département-là, il n'y a rien qui est proposé? Après, on parlera des choses que vous proposez au contraire, mais comment ça se fait que chez nous, il n'y a rien?
14: Alors, c'est un département où on a moins de membres du réseau Compost Citoyen Occitanie qu'ailleurs. Pourtant, il y a des collectivités, notamment, qui sont très engagées sur les thématiques du compostage, mais...
13: C'est pour ça que je suis étonnée.
14: Du département. Mais finalement, ils n'ont pas choisi d'inscrire, d'organiser des événements dans le cadre de ce festival du sol vivant, en quelque sorte, contrairement à d'autres départements. Donc, ils doivent avoir d'autres programmes d'animation à d'autres moments de l'année et ils ne profitent pas de ce temps-là. Après, il y en a directement chez les voisins, voisines, puisque tout autour de Pau, il y a beaucoup d'animations qui sont proposées. Donc pour celles et ceux qui sont proches de la frontière du département et de la région, c'est possible d'aller les voir là-bas.
13: Alors on vous écoute, dites-nous ce qui est pas très loin de chez nous alors.
14: En fait, on peut tout retrouver sur la carte sur le site fêtedusolvivant.org. Donc tout attaché, Fête du sol vivant. Et donc ça permet de zoomer et de voir un peu partout. Je vois qu'il y a une animation pédagogique dimanche de la semaine prochaine à Arte d'Asson pour découvrir l'écosystème d'un pré et le sol vivant d'un pré. À Pau, il y a une vingtaine d'animations qui sont proposées. Il y en a aussi à Gand, juste au sud, ou à Morlaz, juste au nord. Parmi les animations, il y a une visite des jardins partagés, il y a une sortie naturaliste pour découvrir les champignons. Enfin, c'est assez large en fait, et c'est aussi possible d'en organiser soi-même, qu'on soit particulier ou association. N'hésitez pas à organiser une animation. En fait, sur notre site internet, il y a plein d'outils d'animation et de communication, et vous pouvez inscrire votre événement et faire découvrir votre jardin. Et voilà, en communiquant dessus, ça peut permettre d'avoir plus de monde qui vient.
13: Comment ça se passe? Il faut s'inscrire pour les animations?
14: Il y a un site internet avec la carte de tous les événements. La plupart des événements n'ont pas besoin d'inscription. Mais quand il y a une inscription nécessaire, c'est inscrit. Donc vous pouvez voir pour chaque événement ce qu'il en est. Et vous pouvez aussi tout à fait inscrire votre propre événement si vous voulez organiser quelque chose. Bon, cette année, il reste encore 10 jours ou l'année prochaine. Pour anticiper, c'est toujours à la même période.
13: D'accord. Et pour quelqu'un qui n'a jamais composté, quelles sont les erreurs les plus fréquentes à éviter au départ?
14: Alors, ce qu'on ne sait pas toujours, c'est que pour le compostage, il faut mélanger à la fois des produits très frais, donc les restes d'aliments globalement, qui sont humides et tout frais, et des produits secs, donc des petits bouts de branchages ou de feuilles mortes séchées, ou idéalement même du broyat de bois. C'est ce mélange qui permet vraiment d'avoir un bon équilibre. Et que ce soit ni trop humide, ni trop sec. Et après, les autres éléments, c'est de mélanger pour que ça puisse aérer, puisque le compostage a vraiment besoin d'aération pour bien fonctionner. Donc, c'est vraiment les éléments essentiels à avoir en tête. Après, il y a d'autres trucs et astuces qu'on peut apprendre, et il y a beaucoup de ressources sur notre site internet pour retrouver tout ça. Mais voilà, avoir en tête qu'il faut à la fois du vert et du brun, comme on dit, du frais et du sec, et mélanger.
13: Il y a beaucoup de déchets verts aujourd'hui qui finissent encore en déchetterie plutôt que de rester gérés sur place. Pourquoi est-ce que vous pensez que ce réflexe il est si ancré encore?
14: Et avant même la déchetterie, il y a beaucoup de déchets verts qui sont encore brûlés alors que c'est formellement interdit parce que c'est des habitudes et que ça peut faciliter les choses. Mais en fait, tout ça, le fait de brûler les déchets verts, ça émet beaucoup de gaz à effet de serre et en plus, on perd de la ressource. Et en déchetterie, ça encombre les déchetteries et ça coûte assez cher à la collectivité, donc au final aux contribuables derrière. On recommande vraiment d'essayer d'utiliser au maximum tous ces déchets verts dans son jardin, en les broyant pour que ce soit plus facile à utiliser, en faisant un tas dans le jardin ou autre. Il y a pas mal de solutions qu'on peut apprendre. Il y en a des outils pour ça aussi, parce que ça permet de maintenir en fait la ressource dans son jardin. Parce que sinon, quand on fait pousser des choses, c'est des ressources du sol qu'on utilise. Et si après, on sort tous ces déchets verts du jardin, c'est des ressources qui sont perdues et qui ne reviennent pas dans le jardin. Donc, il faut en rajouter des nouvelles, il faut racheter des engrais ou autre. Alors que finalement, si tout ce qui a été produit est réutilisé, est remis en paillage ou en tas ou pour faire du compost, bah, finalement, on garde ces ressources dans le jardin et on en crée toujours plus. Donc c'est beaucoup plus intéressant du point de vue économique, du point de vue environnemental aussi, évidemment.
13: Si une seule chose devait changer à l'échelle individuelle, dans notre rapport aux biodéchets, qu'est-ce que ce serait?
14: C'est vraiment de faire ce tri, de ne plus les jeter dans la poubelle avec le reste. Ça se fait déjà beaucoup, hein, dans j'ai grandi à la campagne, on a toujours mis les biodéchets dans le compost, mais ça s'est beaucoup perdu. Et donc vraiment réapprendre le fait que c'est une ressource précieuse qu'on ne doit pas gâcher parce que nos sols en ont besoin, c'est vraiment le geste de base qu'il faudrait qu'on réapprenne, c'est de bien trier. Et après, il faut qu'on voit si c'est pour un compost, une poubelle dédiée ou autre. Mais voilà, ce tri, c'est important.
13: Et primordial. Donc on le rappelle, la fête du sol vivant, c'est du 3 au 18 octobre. C'est national et également en Occitanie. Donc pour le coup, c'est un peu plus du côté de Pau par chez nous. Donc un geste simple, presque invisible, mais qui nourrit une biodiversité aussi invisible, mais sous nos pieds et qui est essentielle. Merci infiniment, Manuel Lecq-Jonard, d'avoir répondu à mes questions aujourd'hui.
14: Merci à vous pour l'invitation.

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6: Une météo dominicale plutôt agréable, après une matinée avec un relief dégagé et des nuages élevés. L'après-midi, on verra une couche nuageuse devenir plus épaisse. Elle pourra même éventuellement donner quelques gouttes sur les reliefs. Côté température, eh bien, c'est une légère baisse. Température, effectivement, avec des maximales qui pourraient quand même atteindre 19 à 20 degrés encore une fois. 14 à 16 degrés vers 1500 mètres et 8 à 9 degrés à 2500 mètres. Et puis on aura quelques pointes de vent pouvant tourner autour de 20 à 40 km/h au départ de vent d'ouest, et puis ça basculera en fin de journée au nord-ouest.
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5: Salut à tous et salut à toutes, vous venez d'atterrir dans les petites oreilles de Baboukan, l'émission qui vous régale dans les temporalités aléatoires de pépites musicales que je sélectionne à la main pour votre plus grand plaisir. On commence sans plus tarder avec Olaf Olsen et sa track Baltimore Orion.

Oh là là, mon petit crapaud, ça fait un bail. Je sais, mais je ne t'ai pas oublié. Comme toi, j'ai eu un été super chargé. J'ai vagabondé dans toute la France, j'ai fait une tournée en vélo, je me suis amusée comme un petit ravioli. Et c'est vrai que j'ai pas trop pris le temps de checker mes mails pour aller te chercher des délicieuses petites pépites musicales. Néanmoins, c'est la rentrée, un peu tardive, mais j'ai tout rattrapé et j'en ai profité pour te collecter des petits sons pas piqués des hannetons comme le délicieux Rainy Day de Olenka Ehi que je te propose d'écouter de suite.

une artiste caribéenne qui vient de sortir son nouvel EP, Home is Where You Make It. Dans cette chanson, Adani raconte l'histoire d'un enfant laissé derrière par ses parents qui ont émigré au UK. Ça parle d'errance et c'est très beau. C'est Adani et Send For Me.

Est-il nécessaire de présenter Damien Marley, fils du Jésus-Christ du Rillet, qui a lui-même eu une carrière extrêmement éclectique. Il vient de sortir un feat avec Sean Cutty et je pense que t'es pas prêt.

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0: J'ai eu la joie de découvrir HYL lors d'un coplateau chez Baba Yaga à Toulouse. Énergie contagieuse en live, super texte bien écrit, il vient de sortir un album qui régale et qui fait voyager. Le taf est hyper bien fait et le gonz est trop chouette. Et on a fait des kilomètres pour en arriver jusque là. Le prochain son nous sort tout droit de chez Chinese Man Records. Rumble, en feat avec le groupe de Rickin House of Lewis, explore la transcendance du temps et de l'espace. Pour un résultat à la fois old school et résolument moderne. Ça s'appelle A Minute Too Late.
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On part au croisement entre le groove de Funkadelic et le rock d'Alabama Shakes. Shape Up, c'est un moment cinématique qui transporte toi, l'auditeur ou l'auditrice, dans les rues pluvieuses de la ville, où les notes de l'Eccentric Soul résonnent avec l'histoire de ceux qui ont marché avant nous. Ce sont les Lowland Brothers qui régalent avec leur chanson Shape Up.

Life Keeps Flashing est une réflexion sur la lutte moderne pour essayer de suivre le rythme d'un monde en constante accélération. Le titre est plein de références au film Everything, Everywhere, All at Once, qui est le film préféré de Luca Oscar, le chanteur. Alors ça part dans tous les sens, mais il essaie de traduire le sentiment universel de tristesse qui vient avec la compréhension que on ne peut pas faire partie de tout. Le FOMO, tout ça, ça te parle ? Moi, de ouf. Mais promis, je travaille dessus.

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ces choses-là, les grands lancers de tourterelles. Mais je me demande secrètement, ça fait quoi? Parce que quand même 90% des chansons parlent d'amour, et moi 90% du temps joue les troubadours. Bien que mes statistiques soient bancales, elles ont le mérite d'être radicales. L'amour semble un tunnel obsessionnel, et 100% de cette chanson parle encore d'amour.

C'était Johanna Baguette, une troubadour française du XXIe siècle qui est armée d'une plume incisive et d'une soif de la route infinie. Écoute tout ce que cette zouz fait, je l'ai croisée en concert et c'était délicieux, j'ai eu l'impression de me faire transpercer de ses mots d'or et d'argent. L'équipe, la prochaine chanson, c'est la dernière chanson de l'émission. Merci d'avoir voyagé avec moi, c'était Les Petites Oreilles de Baboukan, l'émission qui te régale de pépites musicales dans une temporalité aléatoire. Si tu as kiffé le podcast, tu peux le réécouter sur ta plateforme de streaming favorite. Et si t'as la DTR, n'hésite pas à suivre les artistes que je t'ai présentés. La plupart sont émergents et émergentes, et ils n'attendent que toi pour les découvrir. La dernière chanson, une fois n'est pas coutume, c'est ma chanson. Parce qu'en fait, j'ai aussi un groupe de musique qui est super, et j'aime beaucoup cette chanson. Elle s'appelle Comète, et j'espère que les étoiles vont briller pour elle, mais aussi pour toi. J'étais super contente de te retrouver, mon gros gazou. On se retrouve très bientôt pour de nouvelles aventures musicales, et d'ici là, prends soin de toi.

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4: L'onde poétique. C'est une chronique pensée comme une capsule sonore, une échappée temporelle. Semaine après semaine, je vous propose de partir à la rencontre d'une voix du monde, d'entrer en correspondance et en terre d'altitude. On est ensemble pour quelques graines de minutes à voix haute sur l'onde de Fréquence Luz.
5: Idées écartées, frissons légèrement dehors, la vie derrière les idées. Élevez les angoisses tendues au-dessus de la tête. Marquez un léger temps d'arrêt et ramenez la vie à son point de départ. Ne pas baisser les frissons. Conservez le vide très en arrière.
4: L'onde poétique se déplace et se trouve aujourd'hui entre le printemps et l'été, dans cette zone de passage entre mai et juin, entre l'équinoxe du corps et le corps au solstice. À l'instar de Gerasim Louka, que nous venons d'entendre, séquence extraite de « Comment s'en sortir sans s'en sortir », réalisée par Raoul Sangla le 20 février 1989. Par toute saison, Gerasim Louka et son prendre corps. Bonjour, bonsoir à chacun, chacune, et bienvenue. Gerasim Louka est un poète roumain contemporain du XXe siècle dont la poésie appartient à la période moderne. Très jeune, il évolue aux côtés de plusieurs langues et son œuvre, écrite en partie en français, langue d'adoption qui rompt également avec la langue maternelle, aborde des thématiques très variées, se joue d'une syntaxe éclatée, de mots qui déconstruisent le langage conventionnel, bégaient, bouleverse, déstabilise le bien parler, bien écrire. Les lectures publiques que Gerasim Louka incarne avec la mise en scène et son corps sont indissociables de son propre travail poétique. Prendre corps est un poème qui figure dans le recueil Paralipomène, dont la première édition a été publiée en 1976 par Le Soleil Noir. Gerasim Louka, je te poète.

Je te flore, tu me faunes, je te pose, je te porte et te fenêtre. Tu m'osses, tu m'océans, tu m'audaces, tu me météorites. Je te clé d'or, je t'extraordinaire, tu me paroxysme et me paradoxe, je te clavecin, tu me silencieusement, tu me miroir, je te montre. Tu me mirage, tu m'oasis, tu m'oiseau, tu m'insecte, tu me cataracte. Je te lune, tu me nuage, tu me marée haute. Je te transparente, tu me pénombre, tu me translucide, tu me château vide. Et me labyrinthe, tu me parallaxe et me parabole. Tu me debout et couché, tu m'oblique, je t'équinoxe, je te poète. Tu me danse, je te particulier, tu me perpendiculaire et soupente. Tu me visible, tu me silhouette, tu m'infiniment, tu m'invites. Tu m'indivisible, tu m'ironies, je te fragile, je t'ardente, je te phonétiquement, tu me hiéroglyphes, tu m'espades, tu m'espaces, tu me cascades, je te cascade à mon tour, mais toi, tu me fluides, tu m'étoiles filantes, tu me volcaniques, sous nous pulvérisables, nous nous scandaleusement jour et nuit, nous nous aujourd'hui même, tu me tangentes, je te concentrique, tu me soluble, tu m'insoluble, tu m'asphyxiant et me libératrice, tu me pulvérises, tu me pulsatrice, tu me vertiges, tu m'extases, tu me passionnément, tu m'absolues, je t'absente, tu m'absurdes.

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4: Bonjour. Ah, mais alors aujourd'hui, eh bien je vais vous parler d'une plante qui est à peu près de 20 cm au plus petit jusqu'à 1m30, avec des fleurs verdâtres qui se montrent depuis le mois de juin jusqu'au mois de septembre. Les feuilles sont ovales allongées, aiguës au sommet, plus ou moins en cœur renversé à la base, à dents aiguës, aussi larges que hautes. Pourvu d'un pétiole mesurant entre le tiers et la moitié de la longueur du limbe et de deux stipules étroites et allongées, les fleurs staminées et les fleurs pistillées se trouvent sur des pieds différents. Elles sont disposées en longues grappes dressées, très rameuses, développées par paires à l'aisselle de chaque feuille dans la partie supérieure des tiges.
5: Mais excusez-moi, professeur, concrètement, ça veut dire quoi tout ça?
4: Oh, excusez-moi, oui. Ah, je veux dire que c'est une plante vert sombre, hérissée de poils piquants.
6: Et ça pique, ça pique, ça pique, ça pique.
4: Vous voyez de quoi je parle, du coup, non?
6: Et ça pique, ça pique, ça pique, ça pique.
4: Et vous savez, elle est très commune. Elle est dans toute l'étendue de notre flore et elle croît dans les endroits arides, les bois, dans les décombres et voisinages des habitations. Mais surtout, elle pique.
7: Ah, Carla, je me suis piquée!
5: Ah, mais tu nous parles de qui s'y frotte, s'y pique, de l'ortie, dit ortie romain ou ortie grecque.
4: Exactement, l'ortie que tout le monde connaît, enfin que tout le monde connaît, beaucoup de monde qui appelle ortie, ortie, voilà. Bon, ça vient déjà du latin, parce que le nom scientifique c'est urtica, donc vous avez certainement entendu parler d'une réaction urticaire, quand vous avez plein de petits points rouges sur la peau, donc ça vient effectivement du latin urere qui veut dire brûler, parce que l'ortie est donc brûlante, on s'y pique. Mais alors il faut se méfier quand même, parce que au sens botanique, il n'y a pas de problème. L'ortie fait partie de la famille des urticacées. Elle rassemble environ 48 genres, dont le genre urtica, 1000 espèces en gros au total. Mais il y a beaucoup de confusion. Quand toi tu me dis ortie, moi je connais plein de gens qui se trompent régulièrement. En fait, on la confond souvent avec des espèces de la famille des lamiacées, le lamier blanc, en fait, que les gens appellent l'ortie blanche. Ma grand-mère me disait, quand l'ortie fleurit, blanc, elle ne pique pas. Bah non, c'est sûr, maintenant je le sais. L'ortie blanche peut pas piquer puisque c'est pas une ortie. Et puis, on a aussi l'ortie jaune qui correspond à un autre le lamier, qui est un lamier galéopdelon qu'on trouve dans les bois. Puis on trouve aussi l'ortie rouge. L'ortie rouge n'est toujours pas une ortie, elle est aussi un lamier, qui est le lamier pourpre qu'on va trouver tout près des trottoirs. Et puis une autre, qui est l'ortie royale, qu'on va trouver en sous-bois, et qui est, elle, pour le coup, un galéopsis.
5: Alors toutes celles qu'on confond avec l'ortie ne piquent pas, mais pourquoi l'ortie pique?
4: Ah, mais en fait, dans cette famille, une grande partie des plantes sont piquantes, effectivement. Alors comment ça marche? Ben en fait, elles sont recouvertes de petits poils urticants d'environ 2 mm. Comment te dire? Elles sont en forme, une sorte d'ampoule, avec une pointe très fine et fragile. Ce qui fait qu'au moindre effleurement, celles-ci se rompent, et l'imprudent qui les touche ressent aussitôt une douleur. En fait, le produit tout de suite se déverse sur la peau, ce qui est contenu dans l'ampoule, et chaque piqûre, du coup, eh bien, résulte une petite papule, dite ortier, diraient les médecins, avec au centre donc une rougeur, entourée sur un diamètre d'un centimètre, d'une zone un peu plus rougeâtre, et tout autour, comme un petit œdème irrégulier. Tout ça, en fait, devient chaud, et puis surtout, démange. Et en grattant, on disperse le produit.
8: Touche pas, ça pique, ça gratte, ça chatouille, approche pas tes doigts.
5: Mais moi, on m'a dit que si on cueille un ortie sans respirer, eh bien, on se pique pas.
4: Alors, y a plein de légendes. Mais en fait, non. Ce qui est vrai, c'est qu'il y a moins de poils urticants sous les feuilles. Donc, en fait, si on les cueille par en dessous, on se pique moins. Mais bon, c'est pas gagné-gagné. En revanche, non, la vraie solution que je te donne, c'est que ça pousse dans des endroits très riches en azote. Généralement, tu vas tout près d'un parking, tu peux te dire que là où généralement les gens vont faire pipi, tu vas trouver de l'ortie. Quand tu vas chez nous, en montagne, eh ben, tu vas les trouver là où les troupeaux stationnent, là où ils rentrent le soir, les quellias qu'ils appellent ici. Et donc, en fait, quand elles reviennent dans ces endroits-là, à force de toujours uriner à cet endroit-là, eh bien, il y a beaucoup d'orties. Mais ce n'est pas les seules plantes qui poussent là. On trouvera aussi quelque chose qu'on appelle ici le rabiette. Eh bien, c'est une oseille sauvage. Et figure-toi que comme l'ortie, elle a un acide formique qui est un acide très simple, en fait, il suffit de trouver une autre plante qui a un acide faible pour pouvoir atténuer la brûlure. Et donc, il suffit, en fait, pour faire simple, de prendre de l'oseille qui pousse tout à côté des orties, de la froisser, d'en extraire un peu le jus sur les zones qui ont été piquées par les orties. Ça marche tout à fait aussi avec les piqûres de fourmis, puisque l'acide formique vient de formica, donc de la fourmi. Donc, piqûre d'ortie, piqûre de fourmi, tu prends de l'oseille, tu te le frottes sur la peau, et ça va tout de suite atténuer la brûlure de l'acide formique par, en fait, là, de l'acide oxalate.
5: C'est un symbole aussi qui est très proche de la sorcellerie. On imagine toujours les sorcières avec leurs chaudrons et les orties. Il doit y avoir plein de recettes avec les orties.
4: Alors, plein de recettes. Oh oui, mais je ne sais pas si elles viennent des sorcières. Ce qui est sûr, c'est qu'en tout cas, bon voilà, ce ne sont pas que des méchantes plantes qui nous piquent. Elles peuvent servir. Alors, tout bonnement déjà des usages agricoles, je dirais au sens large, mais bon, au moins pour nos jardins. On peut l'utiliser pour du compost. On compost à base d'ortie, c'est très réputé pour favoriser la germination et la reprise des jeunes plants. Puis on peut aussi en fabriquer un très très bon purin. Bon, il sent un peu fort, hein, faut aimer ça, mais sinon, il est très très efficace. Mais en termes d'utilité, sans aller chercher les sorcières, on peut l'utiliser aussi pour la cuisine. Mais avant ça, j'aimerais quand même dire qu'elle est utile dans la nature, cette plante. Elle est utile notamment à certaines espèces de papillons, dont les chenilles se nourrissent. Alors je pense en particulier au pan du jour, au vulcain ou à la petite tortue. Que des très beaux papillons, mais qui dépendent de l'ortie. Donc faut surtout pas la prendre pour une méchante plante. La grande ortie peut servir aussi à l'extraction industrielle de la chlorophylle. Vous savez, ce pigment vert naturel qui donne toute la couleur verte aux plantes. Eh bien en fait, extrait de l'ortie, c'est ce qu'on appelle le E140 sur les étiquettes. Et on a un dérivé aussi cuprique, le E141, tout ça extrait de l'ortie. Et puis donc, aller en chercher quand elle est jeune en particulier, parce que sinon c'est filandreux. Et puis, donc, sur des jeunes orties, vous pouvez faire du pesto ou de la soupe.
5: Pour préparer une bonne soupe d'ortie, tout d'abord, ramasser de belles feuilles d'ortie. Bon, préférez celles éloignées des routes, forcément. Lavez les feuilles d'ortie à l'eau et au vinaigre, coupez un oignon en rondelles et faites-le griller dans le fond de la casserole avec un peu de beurre. Épluchez une pomme de terre ou deux, les coupez en carrés et les mettre avec l'oignon, les faire revenir également. Ajoutez les orties, coupez grossièrement au ciseau et puis ajoutez un litre d'eau et un cube de bouillon. Vous laissez cuire 30 minutes, vous moulinez la soupe avec le mixeur plongeant. Et bon appétit!
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7: La 12e édition du Festival Pyrénéen de l'image nature de Cauterets a lieu le dernier week-end de septembre. Rencontre avec ceux qui font vivre ce festival. Avec
8: Céline de Saher, poète, médiatrice artistique, et j'anime la chronique poésie sur les ondes de Fréquence Luz. Et je suis partie à la rencontre de la biodiversité poétique du festival Image Nature.
9: Je m'appelle Benoît Ronglet, je suis professeur de chirurgie thoracique en fait en Belgique, et je suis directeur du CHU à Namur. Et donc ce que je fais ici, c'est que je suis venu présenter ma première exposition, c'est la dernière fois que je la présente d'ailleurs, qui est consacrée aux singes qui vivent dans la région des volcans, à cheval sur l'Ouganda et sur le Rwanda, qui est une région hyper importante parce que c'est le bas de la vallée du Rift, donc c'est le bas en fait du berceau de l'humanité, et principalement, en particulier d'ailleurs, des grands singes. La première chose que moi je veux montrer, c'est que d'abord, l'homme est un grand singe, et c'est un grand singe comme les autres. La deuxième chose que je veux montrer, c'est qu'il est faux de dire que l'homme descend du singe, puisque c'est un grand singe, qu'il est faux de penser que l'homme est plus évolué que les autres grands singes. On a un ancêtre commun et donc on a la même évolution. Elle est juste différenciée par rapport aux autres grands singes qui ont soit évolué différemment et dans des domaines où ils ont été plus loin que nous, soit ils sont limités par des caractéristiques qui sont des caractéristiques purement anatomiques. Alors, on pourrait penser que le grand singe a un langage qui est moins développé que l'homme, parce que l'homme bénéficie d'un larynx qui est tout à fait évolué et qui est évolué de façon particulière parmi les grands singes. C'est pour ça qu'il peut articuler et que les autres ne peuvent pas. Mais des études extrêmement récentes montrent que les bonobos, par exemple, ont un système d'articulation des sons les uns sur les autres qui font qu'ils constituent des phrases et que ces phrases sont en plus modulées par une caractéristique que les hommes ont perdue. C'est la capacité en fait de moduler des sons et de pouvoir leur donner une signification qui est différente par l'emploi d'environ 70 mimiques faciales, ce qui permet en fait d'avoir en fait un langage qui est extrêmement plurimodal et quelque part comparable à celui de l'homme, sans aller jusqu'à dire en fait qu'il parle. Mon grand-père était ambassadeur de Belgique au Rwanda, et donc moi j'ai eu la chance en fait de pouvoir monter la première fois voir des gorilles à 4 ans avec Diane Fossé. Donc ça c'est dans la vie un truc important. Puis il y a eu le Covid, ce qui a été assez pénible pour moi parce que j'étais déjà directeur de mon CHU et devoir choisir en fait de devenir de certains hommes, les voir mourir sans pouvoir faire quelque chose, ça m'a aussi renvoyé vers mon existence. Et je me suis posé la question à ce moment-là de savoir comment je pouvais faire pour changer le monde, sachant que ce Covid, il était arrivé parce que nos comportements vis-à-vis de la Terre étaient néfastes. Et le seul talent que moi j'ai trouvé à avoir pour faire ça, c'était la photo. Et donc j'ai pris mon premier appareil l'année après le Covid. Avant, j'avais quasi pas fait de photos de ma vie. Et donc je suis complètement autodidacte. Mais je voulais pas que ce soit que de la photo pour la photo. Donc c'est pour ça que moi je prends aucune photo en fait qui sont d'animaux apprivoisés ou habitués à l'extrême. Ce sont tous des animaux qui sont sauvages sur le terrain, dans leur environnement, parce que ce que je veux montrer, c'est la réalité. Donc ici, les photos, elles sont belles, mais demain je fais une conférence, je vais montrer des photos qui sont très moches. Je vais montrer des photos de braconnage, je vais montrer des bouts de singes, je vais montrer ce que c'est d'aller forer des puits de pétrole dans des parcs naturels. Je vais montrer l'effet néfaste des guerres. Je vais montrer que en continuant en consommant des terres rares sans recycler nos GSM, on participe en fait à tuer ces grands singes. Que en achetant en fait des voitures qui consomment du biocarburant, on continue à mettre de l'huile de palme dans nos réservoirs sans le savoir, que quand on achète des produits de beauté et qu'on ne regarde pas qu'il n'y ait pas d'huile végétale dedans, ben on consomme de l'huile de palme et on tue des orang-outans, parce que la vérité c'est ça. Cet été, on a perdu un tiers des forêts de Bornéo parce qu'on met le feu aux forêts pour pouvoir aller, planter des palmiers. Et ça, c'est la réalité des choses. Et aujourd'hui, il y a environ en France 4 à 6 millions de portables qui sont non recyclés. Il faut savoir qu'un iPhone, c'est recyclable à 96%, 96%. Et que toutes les terres rares, l'or, le nickel, l'argent qui sont dedans, ils sont à 100% recyclables. Donc, quand on ne va pas à la déchetterie reporter un portable, quand on en achète un nouveau, on participe à cette chaîne. C'est ça que je veux dénoncer. Donc, les photos, elles sont belles, c'est super, mais il y a tout l'autre côté qu'il faut pouvoir aborder en présentant le beau.
8: Qu'est-ce qui vous apparaît quand vous entendez le mot biodiversité ?
9: Moi, pour moi, la biodiversité, c'est le fait de considérer que l'homme est inscrit dans la nature et dans ce qui va se développer. Et que le concept de nature, pour moi, c'est un concept immanent. C'est-à-dire que pour moi, nature, Dieu, être, devenir, pour moi, c'est la même chose. Et pour moi, être inscrit comme étant un des éléments de la nature, ça ramène l'homme à ce qu'il est réellement par rapport au vivant, c'est-à-dire un élément parmi d'autres, mais il a probablement, par rapport à tous les autres, la conscience de ce qu'il fait. Et donc, ça lui donne une responsabilité. Et moi, c'est ce que je veux essayer d'enseigner aujourd'hui dans mes élèves quand je donne cours à l'université, c'est que être docteur aujourd'hui, c'est pas seulement soigner des gens, c'est avoir une responsabilité vis-à-vis de la société, parce que quand on est un intellectuel et quand on a reçu de la culture, le premier devoir qu'on a, c'est de ne pas la garder pour soi, c'est de pouvoir la transmettre. Et aujourd'hui, toute une part de la culture, c'est quand même la place de l'homme dans la nature.
8: Comment résonnent en vous ces mots, s'inspirer du vivant ?
9: Bah pour moi, c'est vivre, ça. C'est juste le concept de la vie. Pour moi, je ne dois pas m'inspirer du vivant. C'est le vivant est. Point. Je pense qu'il n'y a rien d'autre à dire.
8: Vous avez parlé d'un certain nombre de choses toutes alarmantes. Qu'est-ce qui vous donne de l'espoir ?
9: D'abord, moi, je crois réellement à... Je crois à la culture, c'est-à-dire à la capacité d'apprendre, de transformer ce qu'on a appris et de le transmettre. Donc moi, je crois très très fort aux générations qui vont nous suivre et qui peuvent réagir par rapport à ça. Ça, c'est un. Deux, je vous ai dit que l'homme n'est qu'un des éléments de la nature. La nature, elle va se reconstruire. C'est l'homme qui est en danger. C'est ça qu'il ne comprend pas, en fait. C'est quand on déforeste, c'est pas que les grands singes qu'on met en danger. L'homme est un grand singe, donc on met l'homme en danger. Et puis, je vous ai parlé des cultures. Je pense que le plus grand danger, c'est que toute une part de la culture qu'on a, elle réside dans la nature et dans l'apprentissage de la nature. Si on perd ça, on perd toute une partie de ce qui fait l'homme. C'est-à-dire cet homme culturel, c'est l'homme inscrit dans le cosmos. Et cet homme, il ne peut vivre que s'il transmet et ce qui fait preuve de culture. Donc moi, je crois beaucoup, je crois que la nature est tellement résiliente qu'elle va subsister. Peut-être que dans 2 millions d'années, ben, les insectes auront pris le contrôle de la Terre et il n'y aura plus d'humanité. Mais ce qui est en danger, ce n'est pas la Terre, c'est l'humanité.
8: Je vous propose de tirer au hasard ou au presque hasard un morceau de papier sur lequel est écrit une citation qui allie la biodiversité au sens large du terme et puis un peu de poétique, de poésie et spontanément de nous exprimer ce qui vous traverse à la lecture de...
9: La poésie est en contact corps contre corps avec le monde. Bah, c'est exactement ce que je viens de dire, en fait. Hein. C'est que pour moi, c'est... Qu'on parle de poésie, de culture... Pour moi, la poésie, c'est une culture. C'est pas une culture de la connaissance. C'est une culture du langage. C'est exprimer de façon, j'ai envie de dire, belle, des sentiments qu'il est impossible en fait d'exprimer par le vocabulaire correct et le vocabulaire habituel. Donc pour moi, c'est une culture du langage, la poésie. Mais on peut être poète en dessinant, on peut être poète en faisant de la photo, on peut être poète en vivant simplement, en habitant le monde et en habitant l'humanité. Donc je pense qu'il y a mille façons d'être poète, mais la seule façon de comprendre les choses, pour moi, c'est la transmission. En fait, il y a pas autre chose. On peut pas changer le monde si on transmet pas. On peut pas continuer à vivre tout seul et isolé à la fois du reste des espèces, à la fois du vivant, à la fois du minéral et à la fois des autres hommes. Or, je pense que notre société, la société de l'hyperconnectivité, en fait, a perdu quelque chose qui est extrêmement important et que la poésie incarne, c'est la nuance. La nécessité absolue de profiter de ce qu'on a de plus riche aujourd'hui, c'est le temps. Aujourd'hui, on voudrait faire de l'information en 10 secondes. On veut avoir un avis en 15 secondes. Quand on est sur Internet, on ne regarde jamais un post jusqu'au bout. On ne regarde jamais un réel jusqu'au bout. Or c'est le temps qui permet de digérer une information. C'est le temps qui permet de prendre de la distance par rapport à une information ou par rapport à une donnée qui lui permet de se l'approprier et qui permet, en fait, une fois qu'on l'a appropriée, de la démonter. Parce qu'aujourd'hui, ce dont le monde souffre, c'est du doute. Il faut douter, il faut pouvoir remettre en question, il faut pouvoir se faire son propre avis à partir de ce qu'on reçoit et de ce qu'on va chercher. Et ça demande de prendre le temps de la nuance.
8: Poétiquement, merci d'être poète parmi nous.
9: Merci à vous.
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4: Énergie, substantif féminin. Petit 1, principe d'action qui rend une personne apte à agir ou dont se trouve animée une chose pour agir sur la nature. Petit 2, ensemble des forces susceptibles de mouvoir les machines nécessaires à la production industrielle ou à la vie domestique. C'est ce que nous dit le dictionnaire, et ce n'est pas très concret. Alors aujourd'hui, on vous invite à écouter deux histoires d'énergie. La première est collective, la deuxième individuelle, mais les deux viennent du Finistère, au bout de la Bretagne. Tout de suite, on commence avec une énergie folle.

0: Ça, c'était le lavoir de la ferme, à terre.
1: Dans les rochers?
0: Oui. Ouais, ouais.
1: Bah, il ne reste plus grand-chose.
0: Il avait de linge, là, il m'a renvers. Là, la mer est basse. Hein. Donc, quand elle monte, elle peut remplir le lavoir. Parce qu'il y a une petite source, tu vois, qui coule. Là.
1: Ah oui, c'est, voilà. Là, c'est de l'eau douce qui coule dans la falaise.
0: Ouais, c'est ça, ouais. Ouais. C'est le lieu un peu historique de la famille, quoi. Bon, et tu vois, enfin, c'était des agriculteurs, des paysans. Ils ne savaient pas nager, et pourtant ils étaient au bord de mer, ils ne pêchaient pas non plus, enfin bon, ils ne mangeaient pas de poisson. Mais le seul lien, c'était le petit lavoir qui a dans le creux de la falaise. Là. On est en face de l'archipel de Molène, et c'est un lieu où il y a aussi beaucoup de courants, parfois 5-6 nœuds, selon les coefficients des marées. Donc c'était aussi un argument pour installer une centrale nucléaire, parce que bon, une centrale nucléaire, ça n'a pas beaucoup de rendement. Hein. Il y a au moins 60-70% de l'énergie qui part en chaleur. Donc c'est vrai qu'il faut avoir beaucoup d'eau pour la refroidir. Et c'est vrai que quand il y a des courants, c'est sûr que ça diffuse la chaleur, enfin bon, au niveau d'une superficie plus grande. Quoi, bon, et comme c'est aussi une falaise, bon, c'est vrai que c'est plus facile aussi de l'intégrer dans... On va dire dans le paysage, hein. Bon, c'est un peu comme à Flamanville, voilà, ils ont creusé la falaise pour insérer la centrale au ras de l'eau. Donc c'est vrai qu'on l'aperçoit un peu moins de la terre, mais c'est vrai qu'on la voit quand même dès qu'on est en bord de mer, on la voit sans problème. Quoi. Voilà.
1: Alors elle aurait dû être où la centrale si ça s'était fait?
0: Elle aurait été entre les deux plages. C'est vrai qu'elle était au niveau de Brinterche ou un peu plus loin, Posterenne. Bon, il y a un petit creek là. Bon, et tout le littoral entre les deux plages aurait été détruit pour insérer le bâtiment, enfin bon, et les réacteurs.
1: C'est dur s'imaginer ça là aujourd'hui quand on est là.
0: C'est vrai qu'on a du mal à penser à ça, et c'est vrai qu'elle serait là, on ne serait pas ici aujourd'hui. C'est difficile à imaginer, voilà, on préfère pas.
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Ça commence comme une rumeur. Et au départ, personne n'y croit. Pour construire une centrale nucléaire, EDF s'intéresserait au site de Porsmoger, plus précisément aux falaises de Brenter, là où la grand-mère de Fanch lavait son linge. La France vient de lancer le plan Messmer, un vaste programme d'accélération de la production d'énergie nucléaire. 13 centrales doivent sortir de terre, dont une en Bretagne. 4 sites potentiels apparaissent sur la carte. Erdeven, dans le Morbihan, Bégarfri, Tréguennec et Plogoff dans le Finistère. Une première mobilisation émerge à Erdeven en 1975. 15 000 personnes défilent sur les dunes. Face à l'ampleur de cette contestation, l'État renonce. C'est à ce moment-là, au printemps 1975, que Ploumoger s'ajoute à la liste des sites pressentis.

0: 400 000 volts. Des arbres magnifiques dans leur verdeur cachent à peu près les centrales. Des milliers d'arbustes sont couverts de fleurs merveilleuses. Bien sûr, la centrale nucléaire pose une inconnue. Il y a toujours des inconnus quand on prend sa voiture, l'avion, sa bicyclette, un tracteur. Il ne peut pas en être autrement avec les stations thermiques ou nucléaires. Pour ma part, je les ignore complètement, ces risques, s'il y en a. Et je considère que seuls les spécialistes de l'EDF et les savants savent et sont capables de trancher ce problème trop ardu pour nous tous.
1: Victor Martin, le maire.
2: Alors, c'était en 75, donc ça, si on reprend le bulletin à la municipale, on venait de reprendre la ferme, ça faisait 5 ans qu'on était installés. Dans un premier temps, ce que j'ai vraiment eu envie de savoir, c'est qu'est-ce que c'est qu'une centrale nucléaire et est-ce qu'il en faut des centrales nucléaires. On a commencé à travailler avec des gens, par exemple de la CFDT, qui était spécialisée sur ces questions-là, pour comprendre. Un soir, ils ont pris toute une soirée pour nous expliquer comment fonctionne, qu'est-ce que c'est qu'une centrale nucléaire. Bah, après, t'es un peu mieux armé. Et une fois que t'as compris ça, tu te dis, ben non, tu peux pas accepter ça, parce que en termes de société, c'est pas ça qu'on veut. En termes de sécurité, ils ont beau dire, rien ne prouve que ça ne crée pas de problème. Tout de suite, on a vu un certain nombre d'enjeux, et puis je crois que c'était tout le monde, hein, pas de problème de ce côté-là. Et donc là, je crois que tout le monde s'est dit à peu près en même temps, faut y aller, quoi. Et c'est comme ça qu'on a constitué le CLIN, le Comité local d'information nucléaire, d'une manière informelle, c'est-à-dire qu'on n'a pas fait de déclaration d'association. On était une association de fait. Et à partir de là, on avait entre 20 et 25 personnes régulièrement aux réunions et vraiment bien décidées à faire quelque chose.

0: Alors là, il y avait une technicienne en biologie à Ifremer. Il y avait un chercheur au CNRS. Il y avait une artiste peintre, une assistante sociale. Et puis, il y avait un menuisier. Ah, c'était moi, ouais. Nous étions plusieurs dans la même maison, là. C'était une vraie coloc, comme maintenant, chacun son tour de faire à manger, etc. Il y avait 3 filles, 2 garçons. Mais à l'époque, c'était assez mal vu, parce que qu'est-ce qu'ils font là-dedans? Et donc, le Klein, il est un peu parti, ben, justement, de là où on habitait, à Ploirzel, et avec les paysans de Plumeauguerre, évidemment, quoi. Qui ont lutté pour préserver leur production de pommes de terre, surtout parce que c'est une terre très riche, à Plumeauguerre, là, terre noire. Et à l'époque, ils faisaient la primeur, la pomme de terre primeur.
1: Tout ce groupe s'étoffait, les gens se posaient des questions, les gens n'avaient pas envie d'être mangés tout cru. Et en plus, ce qui est venu aggraver les choses, c'est que, enfin pour EDF, c'est qu'ils n'avaient pas du tout pris conscience qu'à Brest, l'UBO, donc l'université, se développait. Et que de plus en plus de jeunes y venaient, se mobilisaient, que parmi eux, il y avait déjà des gens structurés, qui avaient des opinions bien tranchées sur un certain nombre de choses, qui eux avaient déjà milité, savaient que des fois l'information est dure à trouver. Du coup, ce lien s'est fait assez rapidement. On s'est rendu compte que tout seul, on n'allait pas réussir à avoir suffisamment rapidement suffisamment d'informations et à les diffuser de façon à ce qu'au moins les gens sachent où ils allaient. C'était ça le premier but.
0: Ah non, on a tout appris. Hein. Il y a eu énormément de réunions, donc chacun a pu se faire une idée du nucléaire, les pros et les anti. Le monde paysan ne connaissait pas trop le nucléaire non plus. Ils savaient que ça allait leur bouffer des terres et des routes, etc., etc. Mais on a appris sur le tas ce que c'était la fission nucléaire.
2: On a appris des choses incroyables là, sur ce que nous ne savions pas. On n'a pas fait beaucoup d'études. Moi, j'ai tout un bac pro agricole, mais on n'a pas fait d'études. Et on a appris plein de choses qu'on aurait appris si on était allé en fac, par exemple, quoi. Mais là, ça nous a enrichi notre connaissance. Quoi. Vos souvenirs, c'est la liberté de prendre position différente. Quoi.

0: les gens étaient libres d'exprimer. C'est bien. J'ai trouvé des gens que je connaissais, que j'avais jamais entendu parler comme ça, s'exprimer dans les réunions publiques. Il y a eu des beaux débats, très beaux, avec des gens qui nous ont étonnés de par leur sagesse, leur compétence et leur amour du pays qui était manifeste, quoi, qui était évident. Hein.
1: J'ai été désigné pour faire partie d'une délégation conduite par le préfet du Finistère au Japon pendant 15 jours pour visiter la centrale de Fukushima. À peu près le même projet devait se faire soit à Plomouère ou soit à Ploisel ces temps-là. Il y avait les pêcheurs aussi du Finistère qui étaient aussi. Et moi, représentant de l'agriculture, quoi. On a passé une très bonne journée là-bas. Hein. On a bien mangé à midi. Hein. Oh, ça, je m'en rappelle. Hein, mais enfin, on a fait beaucoup de tourisme, on a pris le train à grande vitesse, on a été jusqu'à Kyoto. On a eu des réceptions avec les gaïchas dans le cadre de la culture japonaise. Je n'ai rien payé, hein, c'était financé par l'EDF. Et puis, je suis parti avec un esprit critique, hein, je le dis franchement. Et je suis revenu avec un esprit encore plus critique. D'ailleurs, une fois retourné en Bretagne, en tant que responsable agricole, j'ai organisé une conférence de presse. Tous les ponts ont été coupés avec l'administration après, dans la mesure où j'ai fait une conférence de presse en disant que j'étais encore plus critique. On s'est bagarré nous-mêmes après.
2: C'est aussi à l'époque un lieu où beaucoup de jeunes femmes et de femmes en général se sont exprimées. Et je trouvais ça très bien, justement, que ces femmes-là, qui souvent, dans ces milieux plus masculins de métiers et de la pêche et de l'agriculture, prennent aussi place et prennent la parole.
3: J'ai retrouvé une chanson. Alors, attendez. C'est les paroles d'une chanson que j'ai retrouvée dans les archives chez quelqu'un de la lutte. Alors, je vais vous chanter l'air, peut-être que vous vous rappelez. C'est

0: Pendant.
1: Ah oui, ça, je me souviens très bien.
0: Ah, vous
1: maintenant
0: vous souvenez
1: que. Oui, mais comme on ne la chantait plus, là, de, mais à cette époque-là, oui, d'accord. Ah oui, oui, tout à fait, oui.
2: Dégagez dans tout ce

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2: Puis c'est vrai qu'on était une équipe de femmes où on avait facilement la parole. Donc moi, j'étais sans doute pas la dernière. C'est plus de la part des élus. Tu sens. Ouais, bon, d'accord, c'est une femme, quoi. Ils mettent toujours plus de temps à évoluer, là, quoi. C'est, ouais, c'est comme ça, c'est la société qui les pousse un peu.
3: Dans les réunions, il y avait un paysan, un scientifique, il y avait un pêcheur, il y avait un mécanicien qui réparait les voitures, il y avait un boulanger, mais il n'y avait pas de, comment dire, il n'y avait pas de hiérarchie, il n'y avait pas l'un qui se prenait plus que l'autre, voilà. Et je crois que il y avait cette qualité d'écoute et de tolérance qui a fait que la mayonnaise a pris.

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1: On a fait des réunions publiques, et à notre grand étonnement, on se disait, les gens vont pas oser, ou ça les intéressera pas, et tout. Les gens sont venus, mais c'est aussi parce que sur le terrain, on avait commencé à faire, à distribuer des tracts, à faire des campagnes d'affichage. On contactait quand même pas mal de gens pour leur dire, il y a ce projet, qu'est-ce que vous en pensez? Nous, on a telle info. Je pense qu'on a cherché à interroger le maximum de personnes, ce qui les a pas forcément ramenés avec nous, mais qui les a empêchés aussi d'aller contre nous, je pense. Avec du recul, j'analyse ça comme ça.
2: On sait bien que le Léon, c'est une terre très chrétienne dans l'esprit, très à droite, pour des luttes de l'écologie politique qui démarraient, bon, plutôt classées à gauche quand même. C'est un peu la terre de mission. Elle a pris parce qu'à l'époque, dans le canton de Saint-Renan notamment, il y avait beaucoup de jeunes agriculteurs qui s'étaient installés. Et donc l'argumentaire était facile à développer avec les pêcheurs au Conquet, les paysans aussi du Léon. Sur le côté danger radioactif, les arguments prenaient assez bien dans la population. Même si, pour cela, il fallait s'opposer au pouvoir en place, qui était très, très solide à l'époque, très ancré.
3: Très rapidement, EDF, faisant sa pub, a été, je dois le dire, malhabile, dans la mesure où on a quand même eu accès à des documents où l'étude, je dirais, de la population retraçait par des mots assez vexants la population locale. Population fruste, aisément malléable, non éduquée à la science, etc. Enfin bon, je ne me rappelle pas des termes exacts, on était des ploucs. On était des ploucs et puis on n'allait pas aller se battre, ça allait être facile, ça allait être acquis. Et là, je pense qu'on n'avait même pas besoin de pondre des tracts, il suffisait de photocopier, renéoter ce genre de texte pour que les gens s'insurgent et se sentent visés.
4: Le dialogue était difficile, hein. Les attitudes hautaines, méprisantes... Parce que très vite, on ne comprend rien, on n'est pas à la hauteur, vous ne savez pas que c'est votre avenir qui est en jeu. Il faut absolument passer par la centrale pour progresser, pour être, ne pas être à la remorque. Beaucoup d'élus étaient sensibles à ce discours-là. Ils disaient qu'il faut forcer un peu les choses, il faut accepter les inconvénients, mais il y a beaucoup plus d'avantages. Et voilà, c'était des discours un petit peu... tout à fait tout calqué les uns sur les autres, quoi.
2: Il y avait une grande condescendance de la part de l'État et puis d'EDF également, avec des ingénieurs très sur deux qui voyaient la centrale comme des cathédrales de l'atome. Donc eux étaient très fiers de leur projet technologique. Donc ils ne comprenaient pas pourquoi des personnes s'y opposaient. Alors oui, on s'attendait à ce que ça passe crème, comme on dit, hein, comme le projet de Brunilis, par exemple, qui s'est fait dans les 60 en Bretagne, en Centre-Bretagne. C'est une centrale qui n'a donné lieu à aucune opposition. Et on pensait que le projet aurait été accepté comme celui-là.
5: Dans la ferme de Nicole et Guy Le Fur, les gendarmes et leurs 4L jaunes sont devenus des habitués. La Roneo tourne à plein régime. Grâce à cette machine qui laisse une odeur d'encre et d'alcool, les militants du Klein impriment leurs tracts et leurs affiches. Ils font du porte-à-porte, multiplient les réunions publiques, interpellent les élus et les poussent à prendre position publiquement. Le 14 février 1976, le Klein appelle à manifester à Brest, avec le soutien de nombreuses organisations politiques, syndicales et culturelles. Parmi les 3000 manifestants se trouvent des habitants des communes littorales, des Brestois et surtout, beaucoup de tracteurs.
1: On avait tous fait des panneaux en aggloméré qu'on avait accrochés sur les côtés des remorques, non au nucléaire, oui à l'agriculture, enfin tout ce que chacun avait envie d'écrire, en fait. L'idée, c'était pas d'aller casser quelque chose pour se faire entendre, c'était de se faire entendre par la voix, par les banderoles et des trucs comme ça. On n'avait pas besoin de faire autre chose, on avait mobilisé, c'était suffisant, c'était ça qu'il fallait faire et ça avait marché, quoi. On était le canton finistérien où il y avait le plus de jeunes paysans. Même après remembrement, tu vois, il restait quand même beaucoup d'exploitations, beaucoup de jeunes installés. Et avec des productions assez variées. Donc on dit, ça veut dire que vous les foutez à la porte, quoi. Ça veut dire qu'on casse les réseaux commerciaux internes à la profession. Enfin, on casse tout dans ce secteur-là, quoi. Et la pêche, Bah, il tenait à peu près le même discours en disant « l'eau qui va être jetée en mer, on ne sait pas, nous, ce que ça va donner ».
4: Il est vrai que l'agriculture, on était aussi inquiets. Est-ce que nos produits, si jamais ils sont contaminés par des fuites radioactives, est-ce qu'il n'y aura pas des gros problèmes de commercialisation sur notre lait, nos viandes de porc ou de volaille, ou nos légumes, toute la côte, là. L'image de marque s'en ressentirait beaucoup aussi.

0: Et donc, on a fait part aux élus de l'époque qu'on n'avait pas l'intention de se faire avoir aussi facilement que ça. Et puis qu'on entendait défendre notre point de terre et puis notre façon de vivre. Je me rappelle d'un débat avec les candidats pour l'élection des députés. Il y avait une ambiance assez électrique. Et puis c'est là qu'on a vu qu'il y avait quand même une certaine évolution, que ça commençait à porter ses fruits, que le travail d'information qu'on faisait réfléchir aussi au niveau des responsables politiques, quoi.
1: On s'appuyait énormément sur l'expérience des syndicats paysans qui, eux, ont l'habitude de ce genre de lutte et de ne pas lâcher prise. Ils connaissaient le terrain très très bien, donc ils savaient quel paysan pouvait lâcher, c'est-à-dire si l'EDF venait et proposait un prix astronomique pour que le paysan cède, voilà. Ils se basaient sur les syndicats locaux, et donc ça c'est extrêmement important parce que il suffisait d'une réunion du syndicat local et on touchait l'ensemble de la population. Et puis troisièmement, ils avaient l'expérience de comment mener une lutte, donc les choses auxquelles il fallait faire attention, il fallait pas aller trop loin pour pas faire du tort à la lutte et ainsi de suite. Donc ça, c'était déterminant. À l'époque, ils étaient très puissants et en fait, un des leaders de ces syndicats agricoles au niveau national, c'était Guy Le Fur, qui habitait à Ploumouguer. Donc ça nous a beaucoup aidés et ça nous a beaucoup encouragés. On allait, je sais pas, 2 à 3 soirs par semaine, coller des affiches, dans des réunions, et ainsi de suite. Et on n'a jamais lâché le morceau.
2: Les autorités ont très bien vu qu'ici, à Ploumouguer, il y avait des moyens de défense autres qu'à Plougoff. Ici, il y a des tracteurs. À Plougoff, il n'y en a pas.
3: Ça a joué, ça.
2: Ben, ça a joué, ouais. Mais ici, il y avait des moyens particuliers quand même pour empêcher une estafette avec l'enquête d'utilité publique d'arriver, quoi. Ça, c'est sûr. Ça. Avec les fourches et tracteurs, l'estafette n'aurait pas fait un pli, quoi.

0: Bah, on avait des contacts directs avec comment ce qui se passait depuis 73 sur le Larzac. Et c'est donc là qu'en fait est née l'idée qu'on pouvait développer peut-être des moyens pacifiques, c'est-à-dire créer un GFA, un groupement foncier agricole, pour essayer de ne pas faciliter, je dirais, l'acquisition de foncier par EDF. Donc on a créé ce GFA avec donc 15, pour la plupart paysans. On a décidé de faire une augmentation de parts pour pouvoir obtenir des fonds. Et on a eu, de mémoire, je crois que c'est 839 parts de 100 balles à l'époque, quoi.
1: Grâce au succès de cette souscription populaire, le GFA parvient en 1978 à faire l'acquisition de 2,5 hectares de terres agricoles à l'emplacement prévu pour la centrale, sur les hauteurs de la pointe de Brenter.
2: C'est super bon à manger, ça. C'est de la betterave maritime. Tu manges ça comme de l'épinard.
3: Ah ouais?
2: Tu le cuis. Enfin, je peux le manger cru, c'est pas gênant, mais ça
3: pas.
2: Oui. C'est pas beaucoup de goût, mais. Tu cuis ça, tu enlèves l'arête un peu la plus grosse, tu cuis ça avec des patates, tu mets un peu de beurre, super bon.
3: Ah ouais?
2: Bah oui, il faut savoir comment.
3: Puis c'est pas radioactif là?
2: Voilà, là c'est pas radioactif. Pour l'instant, ça ne l'est pas et ça le sera jamais.
1: À Ploumauguer, le clan occupe le terrain par tous les moyens, et notamment par celui de la fête. À l'été 76, se tient une grande kermesse anti-nucléaire. On débat sur le terrain de foot, mais il y a aussi un fest-noz, des concerts, du théâtre, des balades et des jeux pour les enfants.
4: On a organisé des fest-noz, on en a organisé un avec, on avait fait une fête. Voilà, on a cherché à la fois les moyens simples et basiques et un peu ludiques et culturels pour être présent sur le terrain. En fait, c'est ça.
5: Et des jeunes qui sont venus d'un peu partout, c'était la mode hippie à l'époque, vous savez. Eh bien, pour les personnes de Ploumauguer, ils voyaient ça un peu pas de très bon œil, quoi, si vous voulez, non. Mais il y avait quand même la foule, hein. Il y avait des jeunes qui, il y a même qui ont dormi dans le cimetière et tout, hein, c'est ça. Puis d'autres au portail de l'église, et puis quand ils allaient à la messe, eh ben, je vous dis pas. Je dis, c'est pas possible.
6: Une des grandes forces des luttes antinucléaires en Bretagne, c'est qu'elle n'était pas triste. C'était le cas à Erdeven, à Plogoff, mais également à Port-Smoguer. Donc l'idée, c'était de militer de façon aussi joyeuse. On était après mai 68, donc il y avait tout un discours sur la fête, comme la fête émancipatrice, la fête rupture du quotidien, de la routine. Et donc ça a été repris dans la lutte antinucléaire également à l'époque.
1: Et le clown atomique?
4: Ah, ça, on en a des bons souvenirs de celui-là. Ben, il a donné plein de représentations. Il se promenait avec son théâtre populaire, là, dans les campagnes, donc, enfin, dans tout le secteur, là, avec beaucoup de succès. Et nous, ça nous plaisait bien parce qu'il avait un regard comique sur la situation, tout en disant ce que nous, on disait autrement. Il était super doué, ce mec, en fait.
7: Cette manière totalement incongrue, je dirais, d'aborder un sujet aussi grave, a permis de toucher d'autres gens, nous a permis aussi de montrer que on pouvait être des gens normaux, avoir de l'humour, et on n'était pas seulement des empêcheurs de tourner en rond pour les politiques, ou des asseneurs de vérité dérangeantes à tous les autres. Donc oui, ça a été un moment très fort aussi. Ouais. Jean Carrigriste, ça a été un moment très fort.
8: Et dis donc.

0: J'ai des photos du tournage avec moi.
1: Ah oui.
0: Alors attends. Hop.
1: Ah oui.
0: Des photos en noir et blanc.
1: Ah oui, ça m'intéresserait de la voir. Celle-là, je ne l'ai pas non plus avec Jean-Luc.
2: Oh, Paul, hein. Je vais prendre la pause et puis je vais aller voir.
3: Gardez votre calme et votre sérénité. Cet appel va être répété maintenant et le sera dorénavant à courts intervalles. D'autres informations vous seront communiquées en cas de besoin.
4: Pour encourager le débat autrement, un petit groupe de militants du CLIN se lance dans la fabrication d'un film. Une fiction dystopique tournée en Super 8.
1: La centrale se fait. Elle s'appelle la centrale de Ploumogov. C'est pas un hasard. Et tout d'un coup, il y a un accident. Comment on est préparé à ça? Qu'est-ce que la population va faire? Qu'est-ce qu'on va lui demander de faire? Et comment les autorités vont gérer ça?
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6: L'incident de la centrale nucléaire de Ploumogov se révélerait plus sérieux que prévu. On parle maintenant, du moins selon certains bruits, d'évacuation de la zone contaminée.
7: On s'est amusé entre la préparation, le tournage, le montage du film qu'on avait réalisé à Saint-Cadou, où on s'est fait un peu peur d'ailleurs, parce qu'on n'avait pas fini le film, mais il y avait encore quelques scènes, et on est parti dans la campagne avec haut-parleur pour faire vrai, annoncer, il y a un accident à la centrale nucléaire de Ploumogov. On a vu les gens partir et rentrer chez eux. Bon, on a fini le tournage en studio.
6: C'est bon, on met dans la note.
4: Leur film est projeté à partir de 1979. Il porte un titre énigmatique. Restez calme et lavez le pain.
1: Pourquoi ce titre? Parce que à l'époque, la France n'avait même pas de plan Orsec. Plan Orsec, c'est le plan d'organisation pour les secours en cas de radiation. Cette phrase, restez calme et lavez le pain, est véridique et était écrite noir sur blanc dans le plan Orsec italien. Lavez le pain. Lavez le pain. Déjà, il faut avoir du pain. Et puis l'eau, elle était aussi contaminée que le reste.

0: Je m'appelle Jojo Pelé. Je suis marin pêcheur à l'emploi de Plouarzel. Enfin, à Plouarzel, je suis de 13e. Un bateau de 8 mètres, tu vois. Casier, filet, et un peu de ligne, quoi. Voilà, c'est tout. Puis, je suis un anti-nucléaire primaire. J'ai fait les essais nucléaires et je peux te dire que je suis traumatisé à fond contre le nucléaire. Et je m'étais engagé parce que ma mère voulait pas que je rentre à l'école de pêche. Moi, je voulais pas être autre chose que marin. Donc je me suis engagé juste le temps, mais ça dure trop longtemps. Tu rentres en mousse à 16 ans et tu en sors à 22 ans. On va à Tahiti. Bon, on va à Tahiti, on nous a pas dit qu'on allait faire des essais nucléaires. C'est con. Je souhaite à personne de voir des bombes atomiques comme j'en ai vu, quoi. C'est pas la peine de me parler de ces saloperies, là.
1: Et après, tu rentres ici, tu deviens pêcheur, et là, on te dit voilà. Qu'il y aura peut-être une centrale nucléaire au voilà. Pied de chez toi, quoi.
0: Et donc, la centrale était juste à côté de là où on met nos casiers, juste au-dessus. Il y en a qui nous disaient, oh, ça va être bien, ça va réchauffer l'eau, comme ça, il y aura plus de homards. Je pense que ça aurait été le contraire, plutôt, mais bon. Mais les pêcheurs, c'était plus dur à faire bouger. Pour la moco, oui, ça avait bougé, là. Ça arrive au printemps, juste quand on était en train de commencer à préparer à mouiller les casiers, et hop, 3 mois à terre. La veille, avant que ça arrive, ça... Ben, on était chez Milo, puis on avait vu le remorqueur passer dans le chenal, là, quoi. Et bien, tu vois, bon, putain, mais où il va celui-là, là ? Puis c'est le matin, en se réveillant, qu'on a senti le gasoil, mais on savait pas que c'était ça du tout, quoi. Ben, c'était atroce, moi je croyais que c'était mon camion qui fuyait. On s'était allongé dessous, et regardez où est-ce que les trous, là, non, non.
1: Le 16 mars 1978, le naufrage de la Moco Cadiz provoque une marée noire considérée comme l'une des pires catastrophes écologiques en Bretagne. 223 000 tonnes de pétrole brut sont libérées juste en face de Port-Sal, à une vingtaine de kilomètres au nord de Ploumoger.
2: Un des principaux slogans, à l'époque, c'était « Mazouté aujourd'hui, radioactif demain ». Donc ça a été vraiment encore un aspect déclencheur qui valorisait notre lutte. Donc ça a beaucoup, beaucoup touché la population. Je pense que ça a largement contribué à la mobilisation, d'autant plus que lors de cette catastrophe, les pouvoirs publics mentaient régulièrement. Donc il y avait des camions semi-remorques qui allaient à Port-Sal, escortés par des motards sirènes hurlantes, et ils revenaient à vide, parce qu'on pouvait, ils pouvaient pas être chargés à cause de la teneur du mazout. Et la seule contribution pour ramasser le mazout à cette époque-là, c'était les tonnalisiers des paysans, encore une fois. Les pouvoirs publics étaient décrédibilisés à outrance, quoi.
1: Quelques mois plus tard, en septembre, à l'appel des clins de Ploumoger, Brest et Landerneau, 15 000 personnes manifestent contre l'atome civil à Brest. Des tracteurs remplis d'algues luisantes descendent la rue de Siam. Un personnage masqué de blanc joue l'irradié inconnu sous une grande banderole sur laquelle on peut lire « Laissez-nous vivre ». Et parmi la nuée de pancartes, un discret « Non au nucléaire, oui au chou-fleur ».
3: Un des moments les plus forts qui m'a vraiment marqué, c'était la manifestation où il y avait eu simulation d'un accident nucléaire. Et j'en ai encore de l'émotion. Tous les gens qui s'étaient couchés, simulant donc les effets d'un accident nucléaire majeur. Ce que tout le monde, donc en breton, avait appelé le maromig.
4: Maromig en breton, dead in en Angleterre. Donc c'était de s'allonger par terre devant la mairie de Brest, avec quelqu'un qui lisait en même temps le plan Orsegrad. Avec une voix sépulcrale, quelque chose qui fait un peu frémir.

0: je pense qu'en même temps que l'aspect production d'énergie et sécurité par rapport aux centrales nucléaires, on s'est dit, et en plus ça engage une société dont on ne veut pas, de plus en plus centralisée, parce qu'avec une centrale nucléaire, c'est pas moi qui vais aller voir si le bouton est bien ou pas bien, donc il faut des gens qui ont une certaine compétence. En plus tu centralises le pouvoir, c'est drôlement bien, t'as pas 50 moyens de production, que voilà, un gouvernement qui est sympa, ça passe encore. T'arrives avec une équipe au pouvoir qui est moins drôle, tu te dis que t'as... Alors là, tu perds vraiment tout contrôle, quoi. Et puis, au bout d'un moment, il a bien fallu se positionner en disant, mais on peut choisir, peut-être. C'est une centrale nucléaire ou c'est l'agriculture, la pêche, d'autres moyens de produire de l'énergie. Et c'est comme ça qu'on a participé au fameux projet Alter Breton. Et où, entre autres, on voit comment la Bretagne pourrait éventuellement être autosuffisante en énergie, qu'on n'est pas obligé de surconsommer pour pouvoir vivre. Ben voilà.
1: Et donc, ce plan Alter Breton, malheureusement, ils n'ont pas été beaucoup écoutés. On les a beaucoup pris pour les doux rêveurs à l'époque. Alors qu'ils avaient une vision peut-être très, très neuve de la production d'énergie. Et que quelque part, on en est toujours là aujourd'hui.
2: On dit non, mais il faut autre chose. On a besoin d'énergie. Il n'a jamais été question de retourner à l'âge des cavernes, de retourner à la bougie et de refuser tout progrès, etc. Donc, il faut trouver des alternatives, mais on a senti que ces alternatives gênaient parce qu'elles étaient locales et permettaient une certaine indépendance énergétique, régionale ou locale. C'est pas un hasard, moi, j'ai envie de dire, si les deux premiers parcs éoliens du Finistère ont eu lieu près de deux sites. Donc, dans le Cap et à Plouarzel.
3: Nous dénonçons un choix de société qui repose sur la surconsommation, né de l'étalage de la marchandise et de l'intoxication publicitaire, et sur le gaspillage industriel, qui conçoit ses produits sans tenir compte de l'épuisement prochain des réserves de matières premières de la planète. Surconsommation et gaspillage qui entraînent des pollutions et le choix du nucléaire. Nous refusons une société qui implique automatiquement la mise en place d'un dispositif policier et militaire pour la surveillance des centrales nucléaires et des produits de cette industrie. Nous tournons donc le dos au nucléaire car nous refusons cette société hypercentralisée et figée pour des siècles, condamnée à surveiller et à gérer d'une manière policière et militaire les nuisances qu'elle va engendrer parce qu'elle exclut d'office la prise en charge et le contrôle populaire. Plateforme de Porzmoguer, Fédération des craintes Bretagne.
1: Ce sont les premiers écologistes politiques qui apparaissent en Bretagne. Donc c'est très nouveau et c'est très surprenant pour le pouvoir, bien sûr, pour le pouvoir en place. Même la presse ne sait pas comment les appeler.
4: Quelques jours après la grande manifestation brestoise, les élus du conseil régional abandonnent le site de Plouarzel et se prononcent en faveur de Plogoff, choix que va acter le conseil général du Finistère deux mois plus tard. Localement, les élus ont fait front commun pour éviter l'implantation de la centrale chez eux. À Plouarzel, trois ans après la visite enthousiaste du maire en Angleterre, le conseil municipal s'est opposé à la centrale, considérant que ce projet mettrait à mal le tissu socio-économique local et constituerait une entrave à la démocratie en violentant toute une population.
0: Alors, à ce moment-là, on le vit comme une victoire, mais pas complète, parce que ça va à Plogoff, donc on se dit ça change pas grand-chose, en fait. Nous, on est tranquille, maintenant, on n'aura plus les ennuis sur le terrain, mais c'est les autres copains qui vont l'avoir, donc finalement, c'est pas terrible non plus. Soulagé parce qu'on était un petit peu à bout de force quand même, mais pas soulagé parce que le problème n'était pas résolu, il n'y avait pas d'agriculture, il y avait beaucoup moins d'agriculture là-bas, il y avait de la pêche. Mais c'était beaucoup des retraités de la marine ou des, enfin tu vois, donc c'est pour ça qu'ils sont allés là, pensant que cela dirait rien. Ben, ils se sont bien plantés. Et c'était pas terrible pour une autre raison, ça veut dire qu'on avait l'impression que EDF ne lâcherait pas tant qu'il n'aurait pas une centrale nucléaire en Bretagne.
5: Tous les vendredis soirs, il y avait un quart plein de Lampol et un quart plein de Plouarzel, Plouarzel, qui partaient à Plogoff. Effectivement, ici, quand il y avait un quart de Lampol qui partait, à Châteaulin, on entendait les bouteilles de bière qui se cognaient. Mais on rigolait bien. Tous les vendredis, oui.
0: Ah oui, on est allé à Plogoff. En fait, c'était les élus de Plouarzel. À ce moment-là, à Plogoff, ça bardait. Hein. Il y avait monsieur le maire, il y avait les adjoints.
6: Et puis hop, donc arrivé à Plogoff, eh bien il y avait déjà la foule et les CRS qui étaient là, qui nous attendaient. Alors, vous savez, on s'est mis devant. Moi, je savais très bien ce qui allait se passer, mais parce que j'avais déjà été à d'autres manifs et puis où ça bardait. Donc, ils ont commencé avec les gaz lacrymogènes et puis hop là, ça y est, ça y allait, ça y allait. Tout le monde qui courait à droite, à gauche, ça allait dans tous les sens. Et moi, donc, j'ai voulu me sauver par... je suis monté sur un talus et paf, je reçois une grenade là. En plein dans les fesses, là. Aïe, aïe, aïe, aïe, aïe, je dis, c'est pas vrai. Ah non, non, complètement, oui, aïe, aïe, je dis, c'est... Ouais, donc j'étais marquée pendant des années, hein, j'étais marquée avec ça, oui. Il y avait tous les dessins et tout, et c'était bleu. Et vous savez, maintenant, quand il y a le changement de temps et tout ça, je sais quel temps qu'il va faire, parce que ça me réveille, là.

0: on avait une fanfare, on avait monté une fanfare ici, et on avait fait le Trobroléon de l'antinucléaire. On avait fait toutes les principales villes de Bretagne, dans les marchés, choses comme ça. Nous, on s'occupait de faire un peu de bruit avec nos saxos, et puis voilà, et puis on rameutait les gens, et puis on leur expliquait, quoi, les tenants et aboutissants de la lutte à Plogoff.
1: 51. 51-7 pour François Mitterrand, alors c'est absolument délirant.
0: Et en 81, quand Mitterrand a été élu, pour nous ça a été la délivrance aussi, parce que Plogoff, ça y est, c'était fini. Donc je me rappelle, dans mon petit bar, là, le jour de l'annonce de la nomination du président de la République, Mitterrand, on savait que Plogoff était fini, donc ça a été, c'était un débordement de fêtes dans les rues de Ploirzel. Il y avait ceux qui avaient peur des bolcheviks, mais bon, il y avait pas mal de gens dans la rue, quand même.
1: Nous répétons les résultats, parce que... dans l'euphorie, peut-être qu'ils n'ont pas été entendus par tous les auditeurs.
2: Aujourd'hui, on a quand même presque 50 ans derrière nous, pas encore, 2027. Le GFA a été créé pour durer 50 ans. Donc c'est pour ça qu'il y a 3-4 ans, là, juste avant le Covid, on avait décidé de s'y coller pour résoudre le problème. Ce qui n'était pas simple du tout, parce que créer un GFA pour dissuader EDF de virer 839 propriétaires, quand il s'agit de le dissoudre 40 ans après, et ben ça a été du sport. Ça a été du sport.
3: En vendant les terres et puis en utilisant le capital qu'on avait sous le coude, on a décidé donc de faire donation à quelque chose qui avait du sens. Et donc pour nous, ce qui avait du sens, c'était de mettre l'argent qui avait été récolté collectivement, de le mettre dans des projets collectifs aussi, quoi. Et le choix s'est fait sur des projets de photovoltaïque.
2: La plus grosse partie des fonds a financé la toiture solaire de l'écloserie d'huîtres sur la Bère. Et c'est une association professionnelle qui veut relancer l'huître plate, ce qui va tout à fait dans nos objectifs, quoi. Alors là, c'est dans les idées un peu, quoi, des fois.

0: Ok, bravo.
1: Qu'est-ce qu'il en reste aujourd'hui pour vous en Bretagne de ces luttes antinucléaires de la fin des années 70?
2: Alors, ce qu'il reste de toutes ces luttes, bah, il faut regarder une carte de la France, une carte du parc nucléaire français. Bon, il n'y a pas de centrale en Corse, c'était pas jouable, hein, sur une île. Il n'y a pas de centrale nucléaire active en Bretagne administrative et en Bretagne historique. Alors après, donc, il y a tout l'héritage aussi plutôt souterrain. Il n'y a pas eu forcément beaucoup d'élus de l'écologie politique dans les conseils généraux ou au conseil régional. Il y a un travail souterrain qui a été fait. Ces luttes avaient été très formatrices pour beaucoup de jeunes qui ont ensuite investi les associations de préservation de l'environnement. C'est Eau et Rivière, toutes ces associations qui ont continué à travailler ensuite, mais qui étaient moins visibles, moins médiatiques que ce qui s'était passé donc à Porcheguerre, c'est sûr.
1: Et toi, à titre personnel, qu'est-ce qu'elle t'a apporté, cette expérience ?
3: Ça éclaircit sur le rôle des politiques, des gros pouvoirs comme EDF et des trucs comme ça, sur leurs méthodes, sur leurs objectifs, sur qu'est-ce qui les anime, sur leur façon de faire. Ça, on apprend, un peu à ses dépens, mais on apprend. Et que ça fait du bien, malgré tout, de se dire qu'on a participé à un truc comme ça.
4: On ne pensait pas que chez nous, des projets comme ça pouvaient arriver et que les gens pouvaient s'organiser entre eux et même influer sur les décisions qui sont prises par les politiques, quoi. Je me suis rendu compte que je pouvais partir tête baissée, animer une réunion et aller de l'avant, quoi.
5: De par mes parents, j'ai toujours eu cette envie de partager. C'était un petit peu là, les mouvements d'action catholique à l'époque, la JAC et tout ça. Il n'y a pas eu de bouleversement, c'était confirmation. On existe et on existe par nous-mêmes. On a le droit de réfléchir, le droit d'avoir nos idées, notre point de vue. On ne va pas tout subir. Et au contraire, on se met en marche vers un monde qu'on veut plus beau, plus solidaire. Voilà.

L'expérience, pour moi, est une victoire. Ce n'est pas tant le résultat de la centrale ou pas centrale, mais cette expérience-là, je crois que je l'ai revécue nulle part ailleurs, quoi. De travail intensif, en groupe, c'est quand même extraordinaire. Bon, ça veut dire qu'il y a des gens qui ont vraiment mais bossé pendant cette période-là, quoi. Ça, c'est sûr.

C'était Une énergie folle, mémoire de la lutte antinucléaire à Ploumoger. Avec Fanch et Yves Lehir, Nicole Le Fur, Sylvie Quéré, Alphonse Raguenès, Vincent Mariette, Jean-Claude Jézéquel, Gilles Quillévéré, Jojo Pelé, Fernand Breyer, Francis et Anne Riwal et Gilles Simon. Lecture, Stéphane Rouxel, Mathilde Simon. Musique, Fleuve, que nous remercions chaleureusement. Merci aussi à la chorale brestoise Épaulette d'avoir repris haut les cœurs un chant de la lutte. Merci à Guy Le Fur, Jean-Paul Guarzan, Genet Apriou. Archives, Radio Plogoff. Un documentaire de Virginie de Rocchini, réalisé par Victor Blanchard.

0: un podcast atomique réalisé grâce au groupement foncier agricole de Ploumoger.
1: On écoute maintenant Nanaïnou, la guerrière au cœur fondant. Ce portrait sonore fait partie d'une série réalisée à Brest par Mathilde Simon et Anaëlle Guyomard. Entre mars et juin 2026, 8 femmes leur ont raconté leur vie après une première rencontre sur le pas de leur porte. Nous avons choisi Nanaïnou parce qu'il en faut une énergie folle pour être responsable si jeune d'autres êtres vivants et pour lutter la tête haute.

0: Merci.
1: Ça, c'est bon. Le premier paragraphe, deuxième.
2: Je suis née à Mayotte.
3: Je suis la première fille. On est 11 au total.
2: Enfant, j'y ai vécu plusieurs séparations douloureuses. Celle de mes parents, d'abord.
3: J'avais posé la question une fois à ma mère, pourquoi ils sont séparés. Ma mère ne m'a jamais rien dit. Enfin, elle m'a juste dit que voilà, mon père voulait avoir une deuxième femme. Ma mère, elle a toujours dit, non, moi, je ne serai jamais deuxième. Soit je suis première, soit c'est rien. Donc, elle est partie d'elle-même.
2: Je pleurais l'enfer des devoirs seuls, alors que mon père était instituteur.
3: Et ma mère, vu qu'elle ne savait pas lire, ni lire, ni écrire, donc elle était là pour m'encourager, pour me dire que voilà, si les autres, ils arrivent, toi aussi, tu arriveras. Et moi, je me disais, pour commencer à lire, c'est comme à la télé, tu prends une feuille ou tu prends un livre et tu lisais couramment, blablabla, sans s'arrêter. Alors que ce n'était pas comme ça. Je me souviens qu'à un moment donné, ma mère était partie parce qu'elle me voyait comment ça me frustrait, comment j'étais angoissée et comment j'ai pleuré, parce que je pleurais. Je pleurais parce que je n'arrivais pas. C'était un blocage. Donc elle était partie trouver quelqu'un dans le quartier pour venir faire les devoirs avec moi. Je pense que c'était pratiquement tous les soirs, je pense, et que ma mère le payait pour ça. Donc c'est à partir de là que j'ai eu confiance. Quand je le voyais, je lui disais, papa, j'aurais bien aimé que tu sois là pour faire mes devoirs. Et c'est là qu'il a compris que voilà, dans ma scolarité, il faut qu'il soit là. Et chez moi, j'avais le téléphone fixe, on s'appelait souvent. Et moi, je l'appelais tout le temps pour lui raconter des histoires. Et lui me disait de lui écrire des lettres. C'était comme si c'était notre histoire d'amour. Enfin, on s'écrivait souvent et c'est avec lui que j'ai appris à écrire... à construire vraiment des phrases complètes et à m'exprimer et à lui dire ce que je pense, ce que j'avais dans mon cœur, que je n'osais pas lui dire face à face. Du coup, tout ce que j'avais envie de lui dire, c'était par écrit. Sur papier, je lui disais tout. C'est comme si c'était pas moi qui l'écrivais, mais c'était mon âme qui l'écrivait, qui lui écrivait ces lettres-là. C'était pas moi. Moi, il m'avait moi quand on était ensemble. Mais sur papier, c'était même pas moi qui l'écrivais. C'est le moi intérieur qui l'écrivait.
2: Le jour de la rencontre avec ma famille paternelle, il y avait foule. J'étais la mascotte et j'avais honte.
3: C'est comme si j'étais là, mais je n'étais pas là. Tellement, enfin, de voir ce monde autour de moi, me dire que voilà, c'est ma famille, je ne le connais pas. Et à un moment donné, je voulais dire à mon papy, on retourne, vaut mieux qu'on retourne à la maison. Je ne connaissais personne et j'avais juste une envie, c'est de repartir. Et dès que j'ai vu mon père, j'avais les larmes aux yeux. J'ai dit à mon père... t'as vu, c'est de ta faute. Parce que j'ai l'impression que j'ai connu très tard ma famille. Je devrais les connaître et là, je les connais pas. Enfin, j'arrive, je connais personne et ce n'est pas normal. Moi, si un truc ne va pas, je vais ouvrir ma bouche. Et c'était comme ça. Jusqu'à maintenant, ça a toujours été comme ça.
2: Ma mère nous a déposés chez notre tante pour 2 jours.
3: Un jour, 2 jours, 3 jours, 4 jours, on ne voit pas notre mère. J'ai dit à ma tante, tata, il est où, maman? Elle arrive quand? Et ma tante n'ose pas nous dire. Et là, j'ai entendu ma tante parler au téléphone.
2: En réalité, c'était pour y vivre. Quand je l'ai compris, j'aurais pu remplir un seau avec mes larmes.
3: On est resté pratiquement une année. Et un beau jour, mon oncle vient me dire que ma mère a besoin de moi. Comment ça, ma mère a besoin de moi? Oui, ta mère a besoin de toi, il faut que tu ailles, nanana. Et je ne savais même pas que ma mère, elle était mariée. Je ne savais même pas que ma mère, elle avait eu une fille. Quand j'ai vu ma petite sœur, elle était tellement belle, avec des gros joues, claires de peau, j'étais là... J'ai demandé à mon oncle, c'est qui ce bébé? Mon oncle me dit, c'est ta petite sœur, ma petite sœur. Et là, j'étais amoureuse de cet enfant. Et là, je dis à mon oncle, je vais rester. Je vais rester, pas pour ma mère, hein. Je vais rester pour ma petite sœur, je vais m'en occuper.
2: À mes 15 ans, notre maman est partie en métropole. Je suis devenue mère de 4 enfants du jour au lendemain. Je ne sais même pas à quel moment j'ai grandi.
3: Je ne sais même pas à quel moment j'ai eu cette maturité. Je ne sais même pas à quel moment j'ai grandi. C'est venu comme ça. C'est comme, je ne sais pas, j'ai eu cet instinct maternel sans le vouloir. Sans le vouloir, j'étais devenue maman. Sans le vouloir, j'étais responsable des gens. J'étais responsable des êtres vivants. J'étais responsable de moi-même. J'étais responsable d'eux. Donc, j'étais la deuxième maman.
2: Aujourd'hui, j'ai un mari, 5 enfants. Je continue à prendre ma place et dénoncer haut et fort les injustices.
3: Quand j'allais au travail, en fait, j'étais pas bien. J'étais malade. Même, je pense que même mon patron en avait marre de moi. Et quand le chef est venu, le chef qui dit non, m'en fous, ça suffit, hein, parce que là, non, tu ne peux pas. Et là, on me dit qu'est-ce qu'on m'a sorti, si tu pars, si tu mets ton pied dehors, ne reviens plus. Et là, j'ai explosé. Je ne sais même pas pourquoi je leur ai dit ça, mais je leur ai dit. Si vous savez ce que j'ai sorti ce jour-là, je leur ai dit, écoutez, ce n'est pas parce que je suis une femme noire qui travaille dans votre serre de tomates que je vais mourir dans votre serre. J'ai dit, mes ancêtres... Je ne sais pas pourquoi j'ai sorti ça. Mes ancêtres se sont battus contre l'esclavage. Donc non. Et du coup là, je vois tout le monde m'applaudir. Tous mes collègues qui m'applaudissent. Mes épaules étaient lourdes, quoi. J'avais des épaules remplies. Du coup, ça m'a permis de me soulager, poser mes bagages et voilà, me dire que voilà, je reprends ce que j'ai envie de reprendre. Je me suis libérée.

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3: Bonsoir ou peut-être bonjour, en tout cas ici à Paris, il est pile 20h.
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3: Dans 10 minutes, ce sera Dimanche Politique avec Brice Sokol et Jefferson Desport. Bonsoir messieurs.
5: Bonsoir. Bonsoir.
3: Vous analyserez et commenterez le fait que Raphaël Glucksmann est largement élu candidat à la présidentielle de la gauche social-démocrate dès le premier tour. Tout de suite, c'est le journal. En Arabie Saoudite, plusieurs explosions entendues à l'aéroport de Riyad au lendemain d'une attaque meurtrière des Houthis du Yémen. Donald Trump annonce un cessez-le-feu énergétique entre l'Ukraine et la Russie, ce que dément Volodymyr Zelensky. En Pologne, un suspect arrêté en lien avec une tentative d'assassinat du Premier ministre. Et puis en Formule 1, Max Verstappen remporte pour la première fois le Grand Prix de Singapour. Et puis ce naufrage qui a eu lieu au large de Djibouti, au moins 139 personnes ont péri, 84 sont portées disparues après l'accident d'une embarcation surchargée qui faisait route vers le Yémen. L'embarcation transportait plus de 300 personnes. Il faut savoir que des dizaines de milliers de migrants empruntent chaque année la route de l'Est, comme on dit, qui est une voie maritime qui relie la Corne de l'Afrique au Yémen via Djibouti et le détroit de Bab el-Mandeb. L'an dernier, plus de 900 migrants y avaient perdu la vie. La guerre des communiqués à propos de la guerre militaire en Ukraine. Donald Trump annonce un cessez-le-feu entre la Russie et l'Ukraine sur l'énergie, mais Volodymyr Zelensky dément, il n'y a pas de trêve concernant les infrastructures énergétiques, assure-t-il. Cela dit, il est difficile d'avoir plus de détails sur ce que dit le président américain Elon Musk.
6: C'est sur son réseau Truth Social que Donald Trump a annoncé ce cessez-le-feu. Un message très court sans donner plus d'informations. L'annonce est surprenante la veille. Donald Trump s'en était pris à Volodymyr Zelensky en affirmant qu'il aurait pu mettre fin à cette guerre en trouvant un accord et a appelé les Ukrainiens à le remplacer. Dans un entretien accordé à la chaîne ABC ce dimanche matin, avant l'annonce de Donald Trump, Volodymyr Zelensky s'est défendu, affirmant que les conditions n'étaient pas actuellement réunies pour des élections.
7: S'il vous plaît, dites à Poutine, accordez-nous 2 mois, 60 jours de cessez-le-feu total, 60 jours, et nous organiserons des élections.
6: Volodymyr Zelensky a aussi répondu aux propos de Donald Trump qui accusait l'Ukraine de mener des frappes contre des raffineries russes.
7: La première étape, c'est un cessez-le-feu. Un cessez-le-feu sur les infrastructures énergétiques. S'ils le souhaitent, nous sommes ouverts à cette possibilité. Ne nous attaquez pas, ne tuez pas nos enfants et nous cesserons de frapper vos installations de diesel. Je pense que c'est un accord juste.
6: Les paroles de Donald Trump ainsi qu'un accord cette semaine avec la Russie pour importer du diesel russe laissent craindre à l'Ukraine un alignement de Washington sur les positions russes. Un alignement qui pourrait se traduire dans un éventuel accord de paix plus favorable à Moscou, avec Donald Trump qui ne cache pas son impatience pour mettre fin à cette guerre. Édouard Maille, Atlanta, RFI.
3: Et je précise que la présidente de la Commission européenne exprime son soutien total au président ukrainien. Et puis ce que dit le ministre français des Finances, Roland Lescure, affirme que la France ne trahira pas l'Ukraine. Il qualifie Volodymyr Zelensky de héros. Cela en réponse aux déclarations de Donald Trump qui a réclamé donc un changement de président en Ukraine et noué un accord avec la Russie pour la livraison de diesel. Comme hier, quand il y avait eu 12 victimes, l'aéroport de Riyad a été attaqué aujourd'hui. 2 nouvelles explosions ont été entendues tout à l'heure. Avant cela, un projectile a frappé le terminal passager numéro 4, mais les défenses anti-aériennes ont intercepté et détruit un missile de croisière dans les environs. Les frappes sont imputées aux combattants Houthis du Yémen. La fronde continue en Inde, même si les chefs du mouvement disent que le mouvement dit des cafards, son chef a été remis en liberté. Il appelle à poursuivre la fronde pour obtenir la démission du président de la commission électorale qui a supprimé 130 millions de personnes des listes électorales. Abdullah Rehali.
8: Une cohue de journalistes devant le Press Club of India. Tous attendent les visages de cette contestation qui défie le gouvernement depuis 2 jours. À peine libérés, les leaders des cafards repassent à l'offensive. Sohrab Das cible l'exécutif.
9: Le gouvernement indien a complètement perdu la tête. Il fait la guerre à ses propres citoyens. Tout cela au service d'un seul homme, Ganesh Kumar. C'est le premier des traîtres. Il a commis une fraude historique contre le peuple en supprimant 130 millions de voix.
8: Les leaders du parti des cafards dénoncent le vol de leur téléphone par la police. Une manœuvre destinée, selon eux, à implanter de fausses preuves. Au-delà de ces intimidations ciblées, le porte-parole affirme qu'avec l'élimination de 130 millions d'électeurs, le gouvernement vise aussi les jeunes.
9: Depuis 2024, on empêche la génération Z et la jeunesse de voter. Le gouvernement agit ainsi parce qu'il a peur. Il a peur de cette nouvelle génération éveillée qui réclame des comptes. Le pouvoir déteste ça, alors il utilise la violence contre ses citoyens.
8: Cette colère de la génération Z trouve désormais un puissant relais politique. Les partis d'opposition, emmenés par Rahul Gandhi, appellent à une mobilisation massive demain dans la capitale. Abdullah Erali, New Delhi, RFI.
3: L'actualité en Europe, en Pologne. Un homme vient d'être arrêté parce qu'il est suspecté d'avoir voulu assassiner le Premier ministre et le ministre de la Défense. Adrien Sarlat nous en dit plus.
5: Tout est parti d'un simple mail adressé au service de protection de l'État. Selon des sources informelles, le courrier mentionnait les adresses où le Premier ministre et le ministre de la Défense seraient amenés à séjourner ainsi que leur plan de route pour les jours à venir. Une menace que le chef des services secrets, Jacek Dobrzyński, prend très au sérieux.
9: On reçoit ce genre de signalement des dizaines, voire des centaines de fois chaque jour. Nous disposons des outils, des connaissances, de l'expérience et des compétences nécessaires pour les vérifier et en évaluer la crédibilité. Or, ici, l'affaire est très grave et solidement étayée par nos agents.
5: Pour l'instant, les autorités restent très mystérieuses quant à la nature de la menace et son origine, mais le journal Gazeta Wyborcza cite un responsable de l'entourage du Premier ministre, selon lequel la menace proviendrait du cercle des extrémistes de droite et les auteurs seraient prétendument des Polonais.
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0: se délecter de la situation. Samedi, Gabriel Attal a réuni à peine 2000 personnes. C'est 10 000 pour Jean-Luc Mélenchon, avec une partie du public contrainte de suivre à l'extérieur.
1: Je suis tout gêné de vous savoir dehors.
0: Droit de vote à 16 ans, retraite à 60, le leader insoumis déroule son récit. La France, dit-il, reste plus riche qu'elle ne l'a jamais été. La Russie et l'Ukraine doivent faire immédiatement la paix. Le néolibéralisme, c'est terminé.
2: Le libéralisme a vécu au crochet de la planète sur une illusion. Et en surexploitant les peuples de l'Asie.
0: Si le candidat de gauche radicale n'oublie pas de faire des traits d'humour, comme quand une mouche lui tourne autour.
3: Regardez cette brave bête, le courage qu'elle a, là, ça fait une demi-heure qu'elle me tourne autour.
0: Il tacle aussi ce qu'il présente comme ses principaux rivaux, Marine Le Pen, mais aussi Gabriel Attal.
2: Parce qu'il a osé dire, c'est pas moi Parcoursup, comment c'est pas toi ? C'est toi qui étais rapporteur.
0: Le public est conquis.
4: Nous sommes des militants de terrain, on va faire des porte à porte et on voit une ébullition pour la victoire de Mélenchon.
0: Et LFI ne compte pas ralentir le rythme de la campagne. Rendez-vous est donné aux militants début novembre en région parisienne pour présenter le programme. Victorien Villaume, Clermont-Ferrand, RFI.
5: Par ailleurs, Raphaël Glucksmann a donc été élu par les militants sociaux-démocrates comme candidat à 66%. Commentaire, analyse à suivre dans Dimanche Politique dans quelques toutes petites minutes. Le Papillon va être opéré d'un nodule au poumon. Ses médecins ont détecté une petite excroissance pulmonaire lors d'un récent examen de santé. Âgé de 71 ans, il subira une intervention chirurgicale cette semaine pour la retirer. Les sports. Du football, Christophe Diremzian. Manchester City remporte le choc du week-end en première ligne avec Liverpool.
6: Nette victoire à Liverpool, 3-0 obtenu en seconde période à partir du tournant du match, l'expulsion à la 62e minute du Néerlandais des Reds, Ryan Gravenberch. Ça a provoqué un déclic sur les Citizens. Erling Haaland et Jérémy Doku ont marqué coup sur coup avant que Ryan Cherki enfonce le clou à la 78e minute après un joli crochet. Au classement, City reprend ses 3 points d'avance en tête du classement sur Arsenal et termine mieux une semaine agité par les menaces de lourdes sanctions à l'encontre du club reconnu coupable d'infractions financières à grande échelle.
5: Le foot en France, 6e journée de Ligue 1, elle va s'achever avec un déplacement de Marseille à 3.
6: Deux équipes déjà assez mal en point en ce début de saison. L'OM, 17e après 4 défaites sur ses 4 derniers matchs de championnat. Et les Troyens, à peine mieux lotis, 16e et donc barragiste. La trêve internationale n'a pas arrangé l'effectif marseillais entre petits pépins et plus grosses blessures. Seul aspect positif, 3 lance une série de matchs à a priori plus abordable que les précédents pour les Phocéens, mais leur entraîneur Bruno Genesio tempère un petit peu cet optimisme.
7: Depuis quelques temps, on entend ces messages de dire bon, les 5 premiers matchs, c'était des équipes de haut de tableau qui avaient investi énormément d'argent dans le recrutement. C'est vrai.
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9: Hier, au lendemain d'une manifestation de l'opposition dont la réprime.
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3: H-1000 vous propose de regarder la nature et la montagne avec vos oreilles. Durant 30 minutes, votre radio va déambuler par les chemins. Les chemins. Une pluie fine. Dans la hêtraie du piémont pyrénéen. Auditeurs, auditrices, soyez les bienvenus pour cette balade printanière sous le signe de la douceur et de l'humidité. Douceur des oiseaux qui s'éveillent. Haleine verte des forêts. Odeur de terre mouillée. Nous marchons. Nous marchons. Percé par cette fille.

était vert, parsemé par les premières fleurs. Hépatique, pissenlit, pulmonaire, perce-neige. Et déjà, le sentier vous invite à découvrir la hétraie.

À présent, la progression devient plutôt difficile. Face à moi, un mur de végétation très dense. Au sol, comme vous pouvez l'entendre, la terre est grasse.

les oiseaux se moquent de la pluie. Je ne puis les apercevoir, tellement la couverture des arbres protège les animaux de tout regard. Mais vous les entendez, ces ondes fluides

C'est très certainement dans des lieux, vu le nombre de traces des ongulés, ou les sangliers, les chevreuils, les biches viennent s'abreuver

C'est le plaisir de la découverte.

ces leçons. Leçons presque d'une grotte. Ici, en pleine nature. En fait, je me trouve sous la voûte d'un petit pont qui enjambe un petit ruisseau.

Et nous voici. Précisément arrivés. À cette clairière où se situe un abri.

ces jeunes pousses d'herbe, d'un vert tendre. Quelques fleurs jaunes émergent. Et nous voici arrivés. Voici arrivé d'un autre abri. Un abri si bien mérité pour observer.

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on se relève. C'est entièrement du direct. Et la pluie vient de forcir.

toujours devant cette prairie, abritée par le porche de ce petit abri, cette petite cabane. Mais l'ondée de pluie vient de s'apaiser. Alors, je vous propose de regagner le sentier forestier. C'est le départ, ici, à l'abri, et dès les premiers pas.

les gouttelettes d'eau sur le sol. Au milieu du chemin, dès que vous sortez de vos abris, le paysage s'entrouvre.

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3: Radio France Internationale à 2h exactement ici à Paris, minuit en temps universel, c'est l'heure de l'info sur la Radio du Monde.
4: Jérôme Bastion.
3: Au sommaire de cette édition, en Inde, les meneurs du parti des cafards à peine libérés après une vague d'interpellations samedi appellent à continuer la mobilisation et accusent le gouvernement indien de faire la guerre à la génération Z qui dénonce les manipulations du fichier électoral. Cela fait un an que l'ancien président malgache Anj Radzwell était chassé du pouvoir par une forte contestation de la génération Z, là aussi, laissant le pouvoir à une junte militaire. Depuis, tous ses partisans sont comme lui en disgrâce.